0: c'est ton invitation au concert de Théodora.
1: Ah ouais.
0: Théodora qui a 20 ans et des poussières, qui a raflé 4 victoires de la musique cette année sur 5 nominations. C'est vraiment la chanteuse dont tout le monde parle. Elle faisait son premier Zénith de Paris et elle t'a invitée, ça a donné ça. Quand je...

0: gamins qui ont l'âge de la chanson.
1: Incroyable.
0: Et qui la chantaient. Et c'était un moment fou. Est-ce que tu peux me raconter comment tu t'es retrouvée au Zénith de Théodora?
1: Mais écoute, l'histoire, elle est vraiment, vraiment folle. Théodora et son équipe, les deux, en fait, m'ont contacté via Instagram.
0: D'accord.
1: À peu près 3 semaines avant et m'a expliqué un peu le concept. Il dit voilà, en fait, je serais hyper contente si tu me dis oui. On voudrait que tu viennes chanter double jeu sur scène. Alors moi je dis c'est génial. Enfin,
0: t'étais familier flatté avec son travail à elle.
1: Bien sûr. Ouais, voilà. Enfin, moi j'ai toujours dit, tu vois, aussi bien du son que le travail d'image. Il y a un énorme travail d'image avec Théodora que je trouve fascinant. Enfin pour moi ça me rappelle vraiment les grandes heures de Grace Jones, Jean-Paul Good. Tu vois les clips hyper travaillés. Donc elle fait beaucoup de bien, je trouve, à la musique française vraiment. Et donc très très très flattée et en même temps hyper flippée. C'est-à-dire que t'arrives sur une scène du Zénith de Paris. Donc déjà, bon, c'est quand même assez flippant, le Zénith, on dirait pas, mais quand même.
0: Si, il y a des milliers de personnes.
1: Oui, puis là, t'es quand même dans une salle chauffée à bloc, parce que c'était la première de Théodora au Zénith. Donc si tu veux, tu te dis, mais comment ça va se passer?
0: Oui, et comment je vais m'intégrer dans le show?
1: Mais complètement.
0: Oui.
1: Et en fait, Théodora, avec donc pas mal de guests, ce qu'elle a fait dans pas mal de shows, de concerts qu'elle a fait, et elle me dit, voilà, j'ai une personne avant toi, il y a Gims qui vient après, il y a Rema. Non mais j'y attends, mais qu'est-ce que je viens foutre au milieu?
0: T'étais comment dans les coulisses?
1: Non mais je t'explique même pas. Une boule au ventre, j'ai perdu 47 kilos en allant sur scène. Non mais vraiment, et tout, mais le pire, c'est que même mon équipe était là. J'étais là, non mais je vous en supplie, vous rendez pas compte, le trac que j'ai, c'est quand même hyper flippant. Et eux, plutôt que de me dire, mais non, ça va aller. Non, franchement, c'est vrai que c'est chaud. Non, mais vraiment, ils me disaient ça.
0: Ils sont terribles.
1: Mes amis et tout avant. Ouais. Parce que, évidemment, quand elle m'a proposé, je dis, mais moi, je dis oui, tout de suite. Puis après, tu dis, alors après, tu réfléchis, en fait.
0: Et tes proches, ils commencent à te dire, t'es vraiment courageux, hein, d'y aller.
1: Ah non, mais je te jure, après, par contre, c'est là que je me suis dit, mais c'est dingue. Tu vois, ma nièce, qui a 20 ans, justement, hyper fan de Théodora, comment te dire que je suis son tonton préféré? C'est-à-dire que d'un seul coup, non, mais t'as chanté avec Théodora, quoi. Ouais. Mais tu la connais bien, t'es pote avec. Bah, je dis, on va pas non plus faire une bouffe tous les 4 jours. Mais, il y a une rencontre artistique qui s'est passée, qui a été vraiment géniale. Parce que vraiment, je tiens à le dire, mais vraiment, elle a été, mais d'une générosité, elle, toute son équipe, vraiment. Dès que je suis arrivé, on répète l'après-midi, le dimanche après-midi, tout le monde hyper cool. Mais que ce soit, je te dis, du manager, du technicien, des danseurs qui étaient sur scène, en disant, oh, mais quand on a vu que t'étais là aujourd'hui, on a halluciné. Elle nous avait dit, elle m'avait parlé de l'idée, mais on savait pas si t'allais venir ou pas. Enfin, vraiment, c'était hyper bon enfant, super ambiance. Vraiment à l'image de ce qui s'est passé après sur scène avec le public, qui était carrément improbable. C'est-à-dire que tout le monde connaissait la chanson, mais par cœur.
0: Est-ce que tu en doutais de la qualité intemporelle et du tube qui dure de double jeu? Est-ce que là, tu te l'es pris un peu en pleine poire?
1: Bah là, franchement, ouais. C'est-à-dire que le côté intergénérationnel comme ça, j'avais pas idée que c'était à ce point. Et après, si tu veux, on a vachement parlé, ils m'ont dit, mais non, mais tu te rends pas compte. En plus, il y a une trend sur TikTok qui existe depuis pas mal de temps. Et donc, c'est vrai qu'il y a tout un tas de jeunes qui se sont emparés de ce titre. Et je pense qu'aussi, Théodora, c'est ça qui la faisait marrer. C'était de se dire, bah attends, on va lui demander de venir, vu que tout le monde est un peu en train de reprendre le titre, ça serait génial qu'il accepte. Et bon, bah, du coup, je l'ai fait. Mais c'était fou, tu vois, vraiment. C'était comme dans mes concerts. C'est-à-dire que vraiment, tu vois, je lâchais le micro, tout le monde connaissait les paroles. Enfin, j'ai trouvé ça ouf et c'était tellement, tellement bienveillant. Il y avait beaucoup de bienveillance dans cette salle. Et tu vois, avec tout le bordel qu'on vit en ce moment, ça fait vraiment du bien. Tu dis vraiment, la musique a ce pouvoir. Je pense qu'aucune autre chose ne peut avoir de fédérer à ce point-là. Et j'ai trouvé ça fou.
0: On va se plonger maintenant dans une nouvelle chanson qui s'appelle

0: premier extrait de ton 7e album.
1: Ouais. C'est vrai que c'est le 7e album, c'est vrai que ça passe très très vite.
2: Ouais.
0: Et 20 ans de carrière, c'est très mignon d'ailleurs, parce que avant de lancer System, la nouvelle chanson, et donc finalement de mettre en place tout ce 7e album et d'annoncer ton retour, t'as fait un petit récap des 20 dernières années.
1: Bah carrément.
0: Et que évidemment que la première fois de ta vie que t'étais en studio pour enregistrer ton premier album, si on t'avait dit on se retrouve pour le 7e avec 20 ans de carrière,
1: j'aurais dit mais c'est une blague, je pense que ouais. Pas du tout. Non mais c'est ça qui est fou en fait avec ce métier, c'est que t'es tellement dans une dynamique, tu rencontres tellement de gens et que la musique, on en parlait tout à l'heure, mais la musique ça sert à fédérer, ouais. Et en fait toutes ces rencontres ça te nourrit énormément aussi. Tu là sur ce nouvel album justement, bah comme System par exemple, j'ai bossé avec une nouvelle équipe aussi, donc c'est Noé Tristram et Marceau. C'était la toute première fois que je bossais avec eux.
0: Okay.
1: Donc je me suis amusé. Il y a aussi des équipes plus anciennes, donc on a mélangé tout ça et c'est toujours enrichissant parce que c'est vrai que nous on voit pas le temps passer. Réellement, c'est-à-dire que quand on me dit 20 ans, tu vois, quand vraiment j'ai réalisé que ça faisait 20 ans, en fait, moi, j'ai l'impression que c'était hier, en même temps que c'était une autre vie. Enfin, oui. Tu vois, il y a un truc un peu bizarre, comme quand tu vis un truc qui chamboule littéralement ta vie, en fait, parce que réellement, la nouvelle star a complètement chamboulé ma vie.
0: Et c'était il y a 20 piges.
1: C'était à 20 ans, ah, exactement.
0: Ouais. C'est fou. Et alors, ce qui me fait plaisir, c'est que tu dis que tu t'es amusé pour préparer ce nouvel album, parce que si on rembobine un peu, avant Covid, il y a ton album Rio en 2017, ouais. L'après Rio, c'est pas passé très bien.
1: Pas ouf, non, voilà. Carrément.
0: T'as pas kiffé le disque, alors que je trouve sous-côté, parce que moi je le trouve vraiment cool, mais en tout cas, il a pas marché autant qu'il aurait dû, donc tu perds un peu confiance,
1: ouais.
0: Tu perds un peu envie.
1: Exactement.
0: Bim, 2020, le Covid.
1: Ouais, par-dessus, histoire d'en mettre une petite couchette,
0: ouais. Tu vois. Et finalement, quand même, tu reviens avec Panorama en 2022, qui cartonne, qui fait une très belle tournée et tout. Et donc, oui, moi, je me suis demandé, je me suis dit, bon...
1: Dans quel état d'esprit
0: j'étais ? Dans quel état tu aimes de retourner à ta table de travail, finalement ? Est-ce que, voilà, on est plutôt confiant ? Est-ce que tu as gardé cette confiance et cette joie de Panorama ?
1: Alors, en vrai, je ne suis pas dans un truc de confiance. Si tu veux, je suis plutôt dans un truc, mais je pense que c'est... justement, tu parlais de l'échec de l'album Rio, entre autres.
0: Oui, enfin, relatif, hein, parce qu'il a quand même existé, ce disque.
1: Oui, il a existé, mais c'est vrai que c'était pas, ça n'a pas été accueilli, oui, comme j'aurais aimé. Ouais. Et si tu veux, à chaque fois, les gens se disent, ouais, c'est un truc d'ego quand les artistes ont des échecs. C'est pas là que ça se situe, en fait. C'est surtout que nous, en fait, quand on défend un projet, on est la face visible,
0: oui,
1: de tout un tas de gens avec qui on travaille, que ce soit des auteurs, des compositeurs, la maison de disques, ton équipe, en fait, si tu veux. Et d'un seul coup, tu te dis, merde, j'ai failli, quoi. Donc c'est cette sensation, si tu veux, de pas avoir été à la hauteur aussi de tous ces gens qui, oui, te font confiance.
0: Et
1: toi,
0: leur
1: c'est
0: travail,
1: ça,
0: et leurs efforts.
1: C'est ça, ouais, qui te met un coup, en fait. Mais
0: t'as mis du temps.
1: Parce, ah ouais,
0: entre Rio et Panorama, il y a...
1: Il y a eu... Ouais, c'était assez long entre, ouais, les deux. Bah, alors après, tu l'as dit aussi, après il y a eu le Covid, oui, qui a quand même mis tout à l'arrêt. Et en même temps, si tu veux, toutes ces expériences-là, tu vois, je pense que quand tu es au début d'une carrière, tu crains absolument le moment de l'échec, parce que tu sais que ça va arriver. C'est-à-dire que moi, si tu veux, le truc qui était écrit, quand tu gagnes une émission et que tu vends énormément de disques d'un coup avec un tube comme Double Jeu, ouais, à un moment, tu sais que tu vas avoir un petit mur sur ton chemin.
0: Ah, donc t'attendais le retour de bâton. Tu
1: alors,
0: t'es dit,
1: j'étais
0: ça arrivera
1: pas
0: un jour.
1: En mode, tu sais, comme j'attends le bus, je vais attendre le mur. Mais je me disais, ça va quand même arriver. Ouais. Tu vois, tu le sais, en fait, parce que bah, mathématiquement, de toute façon, dans la carrière d'un artiste, t'as des hauts, t'as des bas. Et en fait, tu vois, ce que je dis souvent, là, quand je croise des artistes aujourd'hui, en développement, il y a plein de nouveaux talents que je, ouais, trouve assez hallucinants. Je leur dis, arrêtez d'anticiper ou de craindre ça. Je pense qu'il faut vraiment accueillir littéralement le truc, parce que moi, réellement, tu parlais de Rio, mais l'échec de cet album-là, en fait, moi, c'est vraiment ce qui m'a vraiment construit. C'est-à-dire que quand à un moment, tu as la sensation que t'es plus vraiment en pilote automatique et que tu dois réellement retrouver la raison première pour laquelle tu fais les choses, ben, tu vas vraiment puiser en toi et du coup, ça te donne une force très différente. Donc moi, vraiment, tu vois, l'étape Rio, qui m'a permis d'aboutir après avec Panorama, et là, ce nouvel album, j'arrive pas en me disant, ah bah, c'est super, Panorama a bien fonctionné, donc celui-là, c'est pareil, ça va y aller.
0: Ouais.
1: Non, là, j'y vais avec quelque chose. Je me suis beaucoup amusé. C'était très, très, très libérateur, cet album, vraiment. Parce que déjà, j'ai recomposé, j'ai réécrit, ouais, sur Panorama, je voulais pas, parce que j'étais sur le trauma de l'album Rio, donc je ne voulais pas du tout. Tu vois, j'étais vraiment dans ce truc-là.
0: Ouais, donc t'as réglé des trucs.
1: Ouais.
0: Ça, c'est bien.
1: En tout cas, vraiment, ouais, et il y a eu beaucoup, beaucoup de bienveillance. Tu vois, toutes ces équipes avec qui j'ai bossé sur le nouvel album, eux, si tu veux, ils sont cette image-là. Ben, on parlait tout à l'heure du public Théodora, mais ouais, j'ai bossé avec des équipes plus jeunes. Eux, ils sont sur ce truc, mais tu te rends pas compte, en fait, de qui tu es et de ce que tu représentes pour une génération, en fait. Enfin, il y a certains qui m'ont dit, mais nous, en fait, limite, quand on t'a vu à l'Investor, on s'est dit, ah bah, nous aussi, on peut faire un truc, parce que d'un seul coup, tu sortais complètement des sentiers battus. Donc, ouais, si tu veux, on se rend jamais compte de l'image qu'on envoie aux gens. Alors évidemment, tu as des haters, des gens qui t'aiment pas. Bon, ça, à la rigueur, ça existe toujours. Mais c'est bien aussi d'accepter les compliments et les choses qui te poussent, en fait. Tu vois, plutôt que t'es toujours là à t'excuser d'être là, bah merci, c'est gentil. Non, il faut les accueillir.
0: Il
1: faut les accueillir parce que c'est aussi ce qui te permet de grandir et d'évoluer, en fait. Donc cet album, le nouvel album, j'ai vraiment travaillé avec ce côté totalement libérateur de, il y a absolument aucun tiroir, aucune case. On s'amuse. On fait un album qui, moi, me fait du bien, qui nous fait du bien à tous. Hein, toutes les équipes avec qui je bosse sont vraiment à fond dessus. Et on se dit, bah voilà, évidemment, on espère que le public le recevra avec autant de plaisir que nous, on a eu à le faire. Mais en tout cas, si tu veux, c'est très, très, très libérateur. Et c'est d'ailleurs ce qui a amené le mec qui fait les questions-réponses, carrément.
0: J'adore. Vas-y.
1: C'est ce qui a amené vraiment le thème de l'album. Le thème de l'album, c'est vraiment la liberté, mais avec un grand L, tu vois. On parle vraiment de liberté, de tout ce qui bloque notre liberté. C'est pour ça que Système...
0: Oui, alors Système, dans tout ça.
1: On trouvait ça cool que ce soit le premier single, parce qu'on se disait, voilà, c'est intéressant de se dire, puisqu'on va parler de liberté après, bah, un des trucs qui bloque beaucoup notre liberté aujourd'hui, ou qui nous enferme un peu, c'est tous ces différents systèmes dans lesquels on est tous, volontairement ou pas, un peu enfermé, que ce soit les réseaux sociaux, que ce soit le système politique, le système amoureux,
0: le patriarcat.
1: Non mais le patriarcat.
0: Wow,
1: non mais
0: ça va mieux.
1: Non mais
0: je vois un mot toutes les 5 minutes, mais quand ça sort, elle est contente.
1: Non mais tu vois ce que
0: oui,
1: je veux dire ou
0: oui,
1: pas
0: oui. On est dans des carcans.
1: Ouais, on est dans des carcans. Et si tu veux, Système, c'est pas du tout un titre qui dénonce genre le point levé. Non, c'est pas ça. C'est juste une question de dire, ok, on est tous là-dedans d'une manière ou d'une autre. Faut juste en avoir un peu conscience, ça permet de faire un petit pas en arrière et voilà, de le tenir à distance et pas être les deux pieds dedans. Et pour moi, ça, c'est une des étapes qui permet de retrouver un peu notre liberté. Et notre liberté, pour moi, c'est d'être un peu plus connecté avec soi-même, plutôt que d'être connecté avec tout ce qui est autour de nous en permanence. Ouais. Et donc, c'est ça un peu le point de démarrage de l'album.
0: Écoutez la chanson, découvrez la Système, c'est le nouveau Christophe Willem.

0: thème. C'est Christophe Willem qui est de retour. Le carcan dans lequel on est, donc constat joyeux et sautillant, mais constat quand même. Du coup, c'est la chanson qui va ouvrir l'album. Ça va raconter une histoire un peu dans l'ordre.
1: Il y en a une autre avant qui ouvre l'album, qui est La Route, qui parle d'une route où ça parle vraiment. C'est pas le titre. De toute façon, je ne te donnerai pas le titre.
0: De mais l'album. Ah, ouais, c'est
1: même
0: ça.
1: Même pas le titre des autres chansons. Non, petite, peut-être, je t'en lâcherai un ou deux. Ouais. Mais non, la première chanson, là, telle que c'est en train de se profiler, parce que tous les titres sont faits. Là, on est en train de peaufiner la production, en vrai.
0: Ah, mais c'est un bon moment, ça.
1: Ah ouais, non, mais c'est le meilleur. Parce que c'est là que tu dis, alors, jusqu'à où on va aller, tu vois. Donc ça, c'est assez kiffant. Pour le coup, c'est vraiment le moment que j'adore. Et il y a un titre qui parle d'une route. Voilà, cette route vers le bonheur, ce qu'on
0: cherche.
1: Sur
0: la route de Memphis ?
1: Ça pourrait, mais non, ça n'est pas celle-là. Donc c'est plutôt ce titre-là qui parle de ce chemin qui ouvre. Je pense que c'est celui-là qui ouvrira l'album et puis après ça évolue.
0: Ok. Et après
1: mais
0: on va donc vers
1: dans
0: la,
1: le début,
0: vers la liberté. En
1: exactement.
0: Tout cas,
1: et on va aussi bien dans la liberté, la libération au niveau des textes qu'au niveau du son. Toute l'équipe qui est autour, eux sont dans ce truc justement. Ils sont très contents de l'album et ils sont aussi dans ce truc de dire mais là on a l'impression qu'on retrouve un peu ta folie en fait, ce côté un peu justement hors cadre où on n'arrive pas à te mettre dans une case. Et c'est ça aussi qui m'a vachement stimulée sur cet album, c'est quand je posais la question à toutes ces équipes que je connaissais pas forcément, qui me connaissaient que à travers ma musique, et tous me disaient bah nous en fait le truc qui nous excite c'est qu'en fait on n'arrive pas trop à te mettre dans une case. Tu peux faire un truc très variété française, tu peux faire un truc un peu plus soul, tu peux faire un truc un peu électro. Et donc, du coup, on a ce truc où on n'arrive pas vraiment à te cerner totalement. Et en fait, si tu veux, c'est ça aussi qui a vachement marqué la dynamique de l'album, c'est de se dire, mais si en fait, mon style musical, c'est justement d'écouter moi ce qui me parle.
0: Ouais, et de pas choisir forcément.
1: Et ouais, et de garder tout cet éclectisme-là, en fait. Et si tu vois tous les albums que j'ai pu faire depuis le début, c'est vrai que chacun est un peu dans un registre différent, parce que c'est ça qui m'amuse. Il faut qu'on s'amuse quand on fait ce métier.
0: Assemblons les pièces du puzzle, mes petits Hercule Poirot. Nous avons une chanson, Système, qui sera sans doute en deux dans l'album, rapport à la première chanson, une reprise de Sur la route de Memphis ou Sur la route toute la sainte journée de Palmas. On n'est pas encore bien sûr, mais ça sera la première. Et donc tout ça à l'automne 2026.
1: Exactement, automne. D'accord. Et alors la vérité,
0: non mais ce que oui, je te supplie, dis-moi quelque
1: mais,
0: chose.
1: Mais je te dis que la vérité. C'est pourquoi il y a pas, je te donne pas de titre. Je n'ai pas encore de titre.
0: Ah mais ça c'est déjà une information, le fait là, que le titre soit pas là.
1: Mais pourquoi? Alors pourquoi? Mais, tu vois, tu vas me demander pourquoi.
0: Pourquoi Christophe?
1: Alors pourquoi? Parce que tout simplement, cet album part de liberté. Mais je vais pas appeler l'album Liberté. Enfin, c'est pas possible. Quoi,
0: freedom.
1: Tu vois. Non mais bah, oui, mais tu vois, en anglais ça passe, mais en français non.
0: Non,
1: tu
0: c'est
1: vois.
0: Pas ouf.
1: Donc non. Donc j'ai plein d'idées et à chaque fois que j'ai une idée que je trouve intéressante et tout, je trouve que c'est trop réducteur et donc ça ne n'évoque pas suffisamment ce que je dis dans l'album. Tu vois, non, mais réellement.
0: Attends, on a Internet. Je vais chercher.
1: Mais évidemment, j'ai déjà essayé.
0: Chant lexical de la liberté. Est-ce que tu as tapé dans Google chant lexical de la liberté?
1: Alors vas-y.
0: Eh ben voilà, parce que moi je fais des études littéraires. Pendant que toi, là, tu faisais la nouvelle star.
1: Vas-y, mais ça se trouve, tu viens de trouver un titre.
0: Chant lexical de la liberté. C'est parti. Émancipation.
1: Je l'ai évoqué un moment.
0: C'est pas mal.
1: Si.
0: Démocratie. Bah, en 2027, c'est emmerdant.
1: C'est dur.
0: Choix. Choix, ça fait un peu. Non, ça va pas.
1: Et en plus, alors important.
0: Libération.
1: Alors, tu sais pourquoi je choix, ça va pas?
0: Pourquoi?
1: Là, je te donne une autre info.
0: Parce qu'il y a une
1: chanson, pour le coup, qui s'appelle La Liberté. Il y en a une.
0: Ah, oui.
1: Qui s'appelle La Liberté. Et je démarre justement cette chanson en disant, être libre, c'est pas choisir, mais c'est décider. Qui n'est pas la même chose. Est-ce que tu as déjà vu ça avec ta psy?
0: J'aime beaucoup ça. J'ai pas de psy.
1: Ah bah, écoute. Je vais te donner les coordonnées de la mienne. Oui, non. Alors, la grosse différence.
0: On fera un tarif famille.
1: Oh, bah, un tarif de groupe.
0: Ensemble.
1: Non, mais on y va, on fait carrément un truc collectif. Non, mais tu sais pourquoi c'est important?
0: Dis-moi pourquoi.
1: Parce que quand tu choisis quelque chose, tu prends pas vraiment de risque. Quand tu choisis, c'est par exemple, bah, tiens, je vais manger, je sais pas, moi, je mange un steak frites ou une salade César. Voilà, tu choisis.
0: Tu choisis entre les deux.
1: Quand tu décides, il y a une part d'inconnu dedans. Par exemple, tu vas dire, bah, non. Je ne vais pas manger ça. Je ne sais pas ce que je vais bouffer, mais ce ne sera pas ça. Tu ne décides pas entre deux choses identifiées.
0: Elle est au régime, ta psy ?
1: Non. Non, mais je te jure, c'est très important.
0: D'accord.
1: La différence entre choisir et décider, elle est importante. Et quand tu décides d'un truc, par exemple, tu décides de prendre ce boulot, ou tu décides de vendre ton appart, c'est ce moment où tu décides de quelque chose et tu sens d'un coup que tu prends une décision qui t'appartient et que tu as cette part d'inconnu. Mais tu vois ou pas? Là, je te jure, je suis très sérieux.
0: Non, mais je t'écoute.
1: Et donc, la liberté, c'est d'arriver à décider.
0: J'ai un mot qui est pas mal, là, qui est sorti dans Google.
1: Ah bon?
0: Dans le champ lexical de la liberté, c'est cool. Et je sais pas, ça te va bien, je trouve. Et en plus, il y a un jeu de mots à l'intérieur. Donc, toi, t'aimes bien les jeux de mots?
1: Ah bah. Vas-y.
0: Peut-être on va trouver le nom de ton album en direct.
1: C'est ça,
0: à la
1: évidemment,
0: radio.
1: En remerciement dans l'album, je le dis.
0: Ah, moi, je mets ma photo.
1: Ah bon?
0: Tu mets ma photo.
1: Sur la cover.
0: Non, bah, pas tout. Non, mais à l'intérieur. T'imagines? L'album de Christophe Willem, il y a ma tête.
1: Mais pourquoi pas? On est libre.
0: Ma tête avec une petite barbe. Attends, déjà, faut que tu valides le nom.
1: Vas-y.
0: J'adore. Franchement, ça tirait trop
1: bien. Ah bon?
0: Inaliénable.
1: Ah, mais c'est pas mal.
0: Inaliénable. Dedans, il y a alien et tout. Inaliénable.
1: C'est pas mal.
0: La liberté, les droits inaliénables. Inaliénable.
1: C'est pas mal.
0: Je te laisse là-dessus.
1: Bah écoute, inaliénable.
0: On m'a déporté.
1: Non, mais inaliénable, c'est pas mal.
0: Oui, c'est pas mal.
1: Mais émancipation, c'est bien aussi.
0: Ouais.
1: Mais émancipé.
0: Mais émancipation, ça fait.
1: Il y a une connotation que j'aime
0: ouais,
1: pas.
0: Ouais, je sais pas. Ça fait Madonna, je sais pas pourquoi.
1: Emancipation.
0: Emancipation.
1: Tu vois, non.
0: Inaliénable.
1: Inaliénable, c'est pas mal.
0: Franchement.
1: C'est pas mal. Non, je le note.
0: Ouais. Bon, moi, je t'embrasse.
1: Ah bon?
0: Bah oui, bisous. Ah. C'est l'heure, on a débordé.
1: Ah bon?
0: Mais je vois pas le temps passer avec toi.
1: Mais c'est fini, là?
0: Oui.
1: Bravo.
0: Bisous.
1: Bisous. C'était trop court, moi, franchement, faut que je revienne.
0: Reviens bientôt. Avant 2027.
1: Ah bah, évidemment.
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2: Une de mes artistes préférées au monde des victoires de la musique en France, aux Grammy Awards aux États-Unis, mon invitée à la classe internationale, autrice, compositrice, interprète, guitariste, Fatoumata Diawara est l'invitée de Décibel et elle vous a même déjà emmené au bal.

0: La voix féminine incontournable de l'âme au Mali depuis la création de ce beau projet autour de Mathieu Chédid. Fatoumata Diawara vient de sortir son nouvel album. Elle va tout vous raconter ce soir dans Décibels. Fatoumata est dans le studio. Bonjour.
1: Bonjour.
0: Qu'est-ce que je suis contente qu'on se retrouve, ma chère Fatoumata. Comment ça va?
1: Ça va bien, merci toi.
0: Ouais, ça va très bien aussi. Fatoumata Diawara qui fait une pause là de quelques heures à la maison de la radio pour répondre à des interviews, qui vient de sortir, je le disais, un nouvel album. Mais en réalité, tu es au cœur déjà d'une tournée énorme depuis le mois de mars. T'es déjà passé par l'Afrique du Sud, pas mal par la France aussi, et puis la Norvège, et puis la Suède, et puis après ça continue, l'Espagne, le Danemark, la Belgique, la Pologne, la Suisse, l'Angleterre, la Hollande. C'est dingue quand même ce rythme. T'es chez toi parfois ?
1: Moi je suis chez moi, sur scène oui, ah. Je me sens comme à la maison, c'est incroyable, c'est l'endroit où je me sens le plus vraiment comme chez moi, oui. Je sais pas si c'est bien ou pas, ou ça va changer plus tard, mais pour l'instant... Ça me manque la scène.
0: Il faut dire que tu fais partie de ces artistes qui ont rêvé très fort d'être sur scène et qui ont dû travailler dur pour arriver sur scène. Donc peut-être c'est normal de savourer aujourd'hui.
1: Non, aussi parce que je suis passée aussi par tellement d'expériences et qui a envie de aussi se libérer. Il y a voilà, et j'ai envie de continuer à me guérir, en fait.
0: C'est ça.
1: Parce que les thérapies, quand tu commences à aller voir un psy, tu t'arrêtes pas, en général. C'est une maladie.
0: Ça peut durer.
1: Ouais. Donc, en gros, la scène, c'est mon psy, quoi. Je vais voir un psy et dès que le moral est bas, ben, la scène m'aide à remonter tout ça.
0: Alors Fatoumata, en parlant de voyage, la dernière fois qu'on s'est vu, c'était pour ton troisième album, London Co, donc qui nous emmenait quelque part entre Londres et Bamako.
1: Et Bamako.

0: Et donc, très rapidement, te voilà.
1: Ça me manque déjà.
0: La Romanie, c'est vrai.
1: C'est magnifique, cette chanson incroyable, elle est belle. Il a fait un beau travail quand même à Mathieu. Cet album va rester dans l'histoire, ça va bien rester dans le temps.
0: Je pense qu'il va rester. Et puis, alors, ce qui est très drôle, parce que quand tu dis que Mathieu Chédid et cette aventure-là te manquent, lui aussi, quand il a su que tu venais dans Décibel, il nous a envoyé un petit message pour toi, et un petit message dans lequel, tendez l'oreille, il y a une information très intéressante sur le nouvel album de Fatoumata.
2: Ma Fatou, ma sœur, t'as une pensée de ton frère, Mathieu, pour te dire qu'on est toujours reliés, de près comme de loin, et que je suis très très fière d'avoir participé à cet album magnifique et tellement magique comme toi. Gros baiser.
0: Oh. Mathieu Chédid, c'est une sublime rencontre, vous deux.
1: On s'adore.
0: Mais ouais.
1: On s'adore, je l'aime tellement. C'est que parfois, quand tu laisses la place à la nature, elle te fait découvrir des belles choses. Faut avoir confiance, en fait. Faut pas toujours penser aux choses négatives. Et avec Mathieu, on a cet instinct-là. Cet instinct enfant. Il y a un enfant en nous. On a des petits garçons et des petites filles en nous qui parfois connectent et on est juste nous-mêmes. Quand on joue la musique, on est comme si on était dans un jardin d'enfants où on est en train de jouer ensemble. On s'éclate, on se regarde, on rigole. On ne sait pas pourquoi on rit. Mais il y a un sentiment de bien-être et de confort et de complicité et d'amitié lorsqu'on partage la musique. C'est vraiment quelque chose que tu ne peux pas définir. Je ne saurais même pas dire qu'est-ce que c'est exactement cette fusion et cet amour. Parce que c'est au-delà de l'amour que les gens connaissent. Parfois, on se limite trop de l'amour classique, se marier, sortir ensemble. Mais l'amour est vaste. C'est au-delà de tout ça. Le monde est l'amour. La vie, c'est l'amour. Donc, si on se dit, on limite tout aux relations amoureuses, on perd tellement la dimension de cette divinité, cette sensation qui est l'infini.
0: C'est ça, la force infinie.
1: La force infinie, exactement. La divinité.
0: Dans le message, Mathieu Chédid se réjouissait d'avoir participé au nouvel album. Il s'appelle Ma

0: Il y a une chanson donc sur l'album qui s'appelle Massa. Cette chanson, elle donne son titre au disque. Massa, c'est Dieu, c'est l'éternel. C'est immense comme thème. Tu parlais d'amour avec un grand A, D avec un D majuscule aussi. C'est immense. Et ça donne bien le ton de ton disque. Hein. T'as décidé.
1: Exactement, c'était le sentiment de bien-être lorsque nous étions sur la création de cet album. Je sentais tellement cette harmonie et cette sensation de bienveillance, d'être bien entourée. Pour une fois, moi qui ai galéré en tant que femme, chanteuse, comédienne et musicienne, et me retrouver en face d'un homme qui me respecte, comme Mathieu, et que, mais avec lui, il me rassure en fait. Et cette assurance, tu l'as pas avec beaucoup de personnes. Dans chaque chose, il faut des deux énergies. Moi, je crois à la dualité. L'homme, la femme, l'eau, le feu, jour, la nuit. Et j'ai fait ma partie eau, qui est l'esprit féminin, et j'avais besoin de feu, ou je suis le feu, j'ai besoin d'eau, parce que...
2: Ouais.
1: Il faut quelqu'un pour calmer l'autre, voilà. Si peut-être je suis trop dans l'extrême dans le texte ou trop dans le rythme, qu'il y ait quelqu'un qui dose tout cela. Sur ça, je suis vraiment...

0: génitale, le mariage forcé, tous ces thèmes qui sont un peu, qui sont assez sensibles. Mais il est important pour moi de chanter en bambara parce que ma vérité compte beaucoup. Sinon, j'aurais pas cette flamme de vouloir monter sur scène tous les jours. Il faut être vivante pour pouvoir défendre tout ça et tout le temps sur la route, échanger des chambres tous les jours. T'as pas de vie, en fait. Il y a beaucoup de sacrifices là-dedans. Donc, pour gagner, pour trouver le plaisir d'aller à la conquête de ton public, il faut que tu fasses quelque chose que tu te sens bien, quoi.
1: Ouais.
0: Et moi, la langue, elle est comme une connexion, une antenne entre moi et mes ancêtres. Et ça facilite tout. Dès que je monte sur scène, le fait d'être soi-même, même si t'es malade, en fait, les choses, l'ange de la musique t'aide, quoi.
1: Ouais.
0: C'est que tout se met, tout est aligné, tout se... Ça, c'est en fait, la connexion est plus évidente que si tu devais faire beaucoup d'efforts et se mentir à soi-même.
1: Et puis l'authenticité aussi de cette langue qui te permet d'aborder dans ce nouvel album des thèmes extrêmement intimes. Je pense notamment au décès de ton papa avec cette chanson Tati Bakary où tu parles de ton papa qui est parti, mais il n'y a pas que lui, il y a aussi Amadou Bagayoko, Toumani Diabaté.
0: J'en cite pas mal, j'en profite.
1: C'est beau comme tout.

0: thème qui est évidemment immense, plus grand que nous, et en même temps c'est le thème qu'on a toutes et tous en commun avec l'amour. Tous dans la vie, à un moment on aime, tous dans la vie, à un moment on a quelqu'un qu'on aime qui meurt. C'était difficile d'écrire cette chanson pour ton père ?
1: Beaucoup. Jusqu'à présent, même quand je chante sur scène, je suis assez émue parce que l'amour que t'as pas pu exprimer de son vivant et que quand il part, soudain tu le libères.
0: Ouais.
1: Tout cet amour-là, c'est fort. Si tu te dis, en fait, je savais dire je t'aime, mais pourquoi je le sais que maintenant, seulement maintenant que je peux dire que je t'aime. Et je lui demande sa permission de lui chanter mon blues.
0: Fatoumata, sur l'album, en chanson presque miroir de celle qu'on vient d'entendre sur la mort de ton père, Tati Bakary, il y a Fala, une chanson où tu t'adresses à un orphelin.
1: Un orphelin.

0: Lorsque les méchants s'en prennent à toi, te maltraitent à cause de ta condition, ne leur dis rien, orphelin. Cela ne vaut pas la peine de leur répliquer. Eux seuls savent pourquoi ils agissent de la sorte. Ça, c'est du réconfort, Fatoumata. C'est de la sagesse aussi.
1: Mais imaginez cette voix... Genre, on est tous genre au-dessus d'une planète. Vous voyez la planète entière, un micro, la voix d'une femme qui parle à tous ses enfants qui vivent dans des pays des guerres. Rien que ces trois phrases. Vous voyez l'impact ?
0: Eh bien, une immense consolation.
1: Parce qu'il y en a tellement des orphelins aujourd'hui. On en crée chaque jour. Et ils ont besoin de la voix féminine, ils ont besoin d'être confortés. Donc quand j'ai dit « don't cry », je m'adresse au cœur de nombreux cœurs, beaucoup d'enfants et même des adultes. Des orphelins, il y en a pas mal. Hein. Et on a besoin de... Ils ont besoin de réconfort, ils ont besoin d'aide, ils ont besoin de nous entendre, savoir qu'on sait, on le sait.
0: Ouais.
1: Et
0: on les voit.
1: On les voit, ils existent. Est là, quoi.
0: Ouais.

0: Les enfants, tu t'adresses aussi à eux dans la chanson de Denko.
1: Denko, justement, qui veut dire la cause des enfants. Et justement, c'est dans cette chanson-là que je parle, je m'adresse aux enfants albinos et aux enfants, tous les enfants atteints de
0: handicap, physique.
1: Et de physique ou mentaux, tout ça. Et je voulais juste leur faire un clin d'œil aussi dans cet album. Et assez souvent, je chante pour les enfants, mais pas. On oublie ces enfants-là.
0: Ouais. Dans certains pays d'Afrique, on dit qu'ils sont, qu'ils portent malheur. Ouais, c'est ça. Ils peuvent être très maltraités.
1: Très, très maltraités. Et les mamans surtout. Là, je rends hommage à leur mère, à leurs parents. Et aussi, je dénonce l'histoire de l'albinisme où on tue les enfants. Et en l'occurrence, il s'agit d'un jeune albinos que j'adopte, qui s'appelle Daouda. Son père l'a rejeté et qui veut plus de lui. Et je raconte son histoire. J'ai dit, pourquoi tu le veux pas? Pourquoi tu... C'est Dieu qui te l'a donné. Et ouais, tout simplement parce que tu penses qu'il est sale. Et peut-être de l'extérieur, il est sale. Mais à l'intérieur, son cœur veut de l'or. Donc en fait, j'essaie de magnifier ce que les gens voient, trouver la poésie dans ce que les gens trouvent négatif. Et ces choses-là, il faut juste qu'on embellisse, qu'on donne une autre forme. Au lieu de voir ces personnes comme... au lieu de les rejeter, peut-être si on essaie de les rapprocher, on va être surpris nous-mêmes. Parce que le problème, c'est pas eux, c'est nous le problème. Il faut qu'on reconnaisse que c'est nous qui avons des problèmes. Et que pour se guérir, il faut faire un effort d'aller vers ces enfants-là. Parce qu'eux, ils nous en veulent pas. Ils sont en paix avec nous. Mais c'est nous qui avons des problèmes avec eux. Et il faut que ça soit dénoncé. Il faut que les sociétés changent. On ne peut pas s'asseoir comme ça. Et c'est des thèmes à aborder. Même mon prochain album, je ferai un autre, ouvrirai une autre porte pour aborder encore à ce thème-là. Jusqu'à ce que les gens comprennent que c'est nous qui avons des problèmes.
0: Fatoumata Diawara, tellement j'ai l'impression en paix en ce moment, ouais, avec cet album qui est sorti. C'est comme s'il y avait des thèmes, des trucs que tu avais envie d'aborder depuis longtemps et ça y est, ils sont
1: exactement,
0: là sur un disque
1: exactement.
0: Pour toujours.
1: Et puis j'ai la chance que ce soit en plus mon quatrième album parce que c'est symbolique quand même, le chiffre 4. On m'a dit le symbole de la femme, c'est le numéro de la femme, c'est 4. Ah. Et l'homme, 3. Les deux ensemble, ça fait 7. Voilà, ça fait... tout est 4 jours. Je suis une femme. C'est ton numéro, quoi.
0: D'accord. Donc, quatrième album,
1: c'est symbolique. Ouais. Et je le dédie au divin. Et effectivement, pour... quand je vois par où je suis passée, d'où je viens, mon histoire... je me dis, j'ai de la chance quand même, même si j'ai quand même traversé des moments pas totalement agréables. Ça faisait partie de l'histoire. Et je pense que ça devait être comme ça. Ouais. Pour mieux grandir et grandir plus vite, il fallait ces expériences-là.
0: C'est un euphémisme hein, quand tu dis que tu as passé des moments pas terribles ou pas très faciles, parce que tu as quand même dû t'enfuir à un moment, loin des gens que tu aimais.
1: Et je viens de loin.
0: Voilà. Parce que pour échapper à un mariage forcé, où Fatoumata s'est dit « mais non, je ne peux pas être forcée, donc je m'en vais ». Et c'était prendre un gros risque, évidemment.
1: Un très gros risque.
0: Quand tu t'es lancée dans la musique aussi, parce qu'on n'en a pas parlé, mais je pense que si vous avez vu Fatoumata Diawara au cinéma, vous savez que c'est aussi une grande actrice. Voilà, bah oui, non, mais c'est vrai quand même.
1: J'ai commencé par le cinéma,
0: oui, c'est ça.
1: Le théâtre...
0: C'est d'abord le cinéma, et alors notamment dans le film Timbuktu d'Abderrahmane Sissako, qui a été multi-récompensé au César. Donc voilà, il y a eu la danse, il y a eu le théâtre, il y a eu le cinéma, et finalement, quand tu commences la musique, tu repars encore de zéro. Donc c'est sûr qu'il y a eu plein de moments difficiles dans cette carrière. Et alors, quand tu repenses à quand tu jouais dans les bars à Paris,
1: c'est ça,
0: tes premières chansons
1: jusqu'à 2h, 3h du matin.
0: Et maintenant, tu as une tournée internationale entre l'Afrique du Sud, le Danemark, l'Italie, la Suède, la Pologne, l'Autriche, l'Espagne, tu te réjouis de
1: ça,
0: ce chemin
1: c'est
0: parcouru
1: comme un accomplissement. Voilà, cet album est justement la sagesse. C'est ouais, vraiment se dire, ok, Certes, je veux pas que ça s'arrête là, mais je peux dire que j'ai écrit un bout de mon histoire quand même. J'ai quelque chose à raconter. Je peux dire qu'il y a, il y a, il y a des sujets. Voilà. Si jamais j'ai écrit un livre, cet album pouvait être un point où je peux dire OK. Ouais. Ça, c'est le premier chapitre ou deuxième, je sais pas, mais c'est important ce moment.
0: Il est important.
1: Dans ma vie, ouais.
0: Alors, vous pouvez le partager.
1: T'as des enfants qui grandissent bien. Et enfin, dans le milieu, tu sens pas le, tu sens pas ce combat là en tant que femme. Certes, il y en a, mais moins qu'à tes débuts. Comme si je venais de traverser le pont, en fait.
0: Ouais, t'as passé un cap.
1: Oui, passé un cap.
0: Ouais.
1: Il y a plus ce souci de définir ton style. Parce qu'au départ, quand tu commences, on va te comparer à beaucoup de personnes. Il y en a qui disaient ouais, Tracy Chapman. D'autres, n'importe où, m'ont donné tellement de noms à mes débuts, j'étais là. Si, mais donnez-moi le temps, quoi. J'arrive. Ouais. Je finis tout ça, là. Pour savoir qui je suis, donnez-moi la guitare. Dans 5 ans, vous saurez qui je suis. Et cette patience, il faut l'avoir. Malgré qu'il y a la vague et que toi, tu restes aligné et à mener ton public jusqu'au bout, pendant qu'il ne te croit pas jusqu'à ce qu'il voit, ah, finalement, je pense qu'avec cet album, les gens vont comprendre que le monde, mon genre musical, parce que c'est quand même assez atypique ce que je fais. Ça ressemble à la musique de personne. Au Mali, en tout cas, il n'y a pas de chanteuse. Voilà.
0: C'est toi.
1: C'est ouais. Qu'on ne peut pas me comparer à quelqu'un. Mais pour cela, il fallait être sûr de ce que tu veux et d'amener les gens à te suivre. Et de les amener jusqu'ici. Et ça, c'est pas évident pour tout le monde, surtout les femmes. Ouais. Parce qu'on a besoin de nous voir autrement. On a besoin de nous voir nus, on a besoin de nous voir de plus en plus sexy pour exister, comme si on doit crier pour dire « mais je suis une femme ». Mais non, on doit pas se débattre tout le temps. C'est pas normal. La femme doit pas être tout le temps en train de se protéger, de se réaffirmer, de vouloir toujours convaincre les gens ce qu'elle veut faire. Il faut que ce soit plus facile que ça. Ça doit être plus évident de nous laisser le temps de nous exprimer. Voilà. Avec la dignité et avec le respect qu'on mérite.
0: Merci beaucoup. Fatoumata Diawara, invitée de Décibel. On se dit au revoir, à très bientôt, en écoutant une chanson qui s'appelle Nden, qui est un des grands moments de cet album, Massa, qui est disponible partout depuis vendredi. Nden, c'est mon enfant.
1: Justement, c'est celui, ça parle de mes enfants, quand je les quitte le matin et que je vais travailler, et que je passe toute la journée à penser à eux, je ne sais pas s'ils vont bien ou pas, ouais. Mais en même temps, en tant que femme... Pour acquérir ta liberté, il faut faire des sacrifices. Et c'est pas évident. C'est des choix à faire. Pas mal de choix et beaucoup de sacrifices. Donc cette chanson est dédiée à mes enfants. Je les aime tellement.
0: Mmh. Merci.
1: Même si parfois ils se doutent, mais moi je sais que je les aime. Mais à ma manière, à la Fatoumata Diawara. Vous voyez ce que je vais dire? L'Amazon moderne.
0: Mmh. Nous on adore cette façon-là d'aimer. Fatoumata Diawara. Merci, à bientôt.
1: Merci beaucoup.

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2: Oh, depuis le temps maintenant les amis, on se connaît. Vous savez que Décibel c'est tous les soirs sur votre radio ici, l'actualité musicale du lundi au vendredi, les chansons préférées des auditeurs le dimanche et le samedi, eh bien c'est la chanson préférée d'un ou une invitée, ça peut être un artiste ou pas. Et ce soir, c'est une femme qui fait bouger les lignes, la société, depuis plus de 10 ans maintenant avec la Fondation des Femmes. Vous le savez, j'en parle régulièrement, c'est un combat de tous les jours, un combat aussi avec de grands moments comme la Nuit des Relais ou encore le concert Nos Voix pour Toutes. Parce que oui, la musique et la lutte pour les droits des femmes, en fait, elles se tiennent la main depuis le début. Alors Anne-Cécile Maillefer, soyez la bienvenue dans Décibel. Madame la Présidente, comment ça va?
3: Ça va bien, merci beaucoup pour l'invitation.
2: Avec joie. Alors déjà parce que moi, franchement, si je m'écoutais, je vous inviterais toutes les semaines, tellement j'adore vous entendre parler justement des droits des femmes et de tout ce qu'on peut faire chacun et chacune pour les faire avancer, mais aussi parce que vous avez des idées géniales avec la Fondation des Femmes. L'idée étant, comme toute fondation, hein, de récolter de l'argent pour ensuite financer des projets d'associations de terrain. Ben parfois, pour récolter de l'argent, c'est sympa d'organiser un grand concert ou des choses comme ça. Donc la musique, en fait, elle fait vraiment partie de votre boulot.
3: Oui, aujourd'hui, oui, c'est vrai, depuis qu'on organise ce concert Nos Voix pour Toutes, qui nous permet de sensibiliser et aussi de récolter des fonds, eh ben oui, on devient voilà, organisatrice de spectacles. C'est vrai que je m'y attendais pas en étant féministe, mais en même temps, il y a un peu, il y a quelque chose qui fait sens parce que on parle souvent, vous avez entendu ce mot culture du viol, mais moi je pense qu'il y a aussi une culture féministe dans notre répertoire, qu'il soit national ou international, et en vrai, depuis très longtemps, quand on remonte, on a toutes, en fait, au cours de notre vie, eu des chansons comme ça qui nous ont donné envie de, qui ont fait un écho en fait avec ce qu'on vivait en tant que femme, qui nous ont donné envie soit de pleurer, soit au contraire de se mobiliser. Dans toutes les manifs, il y a toujours les manifestations, il y a toujours des chansons.
2: Ah oui,
3: ça
2: chante fort, hein, les manifestantes.
3: Et ça, super fort. Et ça nous aide en fait énormément à nous rassembler, à nous donner de l'énergie et dans notre quotidien individuellement et aussi collectivement pour faire avancer nos droits.
2: Et alors, à titre personnel, Anne-Cécile Maillefer, la musique, elle a quelle place dans votre vie? Vous vous levez avec, vous chantez sous la douche, on est comment avec la musique? Dans la voiture, peut-être?
3: Oui, on est pas mal avec la musique, j'avoue, surtout qu'avec mon compagnon, il écoute aussi énormément de musique, et mes enfants, ils s'y sont mis. Mon fils, il joue du violon, là, en ce moment.
2: Oh, waouh, il a quel âge?
3: Ils adorent chanter, il a 8 ans.
2: Oh.
3: Et les deux adorent, les enfants, ils adorent chanter, et alors, c'est à mourir de rire, quoi.
2: Ouais.
3: Et c'est vraiment quelque chose qui est très comparable. Partage beaucoup, même dans les réunions de famille par exemple, on finit toujours tous ensemble par mettre de la musique et chanter et danser. C'est comme ça que ça se passe les repas de famille chez nous.
2: Et c'est comme ça que ça va se passer pendant une heure sur votre radio ici. Décibel a la joie d'accueillir Anne-Cécile Maillefer. Une playlist, oui, très féminine, mais pas que. Très féministe, évidemment, et qui commence avec un incontournable, c'est Résiste de France Gall.
3: Ouais.
2: Celle-là, elle est, oui, de toutes les manifs.
3: Elle est de toutes les manifs, je pense. Et moi, ce que j'adore, c'est « Résiste, prouve que tu existes ». Parce qu'en fait, pour moi, c'est essentiel quand on est une femme. En fait, si on ne résiste pas un minimum, on est tellement objectivé toute la journée. On nous refuse tellement un peu d'être considérées comme des humaines d'égale dignité que pour exister en tant que femme, qu'on soit féministe ou pas, qu'on l'assume ou pas, en fait, en vrai, on doit toujours un peu résister parce que sinon, on est écrabouillé. Et donc, il y a ce vraiment « Résiste, prouve que tu existes », c'est que voilà, c'est vraiment pour moi, quand on est une femme, on n'a pas tellement le choix que de résister. Et puis aussi parce que moi, résister, ça donne beaucoup de joie dans ma vie. J'ai de la chance en fait d'avoir réalisé qu'en fait la cause des femmes était à défendre parce que je sais pourquoi je me lève le matin et ça me permet d'exister.
2: Résiste, prouve que tu existes, c'est ce que chantait France Gall en 1900.

0: paroles et musique de Michel Berger, Résiste, c'était France Gall. On commence donc sur les chapeaux de roue cette soirée avec Anne-Cécile Malfer, la présidente de la Fondation des Femmes. C'est pas anodin de dire que paroles et musique sont signées d'un homme, en l'occurrence un grand homme, un artiste qu'on adorait, Michel Berger, parce que on va mettre tout le monde à l'aise ce soir. Oui, bien sûr que forcément cette émission prendra une tournure féministe et militante, mais les gars sont invités en fait, Anne-Cécile, hein, dans votre combat.
1: Absolument.
0: Dans le combat de la Fondation.
1: De toute façon, les violences faites aux femmes ne sont pas qu'un problème de femmes. C'est pas que l'affaire des femmes. Les violences faites aux femmes sont quand même commises dans l'immense majorité par des hommes. Et donc, il y a aussi des messages à envoyer aux hommes. Il faut qu'ils nous rejoignent dans ce combat. Et quand ils s'adressent, il faut aussi qu'ils puissent s'adresser aux autres hommes. C'est vraiment quelque chose qu'on les incite à faire. C'est-à-dire en disant, voilà, vous, vous êtes sensible à cette cause. Super. Maintenant, allez parler à vos amis, parlez à vos fils, parlez, voilà, expliquez en fait qu'on peut être un homme différemment.
0: Et il y en a un qui a bien compris ça, c'est Eddie de Préto. Eddie de Préto, il est venu, je me souviens, chanter au gala de la Fondation des Femmes, parce que ça fait partie des événements.
1: Des manières de lever les fonds, hein, très clairement.
0: De lever les fonds. Alors, c'est un gala, bah, comme vous pouvez l'imaginer, hein, c'est comme le gala pour la Fondation Alzheimer, etc. Donc, c'est des tables, un dîner très chic, etc. Et des entreprises, en fait, qui achètent des tables et tout. Donc, c'est chouette aussi, cette variété d'événements. Il y a à la fois des concerts où on paye sa place 25 ou 30 euros, et après des trucs très chics, etc. En fait, il faut s'adapter, au public.
1: Oui, ça fait partie des collectes. On fait aussi des collectes dans la rue. On vous propose de faire des dons réguliers. On fait aussi. On a vraiment toute la panoplie en fait des outils, comme le fait toutes les grandes causes, hein, que ce soit sur le site d'action, le Téléthon. Ouais. Voilà, nous aussi on fait ce genre de choses pour les droits des femmes et contre les violences. Donc tout l'argent est redistribué aux associations qui tous les jours accompagnent, héberge, conseille les femmes victimes de violences. Et Eddie de Préto, effectivement, était venu chanter. Et c'est vrai que c'est important. Le message qu'il délivre dans cette chanson, hein, Kid, c'est vraiment un message qui est essentiel, parce qu'en fait, il nous fait comprendre que finalement, le problème, c'est pas les hommes génétiquement, c'est la virilité. Ouais. C'est-à-dire, c'est la manière dont on a éduqué les hommes depuis petits, et ça fait des siècles et des siècles que ça dure. Et en fait, il invite à sortir de ça. Il explique en fait, lui, on l'a un peu intimidé. Son père, en l'occurrence, lui disait qu'il fallait qu'il soit viril. Ouais. Et qu'il soit, et du coup, viril, ça veut dire qu'il ait un gros sexe, qu'il soit fort, qu'il soit puissant, qu'il pleure pas.
0: Soit violent, même.
1: Qu'il soit violent, exactement. Mais il y a ça, hein, dans la virilité. Il y a vraiment quelque chose qui est, pour prouver que tu es viril, il faut aussi que tu prouves que tu as réussi un peu à écrabouiller les femmes et les hommes aussi plus faibles que toi. Et donc il invite à sortir de ça grâce à cette chanson. Et ça, c'est vraiment, pour moi, c'est vraiment, s'il y a un truc que les hommes, quand ils veulent nous aider, s'il y a un truc qu'ils peuvent faire, c'est ça. C'est-à-dire que c'est inventer une autre masculinité, une autre virilité, et puis en parler autour d'eux et convaincre les autres hommes de les suivre.
0: Voilà, Kid, c'est une chanson, Anne-Cécile Maillefer, sachez-le, que vous avez en commun dans vos chansons préférées avec l'écrivain Éric-Emmanuel Schmitt, qui était avec nous il y a quelques semaines et qui l'a choisi exactement pour les mêmes raisons. Eddie de Préto, parce qu'on ne l'écoutera jamais assez. La chanson s'appelle Kid, sur votre radio, ici. Tu sais.

0: La voix du père au début tellement angoissante et la voix du fils à la fin si libératrice. Eddie de Préto et Kid, très beau choix d'Anne-Cécile Maillefer, la présidente de la Fondation des Femmes, qui est notre invitée ce soir et qui partage avec nous ses chansons préférées qui sont toujours un peu voilà des chansons de lutte, des chansons qui donnent de l'élan et il en faut pour mener votre combat, je le rappelle, pour les droits des femmes et contre les violences faites aux femmes et à leurs enfants. Alors, il y a un événement qui arrive bientôt. Oui. Anne-Cécile, oui. Et on s'y retrouvera et vous y serez aussi, chers amis qui avaient la gentillesse de nous écouter dans Décibels. C'est le festival Sœurs Jumelles, ouais. Organisé par Julie Gaillet, actrice et productrice qui est très très souvent aux côtés de la Fondation des Femmes.
1: Et ambassadrice de la Fondation des Femmes, on a beaucoup beaucoup de chance de l'avoir avec nous.
0: Ah voilà, vraiment, elle porte haut et fort vos couleurs et vos paroles. Et donc dans son festival Sœurs Jumelles qui se tient à Rochefort tous les ans, le vendredi soir, le vendredi 26 juin, Décibels sera en direct du festival et c'est une soirée qui est dédiée à la Fondation des Femmes et à votre ouais. événement Nos Voix pour Toutes. C'était un concert parisien, mais il n'y a pas de raison que ça se passe qu'à Paris.
1: Exactement, en 2026, ouais. on a décidé de partir en tournée.
0: C'est super.
1: Après deux éditions parisiennes et une retransmission sur TMC, c'était vraiment un très très beau concert. C'est une salle énorme, l'Adidas Arena, où on a fait résonner des tas de chansons. Il y en avait plus d'une trentaine d'artistes qui défilaient sur scène pour chanter justement toutes ces chansons-là, à plusieurs ou en chœur. Et là, ça va être donc première étape de cette tournée. On va être au festival Sœurs Jumelles. Et effectivement, Julie Gaillet nous fait cet immense honneur et cet immense cadeau de pouvoir organiser non seulement la soirée, mais aussi toute la journée. Il y aura le vendredi 26 juin à Sœurs Jumelles des événements, des concerts, des conférences en lien avec le sujet aussi de la présence des femmes dans la musique, des conférences sur les femmes compositrices et des concerts aussi. Et puis, il y aura un moment un peu dédié Nos Voix pour Toutes où on va pouvoir aussi expliquer un petit peu le sujet des violences faites aux femmes quand même, ouais. Prendre quelques minutes pour donner quelques pistes de comment réagir par exemple face à un harcèlement de rue, puis après on passera sur une soirée de musique magnifique avec entre autres Charlotte Cardin et donc voilà, c'est vraiment, nous on adore faire ça, lier le combat à des événements joyeux, populaires, ouverts, partout en France, pour montrer que le féminisme, il est accessible et il est pour tout le monde.
0: Voilà, Rochefort au festival Sœurs Jumelles, dont ici est la Fière Radio partenaire. Décibels sera en direct, au pied de la grande scène. On ne pourra pas se rater, Anne-Cécile. Nous, on y sera dès le mercredi 24 juin, jeudi 25 et vendredi 26, donc avec évidemment un plateau qui sera consacré à Nos Voix pour Toutes. Vous y croyez. Vous croiserez notamment la délicieuse Mentissa, il y aura aussi PR2B, Vanille, et donc oui, Charlotte Cardin, ça va être un très très grand moment. Alors, sur la route pour aller à Rochefort, ou dans le TGV d'ailleurs, je ne sais pas comment on fait, on va se mettre de la bonne musique, hein, c'est le principe. Ma chère Anne-Cécile, voici une chanson de Amel Bent, qui s'appelle Ma philosophie, et il me semble vous avoir déjà entendu chanter cette chanson très fort et très faux. Est-ce que c'est possible?
1: C'est tout à fait possible. C'est tout à fait possible. J'avoue qu'il n'y a pas un karaoké où je ne la mets pas. C'est devenu la chanson préférée de ma fille, je pense aussi. Oh. Et donc c'est trop mignon de la. Voilà, un petit bout de 5 ans là qui nous dit Vigée la lune. Voilà.
0: Et son frère qui fait du violon et avec. Voilà, non, mais il faut monter une tournée, Anne-Cécile, vraiment.
1: Je pense. On pourra peut-être récolter des fonds comme ça.
0: C'est ça. Ouais. Amel Bent, ma philosophie. Et évidemment, ce petit bout de phrase qui change tout. Toujours le point levé.
1: Toujours le point levé.
0: C'est ça. Mais vous ne levez pas le point, non. Prenez plutôt vos petits doigts pour aller taper fondationdesfemmes.org sur vos ordinateurs et autres tablettes et téléphones pendant qu'on écoute la chanson. N'hésitez pas, c'est toujours le bon moment pour faire un don.

0: Amel Bent, ma philosophie. Franchement, merci Anne-Cécile Maillefer. On avait besoin d'écouter cette chanson, mais oui, hyper important. Amel Bent qui a fait, vous avez sans doute vu passer quelques vidéos sur les réseaux sociaux, ou alors encore mieux, vous faites partie des vénards qui étaient dans la salle. Elle a fait son premier Bercy. C'était absolument magnifique. Les jeunes disent Accor Arena, mais c'est Bercy, hein, qu'on est tous d'accord là-dessus. Et donc, elle continue sa grande tournée Amel Bent. Vous pourrez la voir cet été sur les festivals, notamment aux Éclectiques, ça sera le 30 juillet, ou encore à la Tranche-sur-Mer le 6 août, et les Francophonides, qui ne sont pas les Francopholies, c'est pas très loin de Lyon, et ça sera le 12 septembre à Melbourne, qui ensuite, au mois de novembre, repartira sur les routes les 26, 27 et 28 novembre à Paris, à la salle Pleyel. À tout de suite, Décibel revient.
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1: Et quand l'invité, c'est Anne-Cécile Malfer, la présidente de la Fondation des Femmes, on sait qu'on va chanter, qu'on va danser, mais qu'on va aussi parler de choses extrêmement importantes. La Fondation des Femmes, donc on explique en gros, une fondation, c'est une structure qui va récolter de l'argent pour ensuite le redistribuer. Oui. La Fondation des Femmes, donc depuis 10 ans maintenant, a récolté énormément d'argent, a pu aider énormément d'assos, mais pas assez, malheureusement,
2: bien sûr, surtout si on compare à d'autres causes. Oui. Voilà, puisqu'on est les premières à le faire, donc c'est vrai que les gens nous connaissent pas encore tout à fait, mais en tout cas quand ils nous connaissent, ils nous font des dons et ça nous a permis de reverser 20 millions d'euros. Ce qui a permis d'aider concrètement plus de 600 000 femmes victimes de violences depuis 10 ans. Donc c'est à la fois incroyablement bien et en même temps c'est vrai que ça fait quand même 600 000 femmes qui ont été victimes de violences et donc c'est vrai que ça fait réfléchir aussi. Mais en tout cas, moi c'est vrai que j'ai, grâce à la Fondation des Femmes, ça nous permet vraiment d'agir en fait et de transformer cette indignation qu'on peut avoir parfois, cette colère.
1: Oui, quand on voit les féminicides ou les choses comme ça.
2: Je me dis, mais en fait, ça s'arrêtera jamais.
1: On peut faire des choses.
2: On peut faire des choses. Et un truc tout simple, c'est faire un don. On prend sa carte bleue, on prend son ordinateur ou son téléphone et on peut faire un don et l'argent va directement aux associations qui sont par exemple des centres d'hébergement, des numéros d'écoute, des psys ou des avocats qui peuvent, des conseillers juridiques qui vont venir aider accompagner les femmes victimes de violences. Et par ailleurs, évidemment, la Fondation des Femmes fait tout ce travail aussi de sensibilisation du plus grand nombre, parce qu'on ne peut pas juste réparer, il faut aussi prévenir. Et on permet aussi de travailler avec les pouvoirs publics pour essayer d'améliorer les lois. Donc on s'est beaucoup battu, par exemple, pour l'IVG dans la Constitution, entre autres choses.
1: Ou même des choses du quotidien, le fait qu'on dise le mot féminicide, il y a encore quelques années, ça n'existait pas.
2: Ça n'existait pas.
1: On n'en parlait pas. Enfin, ce n'était pas un crime particulier, en fait, de tuer sa femme ou son ex-femme.
2: Ou alors encore, c'était même pas un crime tout court. On disait, voilà, c'est un crime passionnel. Le pauvre, il était trop amoureux, quoi.
1: Voilà. Et c'est des lignes qu'il faut faire bouger. Et puis, vous posez les bonnes questions aussi chaque année avec des campagnes qui sont très marquantes. Je me souviens, par exemple, d'une campagne de la Fondation des Femmes qui posait une question qui était dingue, qui disait, mais partir, oui, mais pour aller où et comment on part? Et donc, vous expliquez dans cette campagne que, en fait, une femme peut s'échapper avec ses enfants quand elle est dans le cadre de violence conjugale, mais qu'il faut bien avoir un endroit où s'échapper et comment on fait et à quelle heure, etc. Et ça, c'est le genre de choses qu'on peut justement organiser avec des assos. Et pour ça, ils ont besoin d'argent parce qu'il faut aller dormir à l'hôtel ou dans un appart ou que ne sais-je. Et c'est pour ça, il faut très concrètement de l'argent en fait pour la Fondation des Femmes. Donc voilà, fondationdesfemmes.org, les amis. On compte évidemment sur vous, sur votre écoute et sur le fait que, après avoir parlé de tous ces sujets difficiles, à la Fondation des Femmes, on met la musique très fort, on chante et on danse. Et les Spice Girls, alors, que viennent-elles faire dans cette histoire?
2: Écoute, c'est carrément lié, parce que pour moi, les Spice Girls, tu vois, c'est cette bande de femmes, c'est le tube de 1996.
1: Oui.
2: Moi, en 1996, j'ai 12 ans. Oh. Et en fait, tu vois, je suis toute jeune adolescente, et je vois cette bande de jeunes femmes là, qui débarquent avec cette énergie, des femmes...
1: Les looks.
2: Toutes différentes et en même temps toutes solidaires. Et je pense que le féminisme, c'est un peu ça. Il y a une côté aussi, tu prends ta place, tu viens, tu affirmes ton truc avec une chanson qui défonce tout, quoi. Et tout le monde danse dessus. Et franchement, tu le mets encore aujourd'hui, tout le monde chante à tue-tête, quoi. C'est vraiment un tube qui ne se démode pas, je pense. Et puis c'est surtout, ce tube, il est aussi sur l'amitié. C'est Friendship Never Ends. Donc il y a vraiment ce truc de se dire, en fait, il y a quelque chose de très important dans l'amitié entre femmes. Alors nous, on appelle ça aussi la sororité. Et moi, je pense que si on réussit à se rendre compte qu'on est toutes interdépendantes, les femmes, et que ce qui arrive à l'une d'entre nous arrive en réalité, doit toutes nous toucher, et qu'il faut qu'on se serre les coudes, et c'est comme ça qu'on arrivera à faire changer les choses et améliorer et faire en sorte que la vie de chaque femme compte, ce sera gagné. Donc la sororité, Friendship Never Ends. Oui, serrons-nous les coudes et en musique et en dansant, c'est encore mieux.
1: Et voici les Spice Girls. Yo!

0: Après ce test grandeur nature sur votre radio ici, je suis en mesure d'affirmer que oui, ce tube de 1996 déjà ne fait pas ses 30 ans. Et aussi, bien sûr qu'on le connaît encore par cœur.
1: Il a 30 ans, oh là là.
0: Oui, Dieu. Ça s'appelle un coup de pelle. Bienvenue Anne-Cécile Maillefer, la présidente de la Fondation des Femmes, qui vient gentiment partager avec vous sa playlist en ce samedi soir, des chansons qui donnent de l'élan, qui donnent le sourire et qui donnent de la force pour aller au combat. Alors il y a un combat qui est très très important en ce moment pour la Fondation des Femmes. Et c'est un combat qui se joue au niveau de la loi. Est-ce qu'il faut changer la loi? Est-ce qu'il faut une nouvelle loi? Qu'est-ce qu'on veut exactement? Qu'est-ce que veut la Fondation des Femmes?
1: Alors nous, ce qu'on aimerait, c'est que 8 ans après MeToo, 9 ans, on puisse enfin avoir la justice. Parce qu'on nous a dit, après MeToo, toutes ces femmes qui disaient, voilà, moi j'ai été victime, etc., pour la première fois pour beaucoup d'entre elles, on leur a dit, arrêtez avec Twitter, arrêtez avec les réseaux sociaux, ce tribunal médiatique, portez plainte.
0: Laissez la justice faire son travail.
1: Laissez la justice faire son travail. Et du coup, elles ont été 3 fois plus nombreuses à porter plainte, ce qui est extraordinaire. C'est-à-dire qu'en 15 ans de féminisme, j'avais jamais réussi à faire en sorte que ça augmente vraiment beaucoup. Et là, tout d'un coup, les femmes, elles font OK, je porte plainte, je fais confiance, je fais comme on m'a dit, je vais porter plainte bien sagement, ce qu'elles ont fait. Et là, elles se sont pris le mur de la justice. Hein, 96% de ces plaintes ont été classées sans suite, parfois parce qu'il n'y avait même pas d'enquête. Et donc, en fait, on est face à une sorte d'immobilisme qui freine cet élan des femmes et qui ne répond pas à leur exigence, ce qui est tout à fait légitime, de justice et d'égalité. Et donc, face à ça, nous, on demande une loi intégrale contre les violences sexuelles, c'est-à-dire on demande enfin un texte, parce que depuis 8-9 ans, il ne s'est rien passé sur le sujet des violences sexuelles. Enfin un texte, mais qui soit global, c'est-à-dire que nous, on en a marre, la petite rustine, changer un mot dans le code pénal, faire un truc à droite, un truc à gauche, c'est pas comme ça qu'on change la société. La société, elle a énormément bougé grâce à MeToo. C'est plus la même chose, en fait. En 2026, c'est plus comme avant 2017.
0: On peut prendre l'exemple de Patrick Bruel. Avait eu déjà des témoignages en 2019, il s'était rien passé. Aujourd'hui, en 2026, il se passe des choses.
1: Voilà, il se passe enfin des choses. Donc, il faut aussi que la loi, que le système, que la France, en fait, change. Pas seulement du point de vue de la loi et du point de vue de ce qui se passe dans les tribunaux, donc il faut le faire, mais on dit loi intégrale parce que nous on veut aussi qu'il y ait des mesures pour prévenir les violences et aussi des mesures pour réparer les victimes. Et donc on veut une loi intégrale parce qu'on veut que ça comprenne tout ça et en plus on veut des sous pour être sûr que ce soit bien mis en place, que dans les commissariats ça se passe mieux, dans les tribunaux ça se passe mieux et à nouveau pour les victimes aussi se réparer parce que ça on ne le dit pas assez, mais c'est possible d'aller bien, c'est possible d'aller mieux. Mais pour ça, il faut aussi des moyens pour l'accompagnement des femmes qui ont été victimes de ces violences, qui sont des flagrations dans la vie des femmes.
0: Il y a une pétition qui est en ligne et qui a déjà recueilli plus de 115 000 signatures cette loi intégrale qui est demandée par la Fondation des Femmes. Donc, si vous voulez apporter votre soutien déjà en signant cette pétition et puis en parlant autour de vous aussi, ça c'est important. Suzanne, elle, a fait une chanson sur le sujet de la justice en France, justement quand il s'agit de violences sexuelles, de violences faites aux femmes, à leurs enfants. Ça s'appelle « Je t'accuse ». Ouais. En fait, elle s'adresse à la justice.
1: Exactement.
0: C'est une chanson qui vous a vachement touchée.
1: C'est une chanson hyper forte. Alors, pour la petite histoire, Suzanne, qu'on aimait déjà beaucoup à la base, nous contacte en 2025 et dit, voilà, je vais sortir une chanson et j'aimerais que les droits vous soient entièrement reversés. Donc, que vous le sachiez, voilà, tous les droits de cette chanson qui est un carton, qui est un tube, vont nous être reversés. Et donc, c'est déjà très, très gentil de sa part. Et donc j'écoute la chanson et là j'ai les poils. Parce que je me dis, mais c'est fou comment elle arrive à dire exactement en chanson ce que nous, on n'arrête pas d'essayer de faire comprendre au pouvoir public. C'est oui, on a un problème avec la justice. Je t'accuse, la justice. En fait, la justice nous classe sans suite. La justice ne nous traite pas comme il faudrait. Et ce clip en plus qui est superbe, qu'elle a sorti par la suite, qui est fait par Andréa Bescon, qui est aussi une grande militante de la lutte contre les violences sexuelles. Et dans ce clip, on a Charlotte Arnoux, qui a été une victime aussi, Muriel Robin, Catherine Ringer. Donc c'est le travail de Suzanne, il est extraordinaire sur cette chanson. Elle aussi, d'ailleurs, elle explique qu'elle a été aussi victime de viol. Donc on sent qu'en fait, il y a aussi une énergie qui est hyper, hyper forte et quelque chose de très déterminé. dans l'envie de changer le système. Et c'est vraiment ça aussi pour la raison pour laquelle on se bat à la Fondation des Femmes.
0: Alors écoutez bien les paroles et je pense qu'après vous signerez la pétition pour la loi intégrale contre les violences sexuelles. Suzanne, dans Décibel, je t'accuse.
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0: J'assume.
1: Elle s'appelle Suzanne, avec un seul N, et elle est en tournée. Allez l'applaudir, vous passerez un moment génial, c'est sûr. Anne-Cécile Maillefer, présidente de la Fondation des Femmes, qui écoute Stromae, Papa Outé. On s'ambiance là-dessus. Je suis sûre qu'il y aura un petit message encore dans le choix de cette chanson, Anne-Cécile. C'est quoi, c'est la place des pères qui est importante?
2: La place des pères, et ouais. Puis aussi parler pour les femmes chefs de famille monoparentales.
1: Exact.
2: Puisqu'il en parle aussi dans cette chanson, et c'est vrai que ça concerne plus de 2 millions de foyers, et c'est des familles dans lesquelles c'est pas simple. On a sorti justement un rapport à la Fondation des Femmes sur les conditions de vie de ces familles qui, pour la plupart,

0: qui n'ont pas du tout envie de l'être. Enfin, c'est une expo magnifique au MUCEM. Ouais.
1: C'est 250 œuvres d'art et donc je suis co-commissaire de cette exposition. Ça a été un travail superbe avec Caroline Chenu. Et voilà, ça fait partie des messages aussi que j'ai envie d'envoyer cette année aux maires. Et c'est vrai que je trouve que Stromae parle bien de la réalité de ses familles.
2: Papa, où t'es, Stromae, dans Décibels. 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

0: Stromae et dans Décibel grâce à Anne-Cécile Maillefer, la présidente de la Fondation des Femmes, qui partage avec nous ses chansons préférées ou des chansons qui ont du sens. Voilà, avec votre combat, avec le combat de cette fondation. Je redonne le site, tiens, fondationdesfemmes.org, et même un petit don, et ben ça peut changer les choses pour une femme qui a besoin d'aide, que ce soit dans votre région ou un peu plus loin. Ou il y a, on l'a dit Anne-Cécile, des événements tout au long de l'année. Il y a la nuit des relais, notamment, ouais, de la Fondation
1: des
0: Femmes.
1: Ça, c'est des courses solidaires. Donc, on les fait à Paris. Ça vient de passer. Et puis, on l'a fait aussi à Bordeaux et à Toulouse. Et c'est des courses solidaires. On rassemble. Là, c'est pareil. C'est une ambiance un peu fofolle, hein,
0: ouais,
1: parce
0: j'avoue.
1: Que, voilà, vous êtes venus.
0: Oui, j'ai animé à Toulouse.
1: Mais à nouveau, à chaque fois qu'on fait des choses, on les fait dans la joie, la Fondation des Femmes, puisqu'on se bat aussi pour ça, en fait. On se bat pour que les femmes réussissent et les moyens de sortir des violences et pour qu'elles retrouvent justement la joie, l'énergie.
0: Et toutes les équipes étaient tellement fières. Il y a des hommes et des femmes qui courent ensemble. Il y a des jeunes, il y a des moins jeunes. Il y en a qui ne sont vraiment pas taillés pour courir, mais qui y vont quand même. On se déguise aussi beaucoup, voilà, par équipe. À Toulouse, je me souviens, il y en avait qui étaient déguisés en statue grecque, qui étaient incroyables.
1: Ah non, mais

0: Il y avait un niveau de déguisement qui était dingue. Ah ouais, franchement, les Toulousains, bravo. C'est les Toulousaines, hein. Franchement, vous assurez.
1: Donc voilà, surveillez la nuit des relais. Voilà. Si vous voyez que ça passe pas loin de chez vous, faut monter une équipe avec des collègues ou des potes. Ensuite, vous tapez plein d'argent aux gens autour de vous pour qu'ils sponsorisent votre course. Mmh. Et voilà, et on passe des soirées folles.
0: Et il y a de la musique
1: pour la bonne cause, d'ailleurs. Et il y a de la musique. Et il y a notamment cette chanson-là qui est un obligatoire. C'est Girls de Beyoncé.
0: Around the world, girls. Ouais. Exactement. Ça c'est vraiment, c'est pareil, c'est un peu la base d'une playlist féministe.
1: Ouais.
0: Et c'est vrai que qui dirige le monde, les femmes. Alors évidemment, ça n'est pas le cas. Ça n'est malheureusement pas le cas. mais en tout cas, il y a quand même quelque chose qui est très fort. Et puis surtout, c'est une femme noire en plus qui dit ça. Et donc il y a quelque chose de très une autorisation aussi à assumer sa puissance.
1: Oui, c'est de l'ordre de la fierté aussi.
0: De la fierté, ouais. Et c'est vrai qu'on a besoin de dire que les femmes sont victimes de discrimination parce que c'est comme ça qu'on réussit à changer les choses. Mais il faut aussi rappeler qu'on est extrêmement forte et qu'on est extrêmement puissante en réalité chacune et qu'on est empêchée, mais qu'on n'est pas moins forte pour autant et qu'on n'est pas moins puissante pour autant. Donc voilà, who run the world, girls.

0: Comme le dit mon invitée Anne-Cécile Maillefer, ce ne sont pas les femmes qui sont fragiles.
1: Ce sont leurs droits.
0: Ce sont leurs droits. Anne-Cécile Maillefer, présidente de la Fondation des femmes, qui en plus de faire le bien et œuvrer pour les droits des femmes et contre les violences dont elles sont victimes, eh bien, ambiance votre soirée, ce soir à la radio. Anne-Cécile, vous vous êtes levée pendant plusieurs saisons pour faire une chronique hebdomadaire dans la matinale de France Inter. C'était le réveil à quelle heure?
1: Je sais plus, c'était 5h du matin, ça va.
0: Il y a pire, hein. Il y a des matinaliers qui ont le réveil qui sonne à 3h.
1: Mais en vrai, ce qui est pire, c'est d'avoir les enfants en bas âge.
0: Oui.
1: J'ai un petit réveil à 5h, ça va. Mais le problème, c'est qu'en même temps, j'avais des enfants en bas âge qui me réveillaient la nuit tous les autres jours de la semaine.
0: C'est ça.
1: Donc, ouais, non, ça, c'était un peu épuisant. Mais c'était bien, j'aimais bien.
0: C'était super. Et toutes les chroniques sont encore disponibles, hein, sur l'appli Radio France, sur le site de France Inter. N'hésitez pas. Parce que c'était des textes qui, pour certains, m'ont beaucoup marqué. Donc, je pense que, on peut les réécouter. Et on peut aussi écouter Anne Sylvestre. Alors là, on parle de classique de chez classique, une chanson qui s'appelle Non, tu n'as pas de nom. Anne Sylvestre qui ici en s'adressant à l'embryon qui est dans son ventre explique qu'elle ne considère pas comme un bébé et donc envisage la possibilité d'avorter.
1: Ouais. Alors ça, c'est une des chansons peut-être les plus importantes du répertoire féministe français qui mérite justement d'être réécoutée et entendue surtout aujourd'hui. Alors ça a été écrit en 1973, c'est l'année où le droit à où l'avortement est dépénalisé en France. Ouais. Et alors, on a réussi à faire progresser encore un peu les choses puisqu'aujourd'hui c'est constitutionnalisé en France depuis 2024. Mais on voit bien à quel point ces derniers temps, aux États-Unis, il y a ce recul incroyable, enfin complètement fou quoi, sur le droit à l'avortement aux États-Unis, avec du coup des chiffres de plus de 50% de femmes qui meurent en couche quand même aujourd'hui aux États-Unis à cause de ces lois qui sont horribles et liberticides. Et puis en France, on sent bien avec ces petits refrains là autour de la natalité, des natalités. J'ai écrit un livre là-dessus qui s'appelle La panique démographique, une réponse féministe aux éditions Les Petits Matins, que j'ai sorti il y a pas longtemps, et j'explique à quel point en fait faut faire attention à ce discours sur la natalité qui vise à dire comment on fait pour faire plus d'enfants aux femmes, parce que quand même, il faut sauver la nation, il faut sauver les retraites, il faut sauver les retraites. Et donc, à nouveau, on revient très très vite, c'est fou à quel point on revient vite dans cette idée qu'il faut faire des enfants aux femmes. Alors que, moi, mon propos, c'est de dire, en fait, il faut s'intéresser aux conditions dans lesquelles la vie peut être accueillie convenablement. Donc, il faut déjà s'intéresser à savoir si toutes les familles ont de quoi manger, ont un toit sur la tête, s'il y a la paix, s'il y a la prospérité, si il y a un environnement, un air qui est respirable. Occupez-vous de tout ça, mesdames et messieurs les politiques. Ouais. Et puis après, laissez-nous décider de ce qu'on fait de notre corps.
0: Mais on aura sans doute un peu plus envie d'en avoir, effectivement.
1: Et voilà.
0: Oui, oui.
1: Si on sait qu'il y a une santé publique, qu'il y a une éducation, etc., ça nous donnera beaucoup plus confiance dans l'avenir. Et donc, probablement, ça nous fera faire un petit peu plus d'enfants. Mais en tout cas, oui, cette chanson, elle est, c'est une belle chanson. Et à l'époque, elle est très forte, hein, parce qu'on est quand même à un moment où, ça y est, ça commence à devenir légal. Et ça reste, c'est toujours un petit peu un tabou. Mais alors à l'époque, en 1973, ça va être encore plus.
0: Et puis, elle se cache pas. Enfin, je veux dire, il y a à peine un fond de musique, sa voix est très forte, on comprend chaque mot. Donc, il faut vraiment qu'elle assume chaque mot qu'elle dit. Et elle le fait, hein, Anne Sylvestre.
1: Elle le fait, elle l'assume. Et c'est vrai que c'est fou même aujourd'hui de se dire quand même que dire, je me pose la question d'avorter, que ça a pu être et que ça reste aussi quelque chose d'aussi révolutionnaire en quelque sorte. Ça reste un tabou et ça vient aussi du fait que ça, auparavant, avant 1973, c'était quand même vraiment pénalisé. D'ailleurs, la Fondation des femmes a œuvré et il y a grâce à nous une loi qui a été votée il y a moins d'un an pour réhabiliter les femmes qui ont été condamnées pour avortement avant 1973 et dire à toutes ces femmes, mais peut-être que certaines nous écoutent, vous n'aviez rien fait de mal. Vous aviez le droit de choisir pour votre propre corps, même si la loi disait le contraire, vous n'avez rien fait de mal. Et donc, grâce à cette loi, elles sont officiellement réhabilitées.
0: Et vous, Anne-Cécile, merci de faire autant de bien avec la Fondation des femmes. Je vous remercie d'être venue. À très bientôt.
1: Merci.
0: Et on se retrouve au festival Sœurs Jumelles pour la journée Nos Voix pour Toutes avec l'équipe de la Fondation des femmes. Ça sera le vendredi 26 juin à Rochefort. Merci, Anne-Cécile.
1: Merci à toi. À bientôt. Non.

0: certainement pas la chanson la plus joyeuse qu'on aura à écouter ce soir, mais qu'est-ce qu'elle est importante dans le répertoire en général et dans le répertoire féministe, évidemment, en particulier. Anne Sylvestre, et non, tu n'as pas de nom pour terminer ce décibel qui a donc été intégralement programmé par la présidente de la Fondation des Femmes, Anne-Cécile Maillefer. Merci à vous d'avoir écouté l'émission. Merci à Iris Guitoni, Fred Vigneault, Elodie Biancamaria, Sadika Raoult et Franck Moilier qui faisaient partie de l'équipe ce soir. Et restez dans le coin, la musique continue sur votre radio ici.
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3: Bonjour, merci d'avoir choisi votre radio ici. Si Willy vient déjeuner chez vous, numéro 1061.
4: Oh là là,
3: village, hein. Bonjour la tribu.
4: Bonjour.
3: Alors, qui est là aujourd'hui? Nicolas Malabeuf, notre enfant de la télé. Bonjour mon bon Nicolas.
5: Bonjour Willy, bonjour tout le monde.
3: Et Fabien Imo, notre geek. Bonjour mon Fabinu.
6: Bonjour Willy, bonjour à tous.
3: Et bienvenue à tous. J'espère que vous avez passé une bonne semaine.
4: Ah,
3: excellent.
4: Ah,
3: excellent. On est samedi et le samedi, c'est les kikis de tous les kikis qui nous accompagnent pendant une heure dans un talk show unique et utile, le seul qui permet d'apprendre et de sourire de l'actu. Alors notez bien les dossiers du jour. D'abord, on va évidemment parler du mondial de foot. Il a démarré jeudi pour la première fois de son histoire dans trois pays: Mexique, Canada, États-Unis.
4: Ah oui.
3: Et on l'a souvent entendu, ça sera un mondial très politique. Alors ça veut dire quoi? La réponse dans une minute. Et à 12h30, la folie des vide-greniers. 30% des Français fréquentent plusieurs fois par an les quelques 50 000 vide-greniers qui ont lieu chaque année en France. Le plus grand étant bien sûr la braderie de Lille.
4: On y sera à la rentrée, le 5 et 6.
3: Voilà. Pourquoi aime-t-on ce type de brocante? Eh bien, on en parle dans 20 minutes. Et bien sûr, vous le savez, on aime vous entendre, on aime vous lire, on aime être avec vous. D'abord sur le groupe Facebook, mon Fabinou.
6: Alors, vous trouvez, vous tapez Youpi la vie avec Willy Rovelli, vous tombez sur nous. La question de ce samedi, nous allons parler des brocantes. Alors vous dites brocante, vide-grenier.
3: Oui, vide-grenier.
6: En Normandie, on dit foire à tout.
3: Foire à tout, c'est foire à tout.
6: Quel est le pire objet que vous avez chiné ou vendu lors d'une brocante?
3: Ça
6: nous intéresse.
3: Ça, bon.
6: Alors, on a déjà un message de Marie. Elle a acheté un jean avec deux couleurs de jambes différentes.
3: Ah, ça, c'est bon. Ça, c'est très bien.
6: Noir
3: bravo.
6: Et blanc.
3: Donc, bravo.
6: Voilà, comme Marie, voilà, vous pouvez témoigner. C'est complètement gratuit sur Facebook. Pour nous retrouver, vous tapez juste Youpi la vie avec Willy Rovelli. Vous tombez sur nous.
3: Voilà, puis appelez-nous, tiens, si vous voulez réagir sur le mondial, sur les brocantes ou nous faire un petit coucou, vous êtes les bienvenus. Hein. C'est la libre antenne du week-end. C'est que c'est la plus grande émission de radio du monde. Vous êtes tous des chroniqueurs.
6: On nous envie.
3: Ah oui, on nous envie. Vous faites tous partie de cette tribu. 0810 055 056. Appelez-nous, passez à tout instant et vous repartez avec quoi?
6: Et bien sûr, les brocantes, notre carte carburant ferait un malheur, mais elle est invendable.
3: Ah, invendable.
6: C'est interdit. Vous l'avez, vous la gardez.
3: Ah, oui.
6: On vous offre 100 euros de carburant.
3: Oh là là, ah, là, là. Le tirage au sort, c'est quand?
6: Demain.
3: En fin d'émission. 0810 055 056. Appelez-nous. C'est l'émission, c'est la vraie celle-là, parce qu'il y a souvent des copies. Non, là c'est l'original, c'est la vraie. 0810 055 056. On a tout dit. Alors démarrons.
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3: Ouvrons notre premier dossier. Bonjour Kevin Vessière.
7: Bonjour, merci pour l'invitation.
3: Avec plaisir, mon cher Kevin. Attendez, vous ne savez pas les questions que je vais vous poser.
7: Oui.
3: Peut-être que vous allez le regretter dans une seconde. Vous êtes le fondateur de FC Géopolitique. C'est un média consacré aux enjeux géopolitiques du sport et auteur du livre Mondial 2026. Alors pourquoi, mon cher Kevin, on entend beaucoup que ce mondial va être un mondial politique? Ça veut dire quoi?
7: Eh ben, on va entendre beaucoup que ce mondial va être politique parce que les précédents mondiaux étaient déjà très politiques, avec une Coupe du Monde en 2018 en Russie, organisée par Vladimir Poutine, une Coupe du Monde en 2022 organisée au Qatar, dans un pays qui avait peu de culture foot et avec des polémiques autour de l'organisation, des conditions d'organisation des stades. Et là, pour 2026, eh ben, c'est encore plus politique parce que vous avez tout le contexte américain, notamment autour de la police migratoire et des conditions d'entrée sur le territoire. Donc ça pose question sur cette Coupe du Monde, est-ce qu'elle veut vraiment accueillir le monde? Et un Donald Trump qui, depuis un an, instrumentalise la compétition pour la faire à son image. Et avec, en fait, la FIFA, donc, qui est l'organisation du football mondial qui organise cette compétition, qui fait preuve de complaisance vis-à-vis de Donald Trump. Bon, elle n'a pas trop de moyens, en tout cas, de pouvoir contre-attaquer Donald Trump, qui le peut encore aujourd'hui.
3: Oui.
7: Mais surtout, elle fait preuve de complaisance. Alors, c'était illustré par la remise d'un prix de la paix à Donald Trump, il y a cela
3: il y a quelques mois. Instrumentaliser cette Coupe du Monde, ça veut dire quoi? Parce que Trump, il voudrait que ça lui apporte quoi, cette Coupe du Monde?
7: Bah, Trump, il, de toute façon, c'est un personnage assez insondable. Ouais. Trump, dès qu'il peut, en tout cas, prendre la lumière et s'accaparer quelque chose qui augmente son prestige personnel, enfin, d'abord le prestige des États-Unis, mais surtout son prestige personnel,
5: à lui.
7: Il le prend. Et ce qui est assez intéressant, c'est, il y a un an, vous aviez la Coupe du Monde des clubs, donc c'était la pétition générale de cette Coupe du Monde, mais version club. Mm-hmm. Et à l'issue, les joueurs de Chelsea ont remporté le trophée. Donald Trump s'est affiché avec les joueurs de Chelsea, en tout cas, sur le podium. Et à la fin, finalement, c'est lui qui a gardé le trophée original et les gens de Chelsea n'ont eu qu'une copie. Donc ça prouve en tout cas que Donald Trump, lui, vu que la Coupe du Monde c'est le plus grand événement comment dire télévisuel puisque vous avez 5 milliards de téléspectateurs, s'il peut l'instrumentaliser montrer les États-Unis qu'il a fait à son image, il va pas s'en priver.
5: Et c'est quoi le lien alors entre géopolitique et sport? Parce que il y a que le foot qui permet ça, ou peut-être un peu les Jeux Olympiques? Non, même pas, il y a même pas.
7: En fait, Jeux Olympiques, si, vous avez aussi un côté géopolitique, mais le côté au niveau du football, c'est plus fort parce que c'est le sport le plus populaire. Ouais. Au niveau de la FIFA, vous avez 211 fédérations, donc on va dire pays membres, donc c'est plus de membres que l'ONU. Donc en fait, toute la planète joue au foot. Et à travers le football, en fait, vous avez une sélection nationale, donc vous pouvez être aussi plus vous représenter. C'est dans le cadre d'une compétition. Les Jeux Olympiques, il y a quand même les drapeaux, les pays, mais c'est peut-être plus diffus. Alors que là, vous avez une compétition, des sélections nationales qui s'affrontent.
5: Ouais.
7: Parfois, on dit aussi que ça peut remplacer certains conflits, certains champs de bataille, puisqu'après, après le match, en tout cas, on se serre la main et on passe à autre chose parfois. Mais en tout cas, ça a un enjeu de notoriété pour les pays qui organisent et aussi de prestige pour les pays qui remportent la compétition. Même si un pays remporte une compétition, ça ne veut pas dire forcément que le pays va bien, mais la symbolique peut être forte du fait que le sport est un élément positif.
5: Alors, quand même, l'analyse que vous faites de ça dans votre livre, c'est que quand même, au bout d'un moment, le sport et le foot reprend le dessus quand même. Parce que y avait des polémiques, par exemple, vous parliez des polémiques au Qatar. Bon, une fois que ça a démarré, on a oublié tout ça, non ?
6: Comme les Jeux de Paris.
5: Comme les Jeux de Paris.
7: Oui, c'est ça. Ce que je dis dans mon livre, c'est qu'en fait, la Coupe du Monde ou les Jeux Olympiques, c'est des événements qui ont été créés à la base avec déjà un but politique, parce que le but c'était de remplacer, de faire un événement de paix entre les nations. Donc dès qu'on parle de paix, c'est finalement quelque chose de politique. Surtout, oui, effectivement, cette édition 2022 au Qatar, c'était beaucoup de polémiques en amont. Et une fois que la compétition a commencé, s'est déroulée, on a retenu finalement que les matchs et puis après surtout le vainqueur, malheureusement pour nous, l'Argentine. Là pour 2026, on se pose plus de questions parce que il y a possiblement la police migratoire présente aux abords des stades, toujours des conditions particulières autour des visas, et surtout, on ne sait pas. Enfin, Donald Trump, vu que c'est quelqu'un d'imprévisible, on ne sait pas ce qu'il va faire durant la compétition.
5: S'il peut interdire à des joueurs, c'est ça, ou des choses comme ça, des joueurs iraniens ou sénégalais.
7: Il peut interdire à des joueurs. Ouais. Il peut être présent au niveau des déjà les joueurs iraniens, ils sont présents en tout cas là au Mexique parce qu'ils n'ont pas le droit de séjour au sol américain seulement pour les matchs.
5: C'est ça.
7: Donc on peut se dire qu'un jour avant qu'il vienne sur le match, il peut très bien prendre comme décision qu'il ne passe pas à la frontière, ou alors il pourrait prendre des décisions autour de cette police migratoire, qu'il soit présent aux abords des stades et qu'il fasse des radias pour certaines diasporas qui sont présentes. C'est des scènes qu'on ne voudrait pas voir et on voudrait retenir un peu le sportif, mais avec un personnage comme Donald Trump, tout est possible.
5: Tout est possible. Bon, et le fan de foot que vous êtes, alors un petit pronostic.
6: Est-ce qu'on a nos chances?
5: La France a-t-elle ses chances?
7: Moi j'ai commencé des pronostics avec mon petit prono et je suis très mauvais, donc je sais pas si ça va m'aider, mais pour la France fait partie des favoris avec l'Espagne, donc on espère la France est première de son groupe, elle affronte l'Espagne en demi-finale, donc pour moi la France et l'Espagne sont favoris, mais après une Coupe du Monde parfois ça se joue sur un match, donc derrière vous avez quand même l'Angleterre, le Portugal, le Brésil, l'Argentine,
5: tout le monde
6: est favori.
7: Quand on est favori, après il faut confirmer. On verra ça sur le terrain.
5: Et on croise les doigts en tout cas pour la France. Merci infiniment. On voulait avoir aussi ce petit côté, parce que comme on l'entendait beaucoup des mondiaux politiques, c'était intéressant d'avoir votre avis, Kevin Vestiaire, votre livre Mondial 2026 aux éditions Max Milo. Merci beaucoup. Passez un bon week-end, mon cher Kevin. On parle de quoi dans un instant avec toi, mon cher?
6: Eh bien, on va rester dans le foot. Actu Web spécial Coupe du Monde. Le ballon de la compétition a une particularité.
5: Il est connecté.
6: Je vous dis tout dans un instant.
5: Eh bien, on en parle juste après le balai. Ah oui, parce qu'il faut nettoyer un petit peu.

0: C'est Céline Dion avec le ballet.
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0: Enfin, hop, arrive Fabien Emo, alors, mon Fabinou.
3: Il est l'heure de la mise à jour.
0: Oui.
3: Toute l'actu web concernant, tiens, la Coupe du Monde. Vous avez reconnu
4: Shakira.
3: C'est Shakira, avec l'hymne officiel de cette Coupe du Monde. Le clip a été vu quand même plus de 137 millions de fois sur YouTube. J'ai une info concernant maintenant le ballon. Car comme en 2022, le ballon de cette Coupe du Monde est connecté, développé par la marque Adidas, ce ballon intègre un capteur miniature capable d'enregistrer et de transmettre jusqu'à 500 données par seconde. Chaque passe, frappe, déviation ou contrôle est analysé en temps réel. L'objectif est simple, fournir aux arbitres et au système vidéo des informations extrêmement précises sur les interactions entre le ballon et les joueurs. Cette technologie embarquée carrément dans le ballon promet, selon ses concepteurs, de détecter plus rapidement certaines situations litigieuses, comme les hors-jeux, les mains, ou encore certains contacts et déviations difficiles à percevoir à l'œil nu. Voilà, avec ce ballon connecté, les joueurs ne pourront plus contester ni tricher, enfin, normalement.
4: Ah, encore Shakira.
3: Elle est partout. Et hymne de la Coupe du Monde 2010. Oui. Hein. Shakira, c'est un petit peu comme Mariah Carey. On la ressort, à Noël. Et Shakira à chaque Coupe du Monde. Bon, on ne peut pas parler football sans parler des supporters.
0: Ah, oui.
3: Et j'ai une passion pour ceux qui abusent un peu trop de l'apéro lors de la troisième mi-temps. Comme ce monsieur originaire du Nord que j'ai retrouvé sur Internet, qui a paumé sa femme après la victoire de son équipe préférée. En revanche, il n'a pas perdu le chemin du bistrot.
5: Vous avez l'air fatigué un peu, hein?
6: Je ne peux pas rentrer. J'étais très ce matin, mon patron m'a dit « Retourne chez toi, t'as congé. » Une nuit d'enfer. Et puis j'ai perdu ma femme.
3: Il a perdu.
6: On l'a perdu. Je ne sais pas, d'autres être car à Lens, je ne sais plus c'est quoi.
3: On espère qu'il a retrouvé. Il a bien abusé après le match. Mais il y a pire que lui. En 2024, pendant l'Euro, un supporter anglais s'est réveillé dans un stade vide après un match. Il avait trop bu en fait. Il s'est endormi pendant le match. Les stadiers ne l'ont même pas retrouvé. Mais il y a encore plus fort que ça. Il y a encore plus fort. En Norvège, un YouTuber a inventé il y a quelques années le drunk football. Alors ça, les règles sont très simples. Les joueurs doivent s'échauffer dans les vestiaires en buvant de l'alcool cul sec dans l'optique de fouler la pelouse avec 1 gramme dans le sang minimum. Il faut que le taux d'alcoolémie soit d'1 gramme tout le match. Par exemple, si un joueur marque un but à 0,9, eh bien le but est refusé.
0: Ça, t'aimes bien, toi, ça. Hein, je sens que tu vas te mettre au foot, toi.
3: Sport à pratiquer avec modération, bien évidemment. On espère ramener encore une fois la coupe à la maison. Pour finir, selon une étude, les supporters français font partie des plus bruyants du monde. Ils passent environ un tiers d'un match à chanter dans les tribunes et le reste du temps à contester les décisions de l'arbitre.
0: Voilà. La France. Merci, moi, pronostic.
3: Pronostic.
0: France,
3: ah, c'est la France en finale.
4: En finale, mais défaite en finale.
3: Oh non,
0: Et
3: lui, il va nous porter
0: finale.
3: La poisse comme d'habitude.
0: Comme d'habitude. Merci.
3: Et vous?
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4: Il est nul.
2: Oui, vous n'êtes pas joué chez vous.
4: Il est rien.
0: Moi, je n'ai rien à faire. Mais je sais que, attendez, il y a des milliards de personnes sur Terre qui aiment le foot, donc il n'y a pas de souci. Laetitia, ça va, Maléti?
7: Oui, coucou, Willy.
0: Coucou, Maléti. Tu nous appelles d'où, Maléti?
7: Oui.
0: Tu nous appelles d'où?
7: J'ai pensé à toi, Willy, parce que du coup, donc, j'ai dit, je vais discuter un peu à Willy, parce qu'à midi, j'ai préparé des arancini.
0: Ah, arancini. Tu peux expliquer ce que c'est, les arancini?
7: Les arancini, c'est une spécialité sicilienne à base de riz et de
0: sauce
7: bolognaise à l'intérieur.
0: Voilà, après on garnit un peu de ce qu'on veut, mais c'est vrai que la recette traditionnelle, c'est ça. Donc c'est des petites boules.
7: L'Italie, c'est pas la Coupe du Monde, mais des ballons, parce que c'est en forme de ballon, donc on a la cuisine.
0: Exactement, bravo. Mais parce que tu es italienne, Laetitia? Non, tu l'as fait par...
7: Oui, je suis sicilienne, oui.
0: Ah, que bella. Ou de quel côté en Sicile?
7: Agrigento.
0: Oh là là, qu'est-ce que c'est beau là-bas, Agrigento. C'est dans le sud. C'est le sud.
7: J'étais avec ma maman là. Donc,
0: Là. Eh ben, écoute, bravo. Donc aujourd'hui, atelier arancini. Très très bien. Ton mari aussi, il est italien ou il n'y a que toi?
7: Non, mon mari, donc il est français, mais du coup, je lui ai fait découvrir les spécialités italiennes.
0: Bon, à part l'arancini, il y a quoi que tu aimes bien faire par exemple?
7: Soirée piscine, moi, après-midi piscine, comme cet après-midi, parce que du coup, il fait très chaud. Et du coup, donc, cet après-midi, on va, après avoir digéré les arancini, on va se mettre au bord de la piscine.
0: Ah là là, parce qu'on a donc des auditeurs qui ont une piscine. Ouais, je vous ai dit, je vous l'ai dit 50 fois, on est l'émission, on n'a que des auditeurs, mais qui ont du pouvoir d'achat. C'est comme ça, hein. Bah, c'est très bien, Maléticia.
7: Et la prochaine émission, vous êtes bienvenue au bord de la piscine, si
0: avec
7: vous voulez.
0: Avec beaucoup de plaisir.
4: Pour l'année prochaine.
0: C'est ce qu'on va faire. Ah, bon, on va faire ça. D'ailleurs, vous savez que l'année prochaine, on retourne vous voir chez vous. vous, hein, parce que cette année, on n'a pas pu le faire, mais l'année prochaine, on revient refaire l'émission chez vous. Bah, peut-être qu'on passera chez Laetitia. On t'embrasse fort, Maletti. Tu repars avec quoi ?
4: Tu es en lice pour les 100 euros de carburant. Oh. On était bien au-dessus.
0: Elle n'en a pas besoin. Elle n'en a pas besoin. Elle n'en a pas besoin. Merci beaucoup. On t'embrasse fort. Allez, dans un instant, on vous présente un invité pas banal, parce qu'on aime vous présenter des invités. Mais d'abord, on va écouter M. Pokora avec Quand même. Ah oui, quand même. Écoute, M. Pokora, quand même. Je ne savais pas quoi dire. Donc,

0: On s'aime, tout le monde s'aime. Bah quand même, oui, c'était Pokora. Au revoir, merci.
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0: Allez, comme promis, place à la personne pas banale du samedi. Bonjour Victor.
3: Bonjour.
0: Bienvenue ici, mon cher Victor. Alors, depuis quelques mois déjà, vous faites un Tour de France original, pas banal lui aussi. Vous faites le Tour de France de quoi, mon cher Victor ?
3: Tout à fait. Je me suis lancé il y a exactement un an dans le Tour de France du sandwich.
0: Voilà.
3: Un Tour de France gastronomique un peu particulier.
0: Ah ben je l'adore. Donc le Tour de France du sandwich. C'est-à-dire que vous allez quoi ? Alors vous allez dans toutes les villes de France manger des sandwichs, c'est ça ? Comment ça se passe ?
3: Tout à fait. Les villes, les villages. Je parcours les régions pour découvrir la gastronomie française
0: sous
3: toutes ses formes. Mais il y a toujours à la fin un sandwich.
0: Voilà. Et vous les mangez où ces sandwichs ? C'est des boulangeries ? Comment vous les trouvez où ? Comment ça se passe ?
3: Alors là, total. Donc en fait, je vais autant aller chez des boulangeries que dans des sandwicheries qui font des sandwichs.
0: Ah bah oui.
3: Mais je vais aussi aller chez des chefs, chez des artisans, chez des producteurs, chez des chefs étoilés, absolument tout le monde, même chez des abonnés qui vont me faire un sandwich.
0: Ah bah voilà. Et donc, alors, ça a commencé. Alors, vous êtes parti d'où ? Vous comptez arriver jusqu'où ? Et là, vous êtes où ? Expliquez-nous un petit peu.
3: Alors, mon tour n'a absolument aucun sens.
0: Donc, ouais,
3: en fait, je suis un petit peu en fonction de mes envies, des saisons et des choses qu'on me propose.
0: Ouais.
3: Donc, j'ai commencé en Gironde, puis je suis allé dans le Nord, j'ai été à Nice, à Lyon, à Marseille.
0: Ah oui, c'est n'importe quoi, alors, effectivement.
3: Ça n'a aucun sens. J'ai été en Alsace, Bretagne. Et donc, voilà, je continue un petit peu partout. Et là, la prochaine région, ça va être les Pays Basques.
0: Pays Basques. Alors, pourquoi le sandwich, mon cher Victor ? Pourquoi cette passion pour le sandwich ?
3: Mais déjà, qui n'aime pas les sandwichs ? Moi, j'adore ça. J'espère que
4: moi aussi.
0: Ah ouais, j'adore ça. Moi, je suis fan de pain, de toute façon, et un sandwich, c'est fabuleux.
3: Eh ben exactement, ça commence par un bon pain. Mais justement, pourquoi le sandwich ? Déjà parce que j'adore ça, mais ensuite parce que le sandwich, c'est avant tout des bons produits.
0: Ouais.
3: Et donc, il y a un côté assez simple, c'est que d'un côté, je peux aller montrer, parce que d'autres peuvent facilement montrer sur les réseaux, des sandwichs tout faits, des chefs, etc. Mais le sandwich me permet de mettre en avant les personnes qui travaillent des produits.
0: Oui.
3: Donc, les agriculteurs, les producteurs, les pêcheurs, les artisans. Et de créer une vidéo ludique à partir de personnes qu'on voit un peu moins sur les réseaux. Parce que le sandwich va permettre de simplifier un petit peu la compréhension de ce qu'ils font.
0: Ouais.
3: Et donc, de mettre en lumière d'autres personnes, tout simplement.
0: Et donc là, alors, de ce que vous en avez vu, de ce que vous avez goûté, la France, on est bon en sandwich alors ?
3: On est pas mal du tout.
0: On est pas mal du tout.
3: Mais ce qui est assez marrant, c'est que finalement, la France n'est pas tant un pays de sandwich que ça. Il y a pas tellement de sandwichs tout faits qu'on connaît. Il y a le jambon beurre, il y a le champagne, etc. Mais l'avantage de la France, c'est qu'en fait, on a du très bon pain et d'excellents produits, et donc on peut inventer des millions de sandwichs. Donc c'est pas prêt de s'arrêter.
0: Voilà. Et là, c'est que vous en avez un bon là, le meilleur. Vous avez
4: la recette un peu originale que vous avez goûté.
3: Alors, il y en a vraiment beaucoup. Je vous invite à regarder mon compte. Mais une recette assez marrante, par exemple, c'est que j'aime bien aussi transformer des plat traditionnel en sandwich.
0: Ah oui.
3: Et donc il y a quelques mois, j'étais à la fête du cassoulet avec le champion du monde du cassoulet.
0: Wow.
3: Et je lui ai demandé de me faire un sandwich au cassoulet.
4: Oh là là.
3: Et franchement, c'est super bon.
0: C'est léger, c'est léger.
3: En plus, il faisait 30 degrés.
0: Ah, très bien.
3: Parfait. Mais le plus marrant dans cette histoire, c'est qu'en fait, au-delà du fait que c'était très bon, c'est que lui en fait, en faisait déjà et il appelle ça le sandoulet. Donc il avait toute une recette préparée de sandwich au cassoulet.
0: Ah ben vous aviez les garçons, vous aviez mangé un sandwich raclette. Le sandwich raclette là, les deux là, de toute façon ils bouffent tout le temps.
3: C'est bon, c'est un classique.
0: Voilà. Bon, donc, vous en avez mangé combien là de sandwich jusqu'à présent alors ? Vous savez à peu près ?
3: Alors il faut savoir que j'en mange encore pour le plaisir hors vidéo, donc je dirais que sur l'année qui vient de passer, j'ai dû en manger facilement 200. Ouais.
0: Oh là là, 200. Et au niveau du poids, ça va ou pas ?
4: 200 kilos.
3: Figurez-vous que j'ai perdu du poids, je sais pas comment c'est possible.
0: Ah non, mais j'adore les sandwichs. Comment on peut vous suivre ? Comment s'appellent vos réseaux sociaux alors pour vous suivre, mon cher Victor ?
3: Alors c'est très simple, ça s'appelle Tour de France du sandwich.
0: Voilà, vous pouvez
3: trouver sur Instagram et sur
4: TikTok. Et ça cartonne en 170 000 abonnés.
0: Ça cartonne. Le Tour de France du sandwich, donc par Victor. Merci infiniment. Voilà, donc il fait donc le Tour de France des sandwichs, une très belle idée. Alors vous repassez à Paris bientôt là, comme ça on pourra se faire une dégustation ensemble.
3: Goûter le cassoulet. Quelques-uns de mes sandwichs préférés de Paris.
0: Si vous voulez tomber malade, vous pouvez faire le sandwich de la cantine. Vous allez voir, c'est
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0: Tu mets tout dedans et puis normalement partir avec une mononucléose juste après. C'est le sandwich mononucléose. Merci Victor, merci beaucoup.
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2: Allez, partons gaiement vers la deuxième demi-heure de votre grand talk show du samedi. Alors ici, c'est comme le talk show de la salle Mais quelle époque,
3: mais pas pareil.
2: Sinon, c'est la même chose. Dans un instant, on va parler de la folie des vide-greniers avec votre tribu, notre enfant de la télé, Nicolas Malabeuf, qui arbore aujourd'hui un t-shirt.
4: Alors, c'est un maillot.
2: Un maillot.
4: France, alors, le problème, c'est que je l'ai acheté il y a 8 ans. J'avais plus d'US, mais j'ai grossi entre temps.
2: Franchement, boudiner.
4: Un petit peu. J'ai plus du poids.
2: Mon bébé.
4: En 8 ans.
2: Alors, c'est un maillot de l'équipe de France.
4: Évidemment, Mbappé.
2: Alors, c'est pas un vrai.
4: C'est une copie.
2: Une copie parce que le coq, on dirait un mammouth, un cheval, non, je sais pas.
4: Bon, je l'ai acheté au Sénégal.
2: Voilà. Bon, d'accord. Enfin, ça n'empêche pas.
5: Mettre un coq.
2: Oui, non, même mais au Sénégal, on sait ce que c'est un coq. Pas non plus. Arrête de prendre les gens pour des cons. Notre spécialiste web, Fabien Emo, mon Fabinou. Alors, ça va, mon Fabien? Fatigué, toi, non?
5: Non.
2: Qu'est-ce que t'as fait, toi? C'est bizarre.
4: Et
2: t'as fait quoi, toi?
5: Par contre, j'ai honte, je vous ai menti cette semaine.
4: Qu'est-ce que vous avez fait?
2: Il ment. Qu'est-ce que t'as fait?
5: Parce qu'il m'a appelé, Willy m'a appelé cette semaine. Je fais allô. Il me fait oh, ça résonne, tu serais pas aux toilettes? Je fais non.
2: T'étais au Wawa.
5: J'étais aux toilettes.
4: Oh.
5: Je suis désolé. Non, mais ça me pesait sur le cœur.
2: J'étais sûr que t'étais au Wawa.
5: Et en plus, il en finissait pas. Non, mais il
2: mais
5: a parlé pendant un quart d'heure.
2: J'ai parlé 20 minutes, moi.
5: Ah,
2: tu sais, moi, chaque fois, j'en ai pour une minute, j'en ai pour 25 minutes. J'étais sûr que t'étais au Wawa.
5: Mais non, mais
2: ça résonnait.
5: J'étais en train de travailler pour ma chronique de ce week-end.
2: Il était soit dans une couscoussière, soit dans un Wawa. J'étais sûr.
5: Bon, bref. Il y a le groupe Facebook.
2: Youpi
5: la vie avec Willy Revelip. Nous allons parler des brocantes là dans un instant. Donc, alors, quel est le pire objet que vous avez chiné ou que vous avez vendu dans une brocante? Alors là, il y a Sarah qui vient de nous laisser un message à l'instant à la poster. L'objet le plus farfelu que j'ai vendu, la jambe de bois de mon arrière-grand-père.
4: Oh non!
5: Retrouvée dans une cage, je vous jure que c'est vrai.
2: Oh putain. Il y avait son grand-père avec ou sans?
5: Non. Elle a retrouvé la jambe de bois dans la cave.
2: Et elle l'a vendue?
5: Et elle l'a vendue.
2: Voilà.
5: Voilà, donc continuez à réagir, vous inscrire. Le groupe Facebook pour nous retrouver, vous tapez juste Youpi la vie avec Willy Revelli.
2: Nous aussi, hein, 0810 055 056. Tiens, si vous êtes fan de vide-grenier, de brocante, tout ça, appelez-nous. On va en parler dans un instant. 0810 055 056, pardon. 0810 055 056. Voilà. Et vous repartez avec quoi, mon Nico?
4: Une carte carburant qui n'est pas en bois, elle vaut 100 euros.
2: Voilà, on a tout dit.
4: On a tout dit.
2: Mieux, parce que là, si vous n'avez pas suivi l'actu, pas de panique. L'actu vous suit. Il est temps pour moi de mettre les points sur les i. Voilà.
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2: Et encore. On commence bien sûr avec un point Patrick Bruel. Alors regarde ma bite. Lundi, Patrick Bruel était en garde à vue. Son sgeg, lui, toujours au garde à vous. Voilà, il a été mis en garde à vue à 8h du matin. Sa demi-baguette devait à peine sortir du four. Les avocats de Patrick Bruel ont dit qu'il se défendrait jusqu'au bout. Ça demande bien de quel bout il parle. Le chanteur Franck Michael est mort. Le plus étonnant en apprenant sa mort, c'est de découvrir qu'il est encore vivant. Franck Michael est mort de chagrin après le décès de sa plus jeune grande fan, Bernadette Chirac. Franck Michael, lui, s'il abusait de ses fans, elle s'en souvenait plus après. Du coup, on attend le biopic, hein, Michael 2. Lynn Renault a assisté vendredi aux obsèques de Bernadette Chirac. Et oui, elle partait en repérage. Une fausse Shakira aurait remplacé la star durant la cérémonie d'ouverture du Mondial 2026. En revanche, c'était bien la vraie Ophélie Meunier, hein, qui présentait la soirée foot sur M6. Hein, et ça s'est vu. C'est donc officiel, le pape Léon XIV sera en France du 25 au 28 septembre prochain. Dans un documentaire sur sa vie, le pape apparaît portant une paire de baskets Nike. Oh. Et oui, le fameux Nike ton père. Il met des Nike parce que c'est comme les prêtres avec les enfants, on est bien dedans. La députée écolo Sandrine Rousseau annonce qu'elle organisera cet été un barbecue vegan géant dans le Finistère. Moi, je trouve que Sandrine Rousseau, derrière ses lunettes, elle a un regard de braise. Sandrine Rousseau, qui côté cuisson, est plus woke que barbecue.
5: Oui.
2: L'enseigne Jiffy crée la polémique en proposant des tétines en forme de sexe.
5: Oh.
2: Jiffy des idées de Zizi. Enfin, la question du jour à propos de Sandrine Rousseau. Est-ce que le compositeur classique préféré des véganes, c'est Jean-Sébastien Bach à légumes?
5: Oh
2: hey, bah vous avez deux heures. Allez, heureusement, dans 201 jours, c'est fini 2026.
5: Bravo,
2: voilà. moi j'irai au barbecue de, oui. de Sandrine Rousseau.
1: Manger des courgettes grillées.
2: Eh ben pourquoi
1: ça,
2: pas
1: c'est, bah, oui, bah,
2: c'est
1: je,
2: bon,
1: je ne juge pas.
2: Grillées. Bon, mes amis, si vous n'avez pas le moral,
1: on n'a pas le moral.
2: Pas de panique. On a la solution pour vous, c'est vous avez un petit coup de mou. Quand je vous dirai à vous, quoi que vous fassiez, vous arrêtez tout et vous me faites un à vous et vous verrez, ça ira beaucoup mieux. Vous me ferez un pas là-bas, papa. Vous me faites un pas là-bas, papa. Dès que je vous dis à vous, tiens, regarde, là ça va pas bien.
1: Barbecue,
2: là ça va pas bien.
1: Oh non.
2: Ça va pas bien.
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2: 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Palabapapala. Et là ça va beaucoup.
4: La viande. Là ça va mieux.
2: Ah, là, ça va.
1: Pensez à une côte.
2: Palabapapala à la viande. Voici Super Trampotin.

0: sais, Fabien, tu es très dans le pantalon blanc en ce moment. Hein,
1: oui.
0: T'as fait une razzia sur le pantalon blanc.
1: Non, bah,
2: c'est marqué en ce moment là.
0: Oui, très.
1: Ah non, mais bon, on se voit que deux fois par semaine.
0: Ah, c'est pour ça.
1: Donc bah là, je l'ai mis deux fois de suite.
0: Oui, c'est ça.
1: Qu'est-ce que
0: tu l'as là, il est propre toujours.
1: Oui, bah il est blanc. Oui. Il est pas bête.
2: Il devient noir là.
3: Chaque week-end.
1: Oh, vous m'énervez.
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1: Vous n'avez pas.
0: Ouvrons, si j'aime beaucoup. Ouvrons notre nouveau dossier. Bonjour Thomas Godel.
5: Bonjour Willy.
0: Bienvenue.
5: Bonjour à toute l'équipe.
0: Bonjour. Non, les autres, c'est pas important. Thomas, c'est que moi. Je l'ai dit déjà. Voilà, on recommence. Bonjour Thomas Godel.
5: Bonjour Willy Rovelli.
0: Voilà, c'est très bien. Vous êtes le dirigeant, alors ça j'adore, le dirigeant de dimanchematin.net. Dimanche-matin.net. C'est quoi Dimanche Matin?
5: Alors Dimanche Matin, c'est une plateforme qui est dédiée aux associations et aux collectivités qui souhaitent organiser des vide-greniers.
0: Voilà,
5: parce que on est parti du constat que l'organisation d'un vide-grenier, c'était parfois compliqué sur le plan déjà légal, puisqu'il y a un certain nombre de
0: règles, exactement.
5: Et puis, le processus d'inscription lui-même pour les exposants est compliqué. C'est souvent des bulletins d'inscription à remplir à la main, à joindre avec un chèque, une photocopie de la pièce d'identité et d'attestation sur l'honneur.
0: Ouais.
5: Et du coup, avec Dimanche Matin, on a voulu simplifier la vie des associations qui organisaient des vide-greniers en proposant une inscription en ligne. Voilà.
0: 30% des Français font des vide-greniers. Il y en a 50 000 chaque année en France. Déjà, mon cher Thomas, un vide-grenier, c'est quoi alors déjà, pour qu'on comprenne bien?
5: Alors, vide-grenier, c'est ce qu'on appelle le niveau légal de la vente au déballage.
0: Ouais.
5: C'est-à-dire que ce sont des particuliers qui vendent des objets usagés, généralement sur la voie publique. Après, on a des organisateurs qui peuvent proposer ça dans des salles polyvalentes, par exemple. Mais généralement, c'est sur la voie publique.
0: Voilà, ce sont des objets personnels, on est d'accord. Hein, des vrais,
5: c'est ça, pas
0: des
5: d'objets
0: vrais
5: neufs. C'est ça.
0: Voilà. Ouais. Donc pas d'objets neufs et donc des objets perso. Qui les organise généralement ces vide-greniers? Parce qu'on débarque pas comme ça, je suppose.
2: Non, c'est encadré,
6: c'est les communes, non?
5: Alors, c'est encadré, effectivement. Généralement, ce sont des associations qui organisent ça. Donc, c'est là où c'est intéressant, le vide-grenier. Et c'est ce qui fait, je pense, le succès des vide-greniers aujourd'hui. C'est qu'en fait, tout le monde y trouve son compte. C'est-à-dire que les associations vont pouvoir encaisser les droits de place et organiser après, financer des projets pour faire vivre le village.
0: Ouais.
5: Les exposants, eux, font un petit peu de sous en vendant des objets dont ils n'ont plus besoin. Et puis, les visiteurs font des bonnes affaires, tout simplement.
0: Tout simplement. Et donc, on a commencé un petit peu à en parler. Voilà, il y a donc des règles. On ne s'installe pas comme ça, on est bien d'accord.
5: Oui.
0: Qui peut s'installer? Comment on peut s'installer?
5: Alors, déjà, il y a ce qu'on appelle le droit de place. Donc, c'est l'association, elle, qui, en accord avec la mairie, peut attribuer des droits de place. Donc, déjà, un exposant, il est obligé de s'inscrire pour venir participer à un vide-grenier.
0: Très bien.
5: Voilà, il doit avoir l'accord de l'organisateur. Ensuite, il doit respecter un certain nombre de règles, c'est-à-dire qu'il ne doit pas avoir fait plus de deux événements similaires au cours de la même année civile. Voilà, il y a une limite qui est imposée par l'État.
0: C'est une déclaration sur l'honneur, c'est ça? Parce que c'est vérifié, ça? C'est pas vérifié.
5: Alors, c'est surtout pour l'organisateur, parce que lui, il doit remettre ses attestations sur l'honneur, ainsi qu'un registre des exposants à la préfecture dans les 7 jours qui suivent.

0: seule limite qui est imposée. Voilà.
1: Ah d'accord, ah, d'accord, très bien. Donc je ne déclare pas si j'ai gagné un petit peu. Et alors, à votre avis, pourquoi, mon cher Thomas, pourquoi est-ce qu'il y a autant d'engouement? Pourquoi est-ce qu'on aime autant les vide-greniers?
0: Bah, il y a, je pense, le fantasme aussi pour les visiteurs de trouver la perle rare, ouais, hein, de pouvoir acheter une pièce à quelques euros qui en vaudrait dans la réalité une centaine. Ça, c'est un peu voilà, c'est un peu ce qui attire les visiteurs, et c'est pour ça que d'ailleurs les gens se précipitent assez tôt le matin. C'est pas rare que les visiteurs, les chineurs, comme on les appelle, viennent très tôt le matin avec les lampes de poche pour fouiller directement dans les coffres des exposants qui sont en train de s'installer. Ça se voit souvent. Ouais. Ah oui, oui. Et puis après, ben voilà, ça fait une sortie aussi en famille, ça fait vivre le village. Hein, c'est des événements qu'on va trouver dans beaucoup de petits villages.
2: Et c'est convivial, voilà,
0: donc c'est hyper convivial. Ça, vraiment, tout le monde y trouve son compte, les associations, voilà, tout le monde.
1: Tiens Thomas, je vous présente Claudine qui est avec nous. Ça va ma Claudine? Oui, coucou. Tu t'appelles d'où Claudine?
3: Coucou. Ah, je suis contente de vous entendre, je vous adore.
1: Ah bah nous aussi, on nous adore. On s'adore.
3: Je vous connais depuis Fort Boyard.
1: Oh là là,
3: vous me faisiez trop rire.
1: Très bien, ma Claudine. Et toi, tu nous appelles d'où? Tu nous as pas dit?
3: De Saint-Jean-de-Luz.
1: De Saint-Jean-de-Luz, c'est beau là-bas. Et Claudine, toi tu es fan de vide-grenier, c'est ça?
3: Ah, moi j'adore chiner.
1: Ah,
3: des trucs anciens.
1: Ah, les trucs anciens et rigolos, alors tu peux peut-être m'acheter, parce que je commence à être ancien et rigolo.
3: Willy, je vais vous dire ce que j'ai vendu, vous allez rigoler.
1: Vas-y.
3: J'ai vendu le dentier de ma grand-mère.
1: Bravo, alors ça j'adore. Et ça a été acheté, tu l'as vendu combien le dentier de ta grand-mère?
3: Oh, je l'ai vendu 2 euros.
1: Même.
2: Mais ça peut servir.
1: On achète vraiment tout. Mais ta grand-mère n'était pas comprise dans le prix, on est d'accord. Hein. C'était hors grand-mère, on est bien d'accord.
3: La pauvre, c'est en vidant sa maison que je l'ai trouvée par hasard. Oh, j'ai dit, tiens, ça, je vais vendre.
1: Oh mais j'adore. Et Claudine, bravo. Donc alors là, le dentier de la grand-mère.
2: Moi, mon grand-père, il avait acheté une paire de lunettes.
1: Paire de lunettes, pourquoi pas. Et donc Claudine, toi tu vas vendre et t'achètes aussi, hein, c'est ça, tu fais les deux. Hein.
3: Ah oui, moi j'achète des trucs anciens, des vieux bijoux, des vieux trucs pour rappeler ma jeunesse, des vieux moulins à café moulinets qui
1: n'existent
3: plus, mais qui fonctionnent encore.
1: C'est pas des trucs qui sont
2: tout pourris, du trafic de dentier, on a bien compris.
1: Bon bah Claudine, bravo, merci pour les dents de ta grand-mère. C'était les fameux dents de la grand-mère de le film évidemment. Et donc tu repars évidemment avec
2: gros de dentier.
1: Voilà. Thomas, vos dents, ça va mon cher Thomas? Mais au niveau dentition,
0: oui,
1: Thomas Godel.
0: Bien. Bon, oui,
2: sinon bah, faire si, des bon affaires avec Claudine.
1: Sinon Claudine elle fait du trafic de dents si ça vous intéresse. Thomas Godel donc dirigeant de dimanche-matin.net donc pour la folie des vide-greniers. Merci d'être passé nous voir mon cher Thomas. Merci infiniment. On parle de quoi avec toi dans un instant mon bon Nicolas?
2: Eh bien, je m'impatientais sur le banc de touche. Oui. Je vais rentrer sur le terrain. On va parler mondial de foot.
1: Très bien. Juste après Marine. Elle est là. Marine, ça se vend les CD de Marine?
2: Ça cartonne. La chanteuse. J'ai grillé.

0: droit de Marine Nicolas, c'est d'andeliner
1: j'adore.
0: Toute la chanson.
2: Avec un
0: quand
2: de
0: il
2: foot.
0: Fait ça,
2: avec un maillot de foot qui est moulant, c'est désagréable. Heureusement que vous n'avez pas l'image.
0: Ouais, Dieu merci pour. C'est un spectacle assez bizarre.
2: Ouais.
0: On va pas se mentir.
2: C'est son chouchou, la
1: c'est du soutien.
0: Oh mon bébé, Nicolas Malabin, quand il y en a mal, il y a Malabin.
1: Eh bien, Nicolas, c'est ouvert, la 23e Coupe du Monde de football depuis les Amériques. Mardi soir, la France jouera son premier match face au Sénégal. Allez les Bleus.
0: C'est Dalida, ça, non?
2: C'est pas Shakira.
1: Non, ah oui.
2: Mais c'est un autre style.
1: Vous le savez, je suis toujours à l'ancienne. Je passe les hymnes d'antan. Lors du Mondial 82, c'est Dalida qui chantait l'hymne des Bleus, la chanson du Mondial. Et alors, cette année-là, il y avait une guéguerre entre Dalida et Denis Fabre, qui avait aussi fait son hymne.
0: C'est Denis Fabre.
1: Elle arrive.
2: Oui. Sinon, elle a mué.
1: Voilà. Et oui, ça s'appelait Olé la France. Il y avait guéguerre entre Dalida et Denis Fabre. Allez, alors replongeons aux prémices de la Coupe du Monde. La toute première date de 1930, c'était en Uruguay. Seuls 4 pays européens avaient participé. Et alors, c'était une autre époque, pas de jet privé. Les joueurs européens étaient venus en traversant l'Atlantique en bateau. Puis c'est en 1954 que la première Coupe du Monde est retransmise à la télé. Le premier match opposait la France à la Yougoslavie. Ça n'avait pas porté chance. Les Bleus avaient perdu 1-0. Mais c'est surtout lors du Mondial 58 en Suède que ça va exploser. La France va jusqu'en demi-finale et l'ORTF retransmet en direct le match, sauf que la télé n'est pas encore à son firmament. Il y avait seulement 1 million de télévisions, mais les Français vont se ruer devant les magasins équipés de téléviseurs. Et donc 8 millions de Français avaient regardé le match. Et alors l'un de ceux qui a commenté le plus de Coupe du Monde, c'est Michel Drucker, qui avait aussi cette casquette. Il a commenté quand même 5 mondiaux de foot, et le 10 juin 78, il commente le match France-Hongrie qui ne passe pas comme prévu. Il est 14h30, les joueurs ne sont toujours pas sur le terrain, et Drucker s'inquiète.
3: Voilà les images du stade de Mar del Plata et dans un instant l'arrivée des deux équipes. Le match est prévu, le coup d'envoi est prévu dans 3 minutes et je crois que c'est la première fois depuis le début du tournoi que les organisateurs ont un petit peu de retard.
1: Mais oui, Drucker avait dû meubler longtemps, il y a eu un problème de maillot, impossible de jouer le match. Les joueurs français et hongrois sortent des vestiaires avec tous des maillots blancs. Drucker trouve l'explication.
3: Il y a des problèmes de maillot, on discute depuis maintenant près d'un quart d'heure dans les vestiaires, maillots. On sait de la couleur des maillots. L'équipe française avait compris sur une première note, c'est notice, qu'elle devait jouer en maillot blanc. Donc les Français sont venus avec des maillots blancs. En réalité, la note avait été mal interprétée car annulée par une seconde note et les Français doivent jouer en rouge. Or, les Français ne sont pas venus avec des maillots rouges.
1: Les Hongrois avaient même proposé aux Français de prêter leur maillot rouge, sauf que le gardien a déjà le maillot rouge, il ne voulait pas changer. Et donc des motards sont partis puis revenus avec des maillots d'une équipe locale de pêcheurs. Voilà pourquoi les Bleus ont joué ce jour-là avec un maillot vert et blanc, c'était la première fois. Et le petit potin, eh bien, si les Bleus vont en finale et qu'il y a tir au but, M6 vend le spot pub de 20 secondes à 500 000 euros. C'est un record. Vous pouvez vous l'acheter.
0: Mais bien sûr, mais 500 000 euros, les
1: 20 secondes
0: de pub, c'est incroyable.

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1: Allez, de retour ici, c'est Willy vient déjeuner chez vous. On passe à table tous ensemble le samedi et le dimanche entre midi et 13h. Alors vite, ce sont les 5 dernières minutes. Alors il faut qu'on fasse vite. Alors bah, évidemment déjà. Ici on vous dit tout comme nous sommes en direct et c'est ça qui est vachement bien. C'est que nous sommes toujours en direct. Il peut tout se passer. Et là bah, on devait avoir notre invité au téléphone et puis on galère un petit peu à la voir. C'est pas très grave. Qu'est-ce qu'on fait? Est-ce que nous passons un auditeur, une auditrice? Aidez-moi en régie. Allô Cognac J. Est-ce que vous m'entendez? Qu'est-ce que nous faisons? Bon, très bien. Alors, tu sais ce qu'on va faire? On va passer. Tiens, vous l'avez Félix Gray sous la main?
2: Il est là, Félix.
1: Il est là, Félix Gray.
2: Il est toujours là.
1: Mettez Félix Gray avec la gitane. Et puis, en attendant, et puis peut-être qu'à tout moment, on va couper la gitane pour avoir notre invité. Hein. Je vous le dis.
2: C'est
1: hein.
2: Direct.
1: Je vous le dis, moi. Hein. Dans une seconde, là, s'il faut. Moi, faut pas que Félix Gray m'emmerde.
2: Hein. Ah oui, non.
1: Là, on passe Félix Gray. Et puis, si notre invité est là, et
2: ben, on coupera notre invité.
1: Ah, bah, elle est là. Ah, bah, tant mieux. Et bon, on coupe
2: Félix Gray.
1: Je crois que.
2: Alors, il est content s'il nous écoute. S'il nous écoute, il est très content, Félix Gray.
1: Je crois que c'est le passage de disque le plus court au monde.
2: Vous n'avez pas touché de droit d'auteur.
1: Et c'est ça qui est très bien, mes amis. C'est qu'à un moment donné, on aime bien les chansons, mais pas trop. C'était Félix Gray avec la gitane, et c'était suffisant. Est-ce que Naïma Baizizi est là?
3: Bonjour
1: Naïma, on est content de vous entendre. Bonjour. Naïma, merci infiniment d'être avec nous. Bienvenue ici.
3: Merci. Alors vous êtes à vous de m'avoir invité.
1: Bah, avec beaucoup de plaisir. Parce qu'en plus, je voulais vraiment vraiment qu'on vous ait au téléphone. Donc vous êtes du côté de Pau et comme là on parle beaucoup de football, eh bien vous avez lancé un challenge qui réunit des mamans de tout horizon, de toute confession, de tout bord. Ce challenge s'appelle les MAMS, MAM'S. Donc de quoi s'agit-il exactement alors?
3: Bah alors, l'idée a émergé autour d'un tournoi de foot de nos enfants, parce que nous avons nos enfants qui jouent au foot, une tranche d'âge de 13 ans.
1: Ouais.
3: Et du coup, on s'est lancé un challenge avec quelques mamans en se disant « Mais attendez, ça serait bien qu'on se lance aussi pour se mettre dans la place de nos enfants.
1: Voilà. »
3: Savoir ce qu'ils ressentent sur le terrain, ce défi-là.
1: Ouais.
3: Et du coup, on en a parlé vaguement à notre président de club qui est les Bleuets de Pau.
1: Ouais.
3: Et il a trouvé vraiment l'idée
2: géniale.
3: Ravissante.
1: Bah oui. Et donc, Naïma, pardon de vous couper, mais c'est juste pour qu'on comprenne bien, c'est donc une équipe de foot qui est composée uniquement de mamans, c'est ça, hein?
3: Uniquement de mamans.
1: Voilà. Et donc, ces mamans qui n'étaient pas forcément des sportives à la base, hein, ou des joueuses de
3: Absolument
1: foot.
3: Absolument pas.
1: Voilà.
3: Ah oui, on est pratiquement toutes amatrices. Hein,
1: voilà.
3: Et pour la plupart, on n'a jamais fait de foot auparavant.
1: Voilà. Et donc, le but, ma chère Naïma, c'était donc évidemment de jouer, mais pas seulement.
3: Exactement.
1: C'est aussi quoi? Un lieu de rencontre, un moment entre vous, entre mamans?
3: Exactement, un lieu de rencontre, une bouffée d'oxygène, un moment où on allie santé, plaisir et bien-être.
1: Voilà. Donc vous rencontrez, et puis donc l'idée c'est quoi? C'est de lâcher prise et puis de penser un petit peu à vous, quoi.
3: Exactement. Ce moment-là, c'est vraiment notre moment à nous, sans enfants, sans encombre du quotidien.
1: Voilà.
3: On se dit, on est des femmes avant tout, on est des jeunes aussi.
1: Ouais.
3: On se lâche sur le terrain.
1: Voilà.
3: En oubliant tous les tracas du quotidien.
1: C'est trop bien.
2: On se défoule.
1: On se défoule. Et donc, c'est quoi alors? Vous réunissez tout quand, tous les combien? Comment ça se passe alors?
3: Alors, c'est une fois par semaine, donc c'est les dimanches. Et on a choisi l'horaire de 17h parce que il faut voir au niveau de la logistique ce créneau-là était disponible par rapport aux autres moments sportifs que le club donne. Donc c'est tous les dimanches à 17h.
1: Voilà, tous les dimanches à 17h.
2: Et donc s'il y a des mamans du côté de Pau qui sont intéressées pour vous rejoindre, c'est possible?
3: Ah oui, complètement.
1: Voilà.
3: Oui, c'est ouvert à tous, à toutes. J'ai dit à tous, mais c'est plutôt à toutes.
1: Voilà. Et donc,
3: il n'y a pas de critères particuliers.
1: Voilà, au contraire. Voilà, c'est vraiment ouvert à toutes les mamans. Donc, je précise que c'est au sein du pôle palois football féminin. Et je crois qu'au début, vous n'étiez que 4, et puis très rapidement, vous étiez 12. Enfin, ça a vite pris, hein.
3: Oui, totalement. Ça a vite pris. Aujourd'hui, nous sommes une vingtaine.
1: Voilà. Ah, une vingtaine. Une vingtaine. Voilà.
3: Tout à fait. Donc, en l'espace de 8 mois.
1: Voilà. Donc, un petit moment pour vous, entre mamans, pour lâcher prise, pour discuter un petit peu, faire un petit peu de sport aussi.
0: Et ça va donner peut-être des idées aussi à d'autres clubs.
1: Franchement, c'est une super idée, ma chère. Bravo. Voilà, ça, c'est le genre d'initiative qu'on aime. Comme c'est la période du mondial, on voulait aussi évoquer le foot un peu d'une autre manière. Naïma Baizizi, merci infiniment. Donc, vous occupez d'une équipe de foot santé uniquement composée de mamans, donc les MAMS du côté de Pau. Merci beaucoup, Naïma. Bravo. On vous embrasse.
0: C'est le petit dernier pour la route, c'est ma tournée.
1: C'est la tournée de Fabien. On va faire un petit coucou à Chantal. Ça va, ma Chantal?
4: Je pense que je me suis trompée. J'avais entendu qu'il fallait appeler quand on avait des objets insolites sur les brocantes.
1: Tu voulais vendre un truc?
0: Bah oui.
4: Non.
5: Pas à faire conclure.
4: Je voulais vous dire ce que j'avais trouvé.
1: Vas-y. Tu as trouvé quoi? Vas-y.
4: Alors, la personne qui m'a reçue ne sait pas à quoi ça sert.
1: Ah d'accord. Et donc?
4: Alors, il faut lui expliquer.
1: Très vite.
4: J'ai trouvé un bidet.
1: Un bidet. Oui. Oh, mais c'est génial, mais les bidets. Mais il y en a, mais on sait qu'on n'en trouve plus, les bidets. Ouais, oui. C'est où on se nettoie la zizounette, entre autres.
5: Et les fesses.
4: Je ne sais pas, le monsieur.
1: Ah bah si, c'est la zizounette et les fesses et les pieds.
5: Les pieds, moi, je faisais.
4: Mais alors, c'est pas un bidet actuel. Ah, c'est un vieux bidet.
1: Eh bah, vive les bidets. Voilà. Comme le disait Lagaffe,
5: Il est beau, le lavabo, il est laid, le bidet.
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3: Bonjour et bienvenue dans votre magazine Ma France, par ici les économies. Vous connaissez notre objectif chaque semaine, vous redonner du pouvoir d'achat et aujourd'hui on va s'intéresser au vélo. Vélo loisir, vélo quotidien, entretien, achat, on va tout vous dire avec notre invité. Bonjour Étienne Demure.
4: Bonjour.
3: Vous êtes coprésident de la FUB, c'est la Fédération Française des Usagers de la Bicyclette et je vous propose pour commencer de répondre à cette première question. Karine m'a écrit sur mon mail parici-les-économies@radiofrance.com. Je la cite. Mon fils ne veut pas que je fasse mes petits déplacements au quotidien à vélo car il trouve que c'est dangereux. Pourtant, dans ma ville, je vois de plus en plus de pistes cyclables. Alors, c'est vrai que c'est difficile de faire des généralités, mais est-ce que le vélo est un moyen de déplacement vraiment plus dangereux que la voiture ?
4: Alors non, c'est plutôt tout le contraire. En fait, quand on regarde les statistiques, l'Observatoire de la sécurité routière vient de sortir et on a une augmentation de la mortalité, mais surtout sur les véhicules de tourisme et les piétons qui sont en augmentation. Et au niveau du vélo, on pense surtout à l'accident qui peut arriver. Mais on pense pas souvent aux effets bénéfiques pour la santé, qui vont être extraordinaires. Et quand on a une politique publique d'encouragement à la mobilité à vélo, on se rend compte que les bénéfices surclassent largement tout ce qui peut être accidentologie.
3: Alors bien sûr, on a parfois un sentiment d'insécurité, et ça c'est légitime selon où on habite. Je me souviens, j'étais dans un coin plutôt rural à un moment donné, des petites routes, les voitures qui se croisent, on n'a pas trop la place. Et puis quand on est dans une grande ville avec des pistes cyclables, c'est quand même autre chose.
4: Oui, c'est autre chose. On voit se développer de plus en plus de pistes cyclables. Oui. Et c'est vraiment la clé, c'est la sécurité. Aujourd'hui, la plupart des gens ont envie de se déplacer à vélo. Mais le premier problème qu'ils mettent en avant, c'est la sécurité. Votre témoignage le dit bien. Je me sens pas en sécurité. Moi, je veux rentrer chez moi en bon état le soir. Et donc, je ne choisis pas le vélo.
3: Étienne Demure, dans cette émission, on va voir dans quelles conditions le vélo peut être une alternative à d'autres moyens de transport, comme la moto, la voiture, pour faire baisser le budget mobilité. On va aussi évoquer l'entretien, l'achat d'un vélo. Alors, pour commencer, le match, vélo-voiture, vélo-scooter ou moto, le vélo face au transport en commun, est-ce que le vélo gagne à chaque fois sur le plan de la dépense ?
4: Alors sur le plan de la dépense, c'est assez imbattable. Hein. Le seul qui peut être comparable, c'est tout ce qui est transport en commun, où il y a des fois, c'est vraiment aidé, voire c'est gratuit dans certaines métropoles, donc forcément c'est difficile de faire mieux. Mais par rapport à la voiture, on est dans un facteur 50 par rapport à la dépense, donc c'est considérable. Hein. On parle beaucoup de l'électrique, mais l'électrique, on diminue par 2, par 3 ses dépenses, et encore, il y a un très gros billet à l'achat pour acheter une voiture électrique. Pour le vélo, le billet d'entrée est très bas et l'entretien est très bas aussi. Donc vraiment, pour 100 € on a déjà un vélo et pour l'entretenir, c'est quelques dizaines d'euros par an.
3: Si je calcule bien, donc 50 fois moins cher que la voiture au quotidien et 20 fois quand on passe sur un véhicule électrique, quoi. En gros.
4: C'est l'ordre de grandeur qu'il faut avoir en tête, oui.
3: Ah ouais, donc c'est vraiment très important. Il y a aussi le sujet du temps de trajet. Alors bien sûr, la difficulté sur ce type de thème, c'est qu'il y a presque autant de solutions que de situations. Mais pour autant, notamment dans les villes plutôt congestionnées, est-ce que le vélo gagne sur le temps de trajet par rapport à la voiture ?
4: Alors le vélo est absolument imbattable dans les métropoles ou dans les centres urbains. Pour plusieurs raisons. La première, c'est que par rapport à l'automobile, on se gare beaucoup plus près. On pense souvent au temps de trajet en automobile qui parfois est plus court, mais une fois qu'on est devant, il faut quand même se garer. Et donc, on a des métropoles où presque un tiers des automobiles juste tournent pour trouver une place de stationnement. Hein, c'est énorme. À vélo, c'est beaucoup plus simple. Et on commence à avoir des vrais réseaux express vélo. On appelle ça à la FUB. C'est des réseaux à haute qualité qui permettent d'aller très vite à vélo. En Ile-de-France, ici, il y en a beaucoup, mais dans pas mal de métropoles, ça se développe. Des pistes larges qui vont des trajets directs et qui permettent... Voilà, c'est imbattable le vélo dans les métropoles, dans les centres urbains. Hors agglomération, c'est plus compliqué. Il ne faut pas se mentir, à la campagne, souvent le trajet est beaucoup plus long parce que l'automobile va pouvoir rouler à 80 sur des routes départementales, chose que le vélo ne peut pas faire. Et donc on a des temps de trajet double ou triple selon où vous êtes.
3: Mais comment savoir si le vélo peut être une option viable pour se déplacer au quotidien, justement, là, pour celles et ceux qui nous écoutent ? Parce qu'en fonction de là où on est, de la situation, est-ce que vous avez des conseils à donner pour dire bah oui, là, tenter, ça peut valoir le coup ?
4: Alors, moi, le premier conseil que j'ai à donner pour ceux qui se posent la question, est-ce que je peux aller travailler à vélo, est-ce que je peux aller à faire mes courses à vélo, c'est d'essayer. Se dire, voilà, le vélo, c'est un avantage incroyable, c'est que ça peut être un objet de loisir aussi. Et donc, moi, je vous dis, vous êtes le dimanche matin, tiens, je vais essayer de voir comment je peux aller au boulot à vélo. Donc, la première chose à faire, c'est évidemment de trouver un bon itinéraire. je vais farfouiller, je vais regarder les petits chemins. Avec l'objectif, c'est de prendre au maximum des routes que ne prennent pas les voitures. Vraiment, vous avez un croisement, vous avez une route à gauche, c'est celle que vous aurez pris en voiture, prenez la route à droite et vous essayez, c'est exactement ça, hein, on parle de sécurité, bah c'est d'éviter les voitures, évidemment. Et donc vous essayez comme ça, vous arpentez un peu les chemins, vous faites votre balade et vous trouvez pas, au pire vous avez passé un bon moment à faire une balade à vélo et au mieux vous avez trouvé et vous pouvez essayer. Une fois dans la semaine, une fois dans le mois, etc. Il n'y a pas de pression à se mettre pour se dire « Tiens, il faut que je le fasse tous les jours, hein, c'est absolument pas le ça. » Mais vous allez trouver du plaisir, vous allez trouver si c'est réalisable, combien de temps ça prend, vous rassurer aussi pour pouvoir le faire régulièrement.
3: Vous connaissez notre ambition, vous redonner du pouvoir d'achat. Aujourd'hui, on parle vélo, voir dans quelles conditions on peut l'ajouter dans la galaxie hein, des moyens de transport au quotidien. Je suis avec Étienne Demure, qui est coprésident de la FUB, la Fédération Française des Usagers de la Bicyclette. Et Étienne, vous nous disiez tout à l'heure, il y a aussi des bénéfices santé à pédaler.
4: Oui, alors c'est incroyable. Quand on regarde vraiment les bénéfices sur la santé et sur la population générale, qu'on fait des statistiques, on se retrouve avec des chiffres assez incroyables. On parle de santé, souvent on se dit la santé physique, hein, on va se sentir en meilleure forme parce qu'on fait un peu d'activité physique. Il faut pas oublier, derrière il y a plusieurs facteurs. Il y a l'activité physique, effectivement, et nous ce qu'on trouve, on a un travail avec des médecins, des kinés, etc. Le fait de faire 100 minutes de vélo par semaine, qui est pas énorme, hein, quand on en fait un peu tous les jours, ça va très vite, ça diminue de 10% le risque de mortalité, toutes causes confondues. Donc on est vraiment sur cet ordre de grandeur-là. Si demain il y a un médicament qui fait ça, je pense qu'il faut on l'achètera tous. Et ben ce médicament c'est le vélo.
3: Un quart d'heure de vélo par jour en fait, ça fait.
4: Voilà, oui, vous avez un trajet de 5 km tous les jours, vous les faites déjà largement à vélo.
3: OK.
4: Et derrière, il y a aussi les aspects donc sur la santé mentale. On en parle assez peu, mais pourtant c'est une maladie de nos sociétés, le problème de santé mentale notamment chez les jeunes mais chez tout le monde, et on a près de 70% des gens qui disent quand je pratique du vélo, ma santé mentale va mieux. Et c'est pareil, si on avait un médicament qui fait ça, bah, je pense que tout le monde l'achèterait. Et pareil aussi sur le côté respiration. La qualité de l'air qu'on respire, ça paraît pas grand-chose, et on n'y pense pas souvent, mais l'air le plus pollué que vous trouverez sur la route, il est dans les automobiles en fait. Et quand vous êtes à vélo, vous êtes amené à faire des trajets un petit peu plus. Vous sortez un peu plus, vous faites des trajets agréables, et vous évitez ces endroits de pollution. Et donc pour votre santé, ça va être extraordinaire. Et le dernier point qu'on retrouve au niveau de la santé, c'est au niveau du bien-être, notamment de l'autonomie. On parle beaucoup d'autonomie des seniors. Et aujourd'hui, les seniors, en fait, ils en ont marre de se faire trimballer et de pas être autonomes dans les déplacements. Et le fait de se retrouver à vélo avec l'autonomie qui va bien, ils sont pas obligés d'aller vite, il y a des vélos adaptés maintenant, c'est extraordinaire pour eux. Et cette autonomie qu'ils ont fait un gain de qualité de vie qui est extraordinaire pour eux.
3: Bon, si on vous écoute, on entend pas mal quand même d'intérêt à repenser la place du vélo dans la galaxie des moyens de transport, des enjeux économiques, de pouvoir d'achat, des bénéfices aussi sur la santé. Donc partons du principe que on a décidé de se remettre en selle, on n'a pas forcément un vélo à la maison, on va donc devoir en acheter un, électrique ou pas, comment choisir la bonne option?
4: Alors ça va dépendre de votre trajet. De vos trajets, si vous avez plusieurs trajets, hein, souvent on pense au domicile-travail, mais ça peut être pour aller, je sais pas, faire du tennis, faire du football. S'il est court, s'il fait moins de 10 km, et que vous n'avez pas des pentes extraordinaires comme en montagne, le vélo musculaire, comme on dit maintenant, peut tout à fait être adapté. Ce qui ne veut pas dire qu'au début, ça peut être un peu difficile, parce que quand on n'a pas fait beaucoup d'activité physique depuis un moment, ben, il faut le temps de s'y remettre, mais rassurez-vous, en quelques semaines, vous retrouvez l'activité qui va bien. Sinon vous pouvez aller sur des VE, souvent au-delà de 10 km pour un trajet, on dit ben, essayez d'aller sur un VE si vous avez les moyens évidemment de vous acheter un VE.
3: Alors VAE, vélo à assistance électrique.
4: Exactement.
3: Il y a des aides toujours pour l'achat d'un vélo électrique ou musculaire d'ailleurs?
4: Alors ça a beaucoup diminué, hein, on va pas se mentir, il fut un temps il y avait des aides de l'État, il y en a plus. Par contre il peut y avoir des aides de région, des collectivités. Moi ce que je conseille à tout un chacun, c'est d'aller voir le site mesaidevelo.fr, donc c'est un site Mes Aides Vélo tout attaché.
3: Ah, c'est bien.
4: Vous tapez votre code postal et il vous dit vous avez droit à tant de la région, tant de votre département,
3: génial,
4: etc.
3: Mesaidevelo.fr.
4: Exactement, tout attaché. Souvent, et on va pas se mentir, c'est aussi sous condition de ressources, ce qui est plutôt bien. Voilà, si vous avez un revenu assez bas, vous pouvez avoir des aides. Et l'autre chose aussi auquel on pense pas souvent, je sais pas si vous vous souvenez du coup de pouce vélo des 50 euros qu'il y a eu pendant le Covid. Bon, le coup de pouce, c'est fini, évidemment. Mais vous connaissez certainement Ecologique, qui permet de réparer sa machine à laver, etc. Et bien, ça marche aussi pour le vélo. Donc, vous pouvez aussi aller voir sur les sites Ecologique pour voir les réparateurs qui sont référencés. Et vous pouvez avoir des aides jusqu'à 60 euros.
3: Une aide à la réparation.
4: Une aide à la réparation.
3: Bon, mes aides vélo, Ecologique. Là, il y a deux plans pour se faire aider et se remettre en selle, en tout cas.
4: Oui.
3: C'est parfait. Et est-ce qu'il faut assurer son vélo, d'ailleurs? Parce que alors, ça, on nous le propose tout le temps.
4: Eh oui, alors, ça, c'est une question. C'est bizarre parce que pour la voiture, personne ne se pose la question. On sait qu'il faut assurer son automobile. Pour le vélo, c'est pas si blanc ou noir. En fait, souvent, l'assurance habitation suffit, mais des fois, c'est pas le cas. Donc, moi, ce que je vous conseillerais, c'est d'appeler votre assureur sur laquelle vous avez votre assurance habitation et lui demander sur quoi vous êtes couvert, sur quoi vous n'êtes pas couvert, et voir s'il y a des compléments qui sont possibles ou s'il faut prendre une assurance à côté.
3: On peut partir aussi en vacances à vélo, bien sûr. Une fois sur place, ça peut être hyper intéressant. Et pourquoi pas faire toutes ces vacances à vélo? Bonjour, Mila Colas.
5: Oui, bonjour, vous m'entendez?
3: Oui, bien sûr. Bienvenue sur votre radio locale ici. Vous êtes blogueuse, photographe, spécialiste des voyages à vélo. Vous animez le blog Un Monde à Vélo, qu'on retrouve sur unmondeavélo.com. Il y a des tirets entre chaque mot. Mila, on retrouve beaucoup d'infos pratiques sur votre blog si on projette de voyager à vélo, hein.
5: Oui, bien sûr. En fait, ça fait 9 ans que je voyage à vélo et que j'en ai fait mon mode de vie. Donc, j'ai parcouru près de 40 000 km ces dernières années, un petit peu partout en Europe. On n'a jamais réussi à quitter l'Europe parce que on a eu justement cette barrière du Covid qui nous a un petit peu bloqués. Mais au-delà de ça, voilà, c'est toute cette expérience que j'ai résumée un petit peu au fil des années sur mon blog. Et j'ai donné pas mal de conseils pour se lancer. Et puis j'ai récemment sorti un livre sur le voyage à vélo, qui s'appelle « Le voyage à vélo » d'ailleurs, avec En Voyage Édition, pour reprendre tous ces conseils que j'ai donné au fur et à mesure des années.
3: Donc le voyage à vélo, ça c'est côté édition, côté livre. Sinon il y a votre blog, donc unmondeavélo.com, et je le disais avec un tiret entre chaque mot. Vous confirmez, Mila, partir en vacances à vélo, c'est un bon plan budget?
5: Alors, ça dépend. Enfin, bien sûr, ça peut l'être, mais ça dépend évidemment de notre façon de voyager, parce que si on voyage tous les soirs avec une chambre dans un hôtel de luxe et puis des restaurants, etc., forcément sur le budget ça va peser. Mais en fait, le voyage à vélo a ce pouvoir qui nous confère une totale autonomie. C'est-à-dire qu'une fois qu'on a le vélo, on a le moyen de transport. Une fois qu'on l'équipe avec tout ce qu'il faut, c'est-à-dire le matériel pour camper, le matériel pour manger, etc., les popotes, eh bien, en fait, ça peut devenir un voyage très économique quand on part en totale autonomie. Alors, ça dépend évidemment où on va, parce qu'il y a des endroits, il y a des régions qui vont être moins faciles. Par exemple, sur tous les le littoral, etc., on va devoir on va aller plus facilement vers les campings, etc. Mais dans certaines zones un peu plus sauvages, on va pouvoir faire pratiquer le bivouac. Et donc, du coup, ça va permettre d'économiser pas mal au niveau du budget, puisque finalement, il n'y a quasiment aucun coût dans la journée en totale autonomie. Après, nous, on a voyagé plusieurs mois comme ça au long cours. En général, nos voyages, ils nous coûtaient sur 5 mois de voyage, 5000 euros, quoi. Donc, ça fait, sachant qu'on était à deux, ça fait un budget très faible, en fin de compte, sachant qu'on dormait tous les 2-3 nuits en hôtel ou en auberge, etc.
3: Et si vous vous sentez, là, si vous écoutez et que vous n'avez rien prévu pour les vacances d'été parce que c'était trop serré, c'est vrai que l'idée de partir à vélo, alors il faut s'équiper un petit peu, mais justement, il y a beaucoup d'infos sur votre blog, hein, unmondeavélo.com. Hyper intéressant et sans doute bel été à vélo. Merci beaucoup, Mila Colas.
5: De rien.
3: Je le rappelle, vous êtes blogueuse et photographe, donc spécialiste des voyages à vélo.
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3: En version magazine, le thème aujourd'hui, on vous dit tout sur le vélo, achat, entretien, sécurité. Je suis avec Étienne Demure, coprésident de la FUB, la Fédération Française des Usagers de la Bicyclette. Et Yann Hiroua vient de nous rejoindre. Bonjour Yann.
6: Bonjour Valère.
3: Vous êtes dirigeant de Cyclo.fr, président de Retrofit Vélo France. Alors avec Cyclo.fr, vous proposez de passer d'un vélo musculaire à un vélo électrique. Expliquez-nous comment ça marche et combien ça coûte.
6: Merci déjà de mettre en lumière le sujet de l'électrification du vélo. C'est une solution, je pense, qui mérite d'être mieux connue du grand public, puisque déjà, c'est une solution, on va voir, qui est en moyenne 2 fois moins chère qu'un vélo électrique classique. Alors, comment ça marche? Simplement, on va installer un kit d'électrification sur un vélo existant. Il y a trois grandes familles selon l'emplacement du moteur. On va avoir d'abord les moteurs dits pédaliers, moteur central, où on va avoir le moteur au niveau des pédales qui va entraîner la chaîne, puis faire tourner la roue arrière. On va avoir le moteur roue arrière, lui, directement au niveau de la roue arrière, ou encore la dernière option, c'est de mettre un moteur sur la roue avant.
3: Okay.
6: Chaque système a ses avantages, ses inconvénients. Le bon choix, en fait, il va dépendre d'abord du budget et de la pratique que l'on veut avoir, que ce soit pour faire des petites distances en ville, se balader, faire des voyages à vélo, avoir des charges lourdes en vélo cargo, être plutôt sportif en VTT. Voilà, tout ça, c'est des pratiques qui vont finalement nous guider, nous amener vers une solution plutôt qu'une autre.
3: Donc, pour bien comprendre, Yannick, vous installez le moteur sur le vélo, donc on l'a bien compris, au niveau du pédalier, roue arrière, roue avant, en fonction notamment de la pratique. Mais est-ce que tous les vélos sont éligibles?
6: Alors non, évidemment, tous les vélos ne sont pas éligibles. Et ce que j'allais dire juste avant votre relance, c'est finalement, d'abord, il faut aller voir, se rapprocher d'un professionnel. Alors, nous, effectivement, on est là pour assister sur le choix du kit. L'évaluation de la compatibilité du vélo, c'est vraiment le point de départ.
3: Okay.
6: On peut trouver donc des professionnels, des entreprises françaises comme Cyclo qui vendent en ligne et qui peuvent guider le client à distance, ou alors aller voir un atelier de réparation, un magasin de vélo en fait. Hein. Il y en a de plus en plus qui proposent ce service.
3: Okay.
6: On en a plus de 150 qui sont partenaires à travers la France et la Belgique. Globalement, pour répondre sur la compatibilité, on va avoir 90% des vélos qui sont compatibles en fait.
3: Bon, ça va.
6: Tous les vélos qui sont fabriqués après les années 2000, donc déjà depuis 20-25 ans, ils sont globalement compatibles. On va vérifier les points importants, hein, que le vélo soit bien entretenu, que les périphériques de sécurité soient en bon état, les freins, les pneus, ce qui nous rattache à la route, et évidemment que le cadre soit en bon état.
3: Bien sûr. Et au niveau du prix, alors une moyenne, vous disiez, c'est à peu près deux fois moins cher que d'acheter un vélo à assistance électrique.
6: Oui, c'est ça. Deux fois moins cher qu'un vélo à assistance électrique. Alors bon, bah, vous allez me dire, il y a tous les prix en vélo à assistance électrique. Et donc, c'est pour ça que je vais mettre quand même une petite asterisque sur cette mention. C'est à performance égale, à capacité de batterie égale, à puissance de moteur égale, on va être en moyenne deux fois moins cher. Ouais.
3: Ça veut dire quoi en point de départ si j'ai un vélo, allez, disons, moi je vais l'utiliser pour faire une dizaine de kilomètres par jour, je suis seul dessus, j'habite en ville et j'ai un vélo classique, combien ça va me coûter?
6: Bah, vous, typiquement dans votre usage, je vous recommanderais plutôt de partir sur un petit moteur roue arrière, léger, avec une batterie légère.
3: Okay.
6: Au total, on va rajouter seulement 3 kilos sur votre vélo, d'accord, 2 kilos de roue, 1,5 kg de batterie, et ça vous coûtera 790 €.
3: Voilà, donc on transforme. Et ça, ça inclut la partie intervention, enfin mécanique, l'installation.
6: Et bien, soit, Valère, vous êtes à l'aise avec
3: les
6: plates, etc. Et donc, vous le faites vous-même.
3: Absolument
6: soit, vous
3: pas.
6: Allez voir un atelier partenaire. La bonne nouvelle, par exemple, pour ceux qui vont habiter, par exemple, l'Île-de-France, il y a d'autres territoires qui donnent des aides. Mais en Île-de-France, en l'occurrence, vous allez voir un de nos partenaires à Paris. Vous allez payer environ 150-200 € de pause en plus. Mais la région va subventionner 200 €, pardon, l'achat et la pause d'un kit d'électrification. Ça gomme, en fait, le coût de la pause.
3: Ok, c'est noté. En tout cas, Étienne Demure nous le rappelait à l'instant, à juste titre, mesaidesvelo.fr pour savoir justement les aides dans votre région. Merci beaucoup, Yannick Roua.
6: Avec plaisir, merci encore pour l'invitation.
3: Je le rappelle, vous êtes dirigeant de cyclo.fr, c'est avec un S et un Y, et président également de Retrofit Vélo France. Avant de nous quitter, vous allez vous prêter au jeu de notre quiz. Étienne Demure, vous êtes coprésident de la FUB, la Fédération Française des Usagers de la Bicyclette. Le vrai faux, pour finir avec les idées claires sur ce thème du vélo. Alors, vrai ou faux, le casque est obligatoire pour tous les cyclistes, quel que soit leur âge?
4: Alors, il est obligatoire si vous avez moins de 12 ans, sinon il n'est pas obligatoire, il peut être recommandé, mais pas obligatoire.
3: Moins de 12 ans.
4: Moins de 12 ans.
3: C'est noté. Un vélo électrique roule tout seul sans qu'on ait besoin de pédaler, vrai ou faux?
4: Si vous n'avez pas besoin de pédaler pour que ça avance tout seul, ça n'est pas un vélo.
3: Pourtant, on en voit certains passer sur les pistes cyclables.
4: Oui, mais il faut faire attention, ça n'est pas des vélos. Souvent, c'est des engins complètement illégaux.
3: Bon. Faire 5 km à vélo coûte généralement moins cher que faire 5 km en voiture, vrai ou faux?
4: C'est complètement vrai. C'est complètement vrai.
3: La batterie d'un vélo électrique doit toujours être complètement déchargée avant d'être rechargée.
4: C'est tout à fait faux. Vous pouvez recharger votre batterie quand vous voulez. Maintenant, avec les batteries modernes, ça se fait sans problème.
3: Étienne, est-ce que c'est vrai que depuis quelques années, les vélos vendus neufs doivent être identifiés avec un numéro unique?
4: C'est tout à fait vrai. C'est aussi vrai pour les vélos de particuliers ou reconditionnés. Il y a un numéro unique. Vous pouvez avoir toutes les informations sur apic-asso.com.
3: C'est noté. Étienne Demure, est-ce qu'on peut transformer gratuitement un vélo non démonté dans tous les trains en France?
4: Alors non, c'est le bazar. Toutes les régions ne sont pas d'accord entre elles. Vous avez des conditions de tarif, des conditions d'accès qui sont différentes dans toutes les régions. Donc renseignez-vous et là, préparez-vous, ça va être compliqué.
3: Parmi les petits entretiens à faire pour tenir son vélo en bonne santé, si je puis dire, est-ce que c'est vrai qu'une chaîne régulièrement nettoyée, lubrifiée, peut prolonger réellement la durée de vie d'un vélo?
4: C'est tout à fait vrai, notamment si vous êtes urbain et vous avez beaucoup d'arrêts, redémarrages, de changements de vitesse. Lubrifiez et séchez votre chaîne derrière pour éviter de vous salir le pantalon.
3: Vrai ou faux, transformer un vélo classique en vélo électrique est interdit en France?
4: Alors non, comme l'intervenant disait tout à l'heure, je conseille de passer par un professionnel quand même pour faire ça et pas de bricoler n'importe quoi sur un vélo trouvé n'importe où.
3: Et puis vous le disiez, il existe des aides financières dans certaines collectivités pour l'achat, la réparation d'un vélo. On ne sait pas toujours, mais il y a un site internet.
4: Voilà, mesaidesvelo.fr, vous avez toutes les informations.
3: Voilà, c'est noté. Merci beaucoup en tout cas, Étienne Demure. Vous êtes coprésident de la FUB, la Fédération Française des Usagers de la Bicyclette. Ben, merci en tout cas pour
4: vos éclairages.
3: Bon, j'espère que vous y voyez plus clair, vous qui nous avez écoutés sur votre radio locale ici. Alors vous le savez, pour écouter l'émission, mais aussi toutes les autres, on va sur ici.fr. La semaine prochaine, on va voir comment occuper les enfants pendant l'été sans trop dépenser. Vaste sujet, vos questions, vous les envoyez à paricideséconomies@radiofrance.com.

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1: Étendu sur le dos, le visage et le torse baignés de sueur, les yeux exorbités, le garçon des visages inconnus penché sur lui. Sa barbe blanche broussailleuse déborde du masque qui lui cache en partie le visage. S'agit-il d'un monstre sorti d'un conte de fantastique, d'un diable ou du mauvais génie responsable des douleurs lancinantes qui lui broient le crâne depuis des mois? N'aie pas peur, je suis médecin, murmure le vieil homme à l'oreille du garçon. Je vais te soigner. Bientôt, tu n'auras plus mal. Comment t'appelles-tu? Une infirmière traduit de l'anglais au bengali à voix douce. Nayan. Très bien, Nayan. Je vais t'endormir. Quand tu te réveilleras, ta tête sera guérie. Depuis qu'il a pris sa retraite, Timothy Nataf, neurochirurgien britannique, a choisi d'exercer bénévolement son art dans une organisation humanitaire. Après avoir effectué des missions en Amérique latine, il est aujourd'hui en Bangladesh, un pays déshérité où l'absence de structures chirurgicales modernes et la pénurie de personnel spécialisé transforment chaque intervention en un véritable tour de force. « Où est passé l'anesthésiste ?» demande Nataf aux infirmières qui l'assistent. Le médecin tapote sa montre. « 10 minutes ? 1 heure ? Dites-moi au moins s'il compte se manifester ?» Même réaction de gêne et d'impuissance de la part des jeunes femmes. « D'accord, j'ai compris. » Nataf perfore une veine, introduit un cathéter et mélange des produits anesthésiants dans une poche de perfusion. À la vue de ce qui l'entoure, une vague inquiétude lui serre le cœur. En guise de bloc opératoire, une chambre a été aménagée à la hâte dans une aile du dispensaire. Disposée de part et d'autre d'un lit de camp surélevé, deux gros ventilateurs brassent l'air torride et au plafond, des ampoules électriques dénudées ont remplacé le ciel ithique. Après s'être assuré que Nayan était profondément endormi, Nataf s'empare du trépan électrique et le pose délicatement sur la zone du crâne qu'il s'apprête à traiter. « Préparez-moi le stylet plat, la fausse tente et la feuille de myrte », demande le médecin aux infirmières. L'expression ahurie des jeunes femmes lui apprend aussitôt qu'elles n'ont jamais assisté à une trépanation et qu'elles ignorent les noms et l'usage des instruments. « Ça, c'est le stylet », indique patiemment le chirurgien. « J'ai disposé à côté la fausse tente et la feuille de myrte. Vous me les donnerez dans cet ordre quand je vous les demanderai. » Quand l'intervention commence, une tension palpable s'est installée. « Nous arrivons maintenant à la phase la plus délicate de l'opération, avertit Nataf. Je vais scier le diploé, sans bien sûr enfoncer l'os sur la dure mer. Soyez très vigilante. » Et à cet instant, les gros ventilateurs s'éteignent dans un râle plaintif et la pièce se trouve brusquement plongée dans l'obscurité. « Panne d'électricité », constate une des femmes, la gorge serrée. « Le groupe électrogène va-t-il prendre le relais ?» demande Nataf. Silence. « Mais je vous ai posé une question, mesdemoiselles, s'énerve le médecin. « C'est que, docteur, nous n'avons pas de groupe électrogène. En période de mousson, les pannes peuvent durer plusieurs jours. » Chuchote la moitié morée des deux assistantes. Timothy Nataf réfléchit à toute vitesse. Il lui faut décider et agir au plus vite. L'intervention ne fait que commencer. La plaie est à vif. Et dans cette chambre surchauffée et non stérile, son patient court un risque d'infection majeure. Mais comment poursuivre une trépanation sans éclairage et avec un trépan électrique devenu inutile? Courez au village, que l'un d'entre vous se rende à l'auberge où j'ai pris une chambre et qu'elle rapporte la perceuse sans fil qui se trouve dans ma valise. Pendant ce temps, l'autre se procurera 4 lampes à pétrole. Pratiquez une trépanation. À l'aide d'un outil acheté au rayon bricolage d'un magasin. Et de surcroît, à la lueur vacillante de lampes à pétrole, de mémoire de médecin, jamais ce défi n'avait encore été tenté. Un exploit Incroyable. Réalisé pourtant avec succès, ce 5 août 1984, par le docteur Nataf. Il n'en a tiré aucune vanité. Sa seule récompense a été le sourire éblouissant que Nayan lui a adressé lorsqu'il l'a croisé dans les rues du village quelques semaines plus tard, complètement rétabli. Et puis, à un confrère admiratif qui lui demandait comment il avait procédé, le chirurgien a répondu avec simplicité « Vous savez, des études paléontologiques ont prouvé qu'à l'aide de silex et de coquillages, nos grands aînés pratiquaient déjà des trépanations, il y a 20 000 ans. Moi, au moins, pour opérer, je disposais d'une perceuse sans fil et de lampes à pétrole. »

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1: Bienvenue, voici l'accent des autres, l'actualité de la semaine vue par les partenaires que sont RFI, la Radio-Télévision Suisse, Radio-Canada, la RTBF et ICI en France. Et d'abord, cette onde de choc à Montréal, 16 policiers visés par une enquête pour des gestes haineux et racistes, Nadi Moubarak.
2: Oui, certains agents auraient entre autres collectionné des bouts de tresse coupés sur la tête de personnes interpellées.
1: En Belgique, on retiendra cette semaine la fin d'un long et douloureux procès, celui de Paolo Falzone. Il a été reconnu coupable de 7 meurtres et 79 tentatives de meurtre. Au volant de sa voiture, il avait foncé dans une foule qui se préparait à fêter le carnaval, Jacques Remers.
3: Il est condamné à 27 ans de prison. Aucune circonstance atténuante n'a été retenue. Son passager écope lui d'une peine de 2 ans de prison avec sursis. Ce procès a duré 7 semaines pour des faits qui remontent au 20 mars 2022.
1: Et puis ce fait divers aussi au Cameroun, Nicolas Sûr, il suscite une intense émotion.
4: Un jeune homme accusé d'avoir volé des tôles a été brûlé vif dans un village proche de la ville de Tchang, dans la région de l'Ouest. Un autre a également été tué. Le chef du village, accusé d'avoir donné les ordres, a été arrêté.
1: C'était un obstacle majeur au renforcement du partenariat entre la Suisse et l'Union européenne. L'électorat a finalement rejeté le plafonnement de la population suisse à 10 millions d'habitants, Pierre Enchauffat.
5: Pour gagner cette votation, il a fallu une large alliance contre les souverainistes de l'UDC, le premier parti du pays. Une alliance fragile qui restera nécessaire pour approfondir nos liens avec Bruxelles.
1: Enfin, la canicule est bien présente sur l'Europe du Sud et de l'Ouest. Une nouvelle vague de chaleur s'installe alors que l'été débute à peine. De quoi attirer pas mal de monde dans les lieux de baignade. Et ce n'est pas forcément sans danger. Nous serons le long de la Marne, non loin de Paris, en fin d'émission. 16 agents de police de Montréal-Nord font donc l'objet d'une enquête pour des gestes discriminatoires et haineux. Et ces gestes, Nadi, auraient été commis envers des personnes de couleur lors d'interventions.
2: Oui, d'ailleurs, au moins 2 agents du service de police de la ville de Montréal, le SPVM, ont été suspendus et pourraient faire face à des accusations criminelles, et 14 autres ont été réaffectés à d'autres tâches. Selon nos informations, certains agents auraient entre autres collectionné des bouts de tresse de cheveux coupés sur la tête de personnes interpellées. Des citoyens auraient aussi été interpellés sur la seule base de leur origine ethnique. Ce sont d'autres policiers qui ont dénoncé ces agissements et une enquête a été ouverte aussitôt. Voici le chef du SPVM, Fadi Daguerre.
6: Cette enquête nous tient beaucoup à cœur et je veux vraiment m'assurer qu'elle puisse y aller jusqu'au bout et puis qu'on puisse voir les résultats. Les liens de confiance avec certaines parties de la population sont fragilisés, il faut qu'on travaille fort.
1: Le chef de la police de Montréal donc à l'instant. Alors Nadi, comment réagit la population de Montréal-Nord ?
2: Eh bien, elle réagit avec indignation et colère. Plusieurs centaines de personnes ont d'ailleurs manifesté cette semaine devant le poste de police de leur quartier.
7: C'était vraiment choquant de savoir que c'est quelque chose qui s'est passé dans l'arrondissement dans lequel je me retrouve, dans lequel j'ai grandi.
8: Je suis ici aussi pour prouver que le racisme systémique existe bel et bien.
9: C'est déjà un commencement parce que ça a été dénoncé, ça a été vu. Je pense qu'on s'en va vers une direction qu'on attendait depuis longtemps.
1: Voilà pour ces réactions.

0: d'habitants en a dit, la classe politique a aussi réagi.
1: Tout à fait. La mairesse de Montréal, tout comme des partis d'opposition à l'Assemblée nationale, réclame la tenue d'une enquête publique dans cette affaire, et ce, même si le gouvernement du Québec va nommer un observateur indépendant pour suivre les différentes étapes de l'enquête du SPVM. Cela dit, Québec n'écarte pas la tenue d'une enquête publique. Voici la première ministre, Christine Fréchette.
2: Je veux voir là, ce que révéleront les enquêtes qui sont en cours actuellement. Est-ce que ça va mettre tout en lumière? Est-ce qu'il faudra aller plus loin? On va voir où ça nous mène.
1: La première ministre du Québec, Christine Fréchette.
0: Voilà donc pour cette affaire qui concerne la police de Montréal-Nord. En Belgique, cette fois, l'arrêt est tombé mercredi dans le procès de Paolo Falzone. Ce chauffard avait été reconnu coupable la semaine dernière de 7 meurtres et 79 tentatives de meurtre. Finalement, Jacques, il écope d'une peine de 27 années de prison.
3: Aucune circonstance atténuante n'a été retenue par le jury de la cour d'assises du Hainaut. Le conducteur de la voiture, dont la vitesse a été mesurée à 174 km par heure dans les rues de Strépy-Braknir, Paolo Falzone a été condamné à 27 ans de prison. Il a été reconnu coupable de 7 meurtres et de 79 tentatives de meurtre pour avoir heurté et renversé avec sa voiture un groupe folklorique qui se rassemblait à l'aube dans les rues de la ville. Après plusieurs semaines de procès, c'est le soulagement pour de nombreuses victimes et familles de victimes.
4: On aurait espéré le maximum, ça oui, mais 27 ans, c'est déjà une peine très haute, donc on est assez content de cette peine, ça oui.
5: Les auditions des membres de ma famille ont été très compliquées, notamment celle de mes parents. C'était une journée qui était vraiment très éprouvante. Donc c'est vrai que c'est quelque chose qui était compliqué à vivre et content que cette page puisse enfin se tourner.
6: Les 27 ans, je trouve que c'est une décision juste. Je pense que le jury et la cour ont très très bien travaillé. Les qualifications sont également très juste pour les 7 meurtres et les tentatives de meurtre. En comparaison, pour Antonino Falzone, évidemment, je trouve la décision assez choquante.
0: Voilà, on vient de l'entendre, il y avait une deuxième personne dans le box des accusés, le passager de la voiture, Antonino Falzone. Il n'a pas de lien de parenté avec le principal accusé. Et Jacques, lui, il n'ira pas en prison.
3: Non, car la cour d'assises l'a condamné à 2 ans de prison assorti d'un sursis de 3 ans. Il a été reconnu coupable de non-assistance à personne en danger. C'est donc la fin d'un long procès pour des faits qui remontent au mois de mars 2022, un procès qui a révélé la banalité des violences routières, celle de ceux qui filment le compteur de leur voiture lancé à toute allure. Car non, ce n'était pas un homicide involontaire. Et d'ailleurs, à dater du 1er septembre prochain, le conducteur qui provoque un accident mortel sur la route sera poursuivi pour homicide dans le cadre de la circulation, un homicide routier avec des peines plus lourdes pour les auteurs de ces infractions.
0: C'est une affaire qui a défrayé la chronique cette semaine au Cameroun. Un chef traditionnel est accusé d'avoir encouragé un meurtre barbare. La vidéo de ce meurtre a été diffusée sur les réseaux sociaux et ça a fait réagir plusieurs jours après les faits, Nicolas.
7: Oui, il y a plus d'une semaine, 2 jeunes gens du village de Baloum dans la région camerounaise de l'Ouest sont accusés d'avoir volé des tôles. Une foule en colère s'empare d'eux et les traîne de force dans la cour de la chefferie traditionnelle. Ils subissent des violences insoutenables et sont finalement tués. La mise à mort de l'un d'entre eux est filmée. Il a beau protester de son innocence, il est inséré dans des pneus usés qui sont enflammés et périt brûlé vif. Personne ne s'interpose et dans la vidéo qui est diffusée sur les réseaux sociaux, on entend même le chef de village lui demander de dire sa dernière prière.
0: Alors dans un premier temps, ce chef de village prend la fuite, mais il va finalement être arrêté.
7: Des sources proches de l'affaire rapportent qu'il s'est rendu de lui-même au procureur local. Il est désormais en garde à vue à Bafoussam avec 3 autres suspects. Il est accusé d'avoir été le donneur d'ordre de ces crimes. Les familles des victimes, elles, ont déposé plainte pour assassinat, torture ou encore non-assistance à personne en danger.
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0: Le peuple suisse n'a donc pas voulu limiter sa population à 10 millions d'habitants. 55% de l'électorat a rejeté l'initiative de la droite conservatrice. Le parti UDC voulait limiter l'immigration, un nom qui a soulagé à la fois à Berne et à Bruxelles, Pierron.
9: Dès le résultat connu dimanche, la présidente de la Commission européenne, Ursula von der Leyen, a échangé avec le président de la Confédération, Guy Parmelin. L'Allemande a souligné que le partenariat entre la Suisse et l'UE devait maintenant être modernisé et approfondi. Elle aurait pu dire pouvait, car l'initiative de l'UDC menaçait très directement la libre circulation des personnes qui lient la Suisse à l'Union européenne. C'eût été un coup d'arrêt à nos relations. D'où le soulagement de la présidente de la fêtière économie suisse, Monica Rühl.
8: C'est un résultat qui est important pour nos relations avec l'Union européenne et qui est important pour nos entreprises qui ont besoin d'avoir accès à la main-d'œuvre qualifiée venant de l'Union européenne d'une manière peu compliquée à travers la libre circulation des personnes.
9: En clair, le nom du peuple et des cantons libère la voie pour la suite.
0: Oui, c'est donc une victoire d'étape, disons-le comme ça, pour le gouvernement suisse.
9: Exactement, Olivier, car les nouveaux accords négociés avec Bruxelles sont sur la table du Parlement avec, a priori, une même alliance de la gauche et du centre-droit contre les souverainistes de l'UDC. Président de l'Union syndicale suisse, le socialiste Pierre-Yves Maillard prévient toutefois, cette alliance de circonstances ne tiendra que si le Parlement n'affaiblit pas le compromis négocié par les partenaires sociaux.
10: Si les nouveaux accords bilatéraux ne sont pas accompagnés des 14 mesures que le Conseil fédéral a acceptées pour protéger les salaires, il est tout à fait possible qu'à la fin, on doive dire non et donc se retrouver du côté de l'UDC dans cette affaire. On voit que des parlementaires, comme ça, en quelques minutes, sont tentés de défaire ce paquet. Le processus parlementaire est encore long, il est au début, mais les premiers signes ne sont pas encourageants.
9: Un coup de pression logique avant les débats, cela dit, sans cette large alliance, approfondir les liens avec Bruxelles paraît illusoire.
0: On va se quitter cette semaine avec les fortes chaleurs qui touchent une bonne partie de l'Europe. Tout le monde fait ce qu'il peut pour se protéger, se rafraîchir. Alors la tentation est évidemment grande de se jeter à l'eau, y compris dans des zones parfois interdites. Il s'agit évidemment de rester prudent. L'an dernier, 169 personnes sont mortes noyées dans des lacs ou dans des rivières en France. Alors pour éviter les comportements à risque, une des solutions, c'est d'ouvrir des plans d'eau surveillés, comme dans la Marne au sud de Paris, où trois communes proposent dès ce week-end la baignade dans des bassins au fil de l'eau. Et cette année, Faustine Calmel, le dispositif ouvre plus tôt, et les jeunes surtout sont ravis.
11: Sous un pont des bords de Marne, on croise Chloé, 14 ans, maillot rouge et cheveux noirs détrempés.
12: On s'est baigné là où il y a l'échelle là-bas. Moi, ça fait plusieurs temps que je me baigne ici, il m'est rien arrivé, ça va.
11: Pourtant, à quelques dizaines de mètres...
13: Là, vous avez l'ancien bassin qui a été... restauré.
11: Olivier Capitagno est le président de l'intercommunalité Paris-Est-Marne-et-Bois qui gère cette installation à Maison Alfort.
13: On l'a vu depuis une dizaine d'années avec le réchauffement climatique. Les jeunes, les adolescents, ils retournent à l'eau spontanément. Ils se donnent même rendez-vous sur les réseaux sociaux et ils se baignent dans la Marne, sauf que ça peut être dangereux.
11: Et ce, dès la fin des cours mi-juin pour certains. Alors cette année, il ouvre 10 jours plus tôt.
13: La décision, c'est simplement on essaye de voir en fonction de l'évolution climatique, d'une part, des usages, de ce qu'on a constaté l'an dernier sur la fréquentation, pour s'adapter au mieux.
11: Dans la commune voisine de Saint-Maur-des-Fossés, le maire aussi propose une baignade surveillée avec 2 semaines d'avance.
14: C'est un bassin flottant et c'est donc ici et uniquement ici que la baignade peut être autorisée.
11: Il y aura également des cours d'initiation à la nage en rivière, précise Pierre-Michel Delecroix, et de la répression.
14: Des jeunes qui se sont aventurés à sauter de pont ou à vouloir traverser la rivière dans des endroits qui ne sont pas sécurisés. On en a eu l'année dernière, mais on est très très vigilant. Et on a une police municipale qui a un bateau et qui non-stop circule pour prévenir et pour réprimander le cas échéant.
11: Pas de quoi pourtant convaincre Chloé, notre baigneuse, boudera les bassins et restera dans la rivière.
12: Pour sauter et tout, c'est mieux.
11: L'été dernier, 3 personnes, dont 2 mineurs, sont mortes noyées tout près dans la Marne.
0: Reportage de Faustine Calmel pour ici et pour refermer cet accent des autres. Merci pour votre fidélité et rendez-vous dans 8 jours avec les partenaires des médias francophones publics.

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0: Album considéré comme le plus rock de la discographie de Monsieur Séchon. Il s'appelle Marche à l'ombre, publié en 1980 avec notamment sous-titre éponyme. Marche à l'ombre que vous écoutiez bien sûr avec Renaud ce matin sur votre radio ici.
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0: Merci de nous confier votre début de week-end de show, évidemment, avec au petit soin pour vous votre équipe du samedi. Fabien à la rédaction en chef, Diana à la technique, au standard Marion pour vous accueillir et Valentine Letess pour l'actualité de ce 20 juin 2026. Bonjour Valentine.
3: Bonjour François-Xavier, bonjour à tous.
0: Et nous prenons la température ce matin.
3: Elle est brûlante partout en France. Des vigilances rouges à la canicule sont déjà pressenties pour demain. On en parle dans les infos de 6h. Place ensuite au cadeau de cette météo, des cerises en abondance et bon marché.
0: On adore l'idée. Reportage dans un instant avec nos producteurs qui nous encouragent d'ailleurs à en manger.
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0: Samedi 20 juin, très beau réveil avec votre radio ICI. 6h, bonjour. Les infos, Valentine, à la une, une canicule similaire à un vieux cauchemar.
3: Août 2003 et ces deux semaines d'une chaleur suffocante, des urgences et des morgues débordées par l'arrivée des corps des Français les plus âgés. Juin 2026 a le même potentiel de risque sur la durée, précise Météo France, mais aussi par son intensité. Le déclenchement d'une vigilance rouge demain est donc déjà envisagé dans plusieurs départements. Guillaume Fariol, ça dépend bien sûr de plusieurs critères.
4: D'abord, les températures maximales et minimales, la durée de la canicule, l'humidité aussi, des seuils propres à chaque département. Ils sont fixés en fonction des canicules passées et du niveau d'acclimatation du territoire, c'est-à-dire s'il est plus ou moins habitué à connaître des épisodes de chaleur. Le nord, par exemple, passera plus facilement en rouge que les Pyrénées-Orientales. D'autres critères entrent en jeu, les passages aux urgences, les consultations chez SOS Médecins ces derniers jours, notamment la décision finale est prise en concertation entre Météo France, les autorités sanitaires et les préfectures. Un passage en vigilance rouge, c'est le signe d'une canicule extrême, explique Météo France, exceptionnelle par son intensité, par sa durée et par son impact sanitaire sur l'ensemble de la population. Les risques concernent aussi les personnes en bonne santé.
3: Et pour ne pas se laisser surprendre, des ministres, 14 sont convoqués ce matin à 11h par Sébastien Lecornu. Le chef du gouvernement passe en revue ses ministères et leurs mesures pour faire face. Les horaires des cours notamment sont déjà aménagés dans près de 800 écoles et collèges de France. 150 parmi ces établissements seront même complètement fermés lundi, journée annoncée comme la plus chaude avec celle de mardi. Les oraux du bac prévus sur ce début de semaine sont donc reportés dans 5 Académie, Bordeaux, Lyon, Montpellier, Poitiers et Nantes. On parle de 5000 élèves de terminale et de première concernés.
0: Et conséquence de cette chaleur, Valentine, des éclairs hier soir dans le ciel du Nord.
3: Le tonnerre a grondé dans 6 départements placés en vigilance orage pour risque d'orage violent. Pour cette soirée, ils ont fait plusieurs victimes. 2 hommes frappés par la foudre à l'intérieur d'un restaurant de Fampoux près d'Arras et au moins 2 familles relogées en urgence après l'incendie de leur maison dans la métropole de Lille.
0: 6h03 sur votre radio ici, avec cette chaleur ce matin, des envies forcément de se rafraîchir.
3: Quitte à se faire peur, très peur, quand une petite fille de 9 ans est sortie de sa baignade cette semaine du lac d'Auzelle, le pied en sang. Nous sommes tout près de Besançon, dans le Doubs, et si l'enfant va bien ce matin, elle a été recousue, Lucas Chelmignac, reste un mystère, l'identité de son agresseur sous l'eau.
5: Principal suspect dans cette affaire, un brochet, c'est rarissime.
6: Il y a plus de chances de gagner au loto que de se faire mordre par un poisson.
5: Maxence Couret est le responsable de la base nautique d'Auzelle. Il était présent ce mercredi après-midi.
6: La petite, elle était sur une bouée. Et en fait, elle est descendue directement en fait, de sa bouée. Et je pense qu'elle a mis le pied là où il y avait la tête du poisson à ce moment-là. Et en fait, le poisson s'est juste défendu, s'est retourné et puis a croqué un bout de pied.
5: Un coup de malchance qui lui vaudra tout de même une quinzaine de points de suture.
6: On est quasiment à 80%. 100% sûr que c'est une morsure de brochet, parce que à part si effectivement il y a quelqu'un qui a introduit une espèce qui n'a rien à faire en France dans le lac, ce qui est possible mais infime, parce que ces espèces-là ne survivraient pas dans un écosystème comme ça.
5: Difficile de savoir ce que ce brochet faisait ici.
6: Peut-être avec la chaleur de l'étang, le poisson était en train de faire sa sieste, il somnolait un petit peu, il s'est pas rendu compte qu'il y avait forcément beaucoup de monde autour.
5: La base nautique d'Ocelles travaille en ce moment avec la Fédération de pêche du Doubs et des spécialistes des poissons pour avoir la certitude que ce brochet est bien le coupable.
3: Et la base nautique l'assure, c'est un fait isolé, il n'y a aucun danger à venir se baigner cette saison, comme ce petit fruit rouge charnu, véritable délice de l'été, la cerise. Et si la météo nous étouffe, Édouard Marguet, eh bien grâce à elle, la récolte s'annonce abondante.
2: Les producteurs de cerises s'attendent à récolter plus de 30 000 tonnes cette année. C'est un tiers de plus que d'habitude. Mathilde Chambe est arboricultrice à Besnay, près de Lyon.
7: C'est que les aléas climatiques ont été en notre faveur. Il y a souvent des années où il pleut sur une région, où il y a de la grêle. Cette année, il n'y a eu aucun phénomène, on va dire, négatif.
2: La cerise est le fruit qui a la saison la plus courte. 11 mois de travail pour quelques semaines de vente.
7: Les producteurs ramassent, elles partent le soir chez des grossistes et après, le lendemain, elles sont en magasin. Donc, on ne peut pas stocker la cerise. La pomme se stocke très bien, la cerise non. Quoi.
2: C'est ce qui explique en partie le prix souvent jugé élevé par les consommateurs, entre 5 et 8 euros le kilo en ce moment. Il y a aussi les nombreuses contraintes de production.
7: Cueillir à la main, les insectes ravageurs que nous, on n'a plus d'insecticides, donc il faut employer des moyens pour couvrir les vergers. Donc voilà, on a des coûts qui augmentent énormément, un travail qui se fait manuellement.
2: Contrairement à leurs collègues européens, les producteurs français n'ont en effet pas le droit d'utiliser l'acétamipride, ce puissant insecticide efficace contre la mouche Suzuki, qui peut faire des ravages dans les vergers de cerisiers.
3: On va la manger des cerises, c'est l'appel des 2000 producteurs français ce matin.
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3: Et la météo, François-Xavier, c'est donc cette vigilance orange pour risque de canicule étendue désormais à 60 départements.
0: Ah oui, un épisode de très forte chaleur qui devrait encore s'intensifier tout au long de ce week-end. D'un probable passage en vigilance rouge pour certaines zones demain dimanche, et un pic est vraisemblablement attendu également entre lundi et mardi, avec des valeurs qui pourraient atteindre localement jusqu'à 42 degrés. Pour le moment, cette vigilance orange qui concerne en effet une bonne moitié du pays, vous l'avez dit Valentine, dû à cet air très chaud qui remonte du Maghreb et l'anticyclone qui bloque en fait les perturbations atlantiques. Résultat, un temps encore très sec et très ensoleillé. Quelques coups de tonnerre à prévoir de nouveau ce matin entre la Bourgogne et le Limousin, et au fil des heures, des orages qui vont gronder sur le quart nord-est. Vos températures ce matin, 22 degrés attendus à La Rochelle, 24 à Biarritz, 25 pour Amiens, 28 à Montauban, 29 à Aix-en-Provence, 30 degrés du côté de Chalon-sur-Saône et de Bonifacio, il y en après-midi entre 27 pour le Pays Basque et 35 degrés. Ce sera le cas notamment à Limoges, Tours, Montélimar et Strasbourg. Vous retrouvez bien sûr l'ensemble de vos prévisions météo sur notre site ici.fr.
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0: Et toutes nos pensées qui sont bien sûr tournées vers notre Bonnie Tyler. Et oui, la chanteuse de 74 ans qui, vous le savez, après avoir été plongée dans un coma artificiel début mai, va mieux. C'est la bonne nouvelle. Elle a d'ailleurs partagé hier vendredi un message rassurant sur son état de santé à travers un communiqué sur son site internet. Souhaitons donc un excellent rétablissement à cette immense artiste que voici pour le clin d'œil. It's a Heart Tech sur votre radio ici.

0: Bonnie Tyler pour débuter votre week-end avec It's Earth Tech. Vous écoutez ici, très bon réveil avec nous.
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0: Mettons de côté la performance ce matin, ma chère Valentine, et si on courait tout simplement pour nous-mêmes et pour notre plaisir.
3: Voilà, courir pour soi tranquillement, oui. Ça permet de mieux alimenter nos muscles en oxygène. Pas besoin de finir sa course à genoux.
0: Non, vous avez raison, franchement, il n'y a pas besoin. Alors, top départ, mais en douceur, vous l'avez compris. Il est donné par notre coach sportif Nordine Atab. 2 minutes pour être en forme, ça se passe à 6h15. Et puis, c'est l'événement, bien sûr, ce soir sur France 2, la grande soirée de la fête de la musique 2026 en direct du théâtre antique d'Orange dès 20h50. Sheila, Claudio Capeo, encore Taïk parmi les nombreux artistes à l'affiche, mais aussi Christophe Willem qui, tout comme ses petits camarades, a choisi de prendre un pseudonyme pour sa vie d'artiste. Pour quelle raison d'ailleurs ? Eh bien, explication de la part de la tortue, comme on l'appelle bien sûr, au micro de Patrice Gascoigne. C'est dans vos coulisses télé à 6h20. Et puis côté musique, retrouvons la touche disco du groupe Imagination ce matin. Imagination et Just an Illusion, c'est notamment ce qu'on vous partage juste avant les infos de 6h30. À ma montre, il est précisément 6h12 et tout de suite une actu de vos territoires. Elle nous est rapportée par nos camarades d'ici Mayenne et cette surprise, c'est le moins qu'on puisse dire, d'un couple de la Bazoge Montpinçon qui a fait la rencontre impromptue dans leur jardin d'un wallaby. Bien décidé visiblement, Valentine à leur rendre une petite visite impromptue.
3: C'est un nouveau voisin peut-être dans le quartier.
0: Oui, fraîchement arrivé visiblement. Alors la question étant, d'où vient-il ce fameux kangourou kangourou coquinou, hein, comme on pourrait l'appeler. Il a quand même mis 5 heures, parce que du coup je suis pas sûr que ce soit vraiment quelqu'un qui soit venu en voisin, Valentine. Il a mis 5 heures avant de se laisser capturer par les pompiers du coin. On n'est pas sûr qu'il ait vraiment l'intention de poser ses valises dans le quartier.
3: Et surtout, personne ne l'a réclamé depuis.
0: Aucun signalement, effectivement, pour l'instant. Et aucun signalement qui n'a pour l'instant permis de retrouver le propriétaire présumé de notre wallaby fougueux et fugueur, évidemment.
3: Voilà, bon, et bien, si personne ne se manifeste, l'animal, je vous le dis, sera confié au parc d'attractions Divertiparc situé près de Fougères, lequel on l'espère appréciera ses talents d'acrobate.
0: Bah ouais, on espère bien. En tout cas, si c'est le cas, moi je prends mes billets, mais alors à direct.
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0: Et de 5 dates ajoutées cette semaine à la grande tournée assurée par Christophe Maé à partir du 26 septembre. 67 dates au total à travers la France. Et ce jusqu'en mars 2027. L'occasion pour vous de chanter en live avec l'artiste près de chez vous. La Lune que vous retrouvez sur votre radio ici. Tout d'abord en nouveauté. Oui, à 6h14.

0: À l'écoute de votre radio ici en ce samedi, vous êtes déjà avec nous, ça nous fait très plaisir. Sachez-le, Christophe Maé, à l'instant, son dernier single, il s'appelle La Lune. Et il est 6h17, en pleine forme, dès le début de la journée, grâce à des gestes simples. C'est avec notre coach, Nordine Attab. Bonjour Nordine.
1: Bonjour.
0: Et si l'on arrêtait de voir la course comme une obligation de performance avec vous, ce matin, mon cher Nordine, on modifie en fait notre perception des choses.
1: Aujourd'hui, beaucoup de personnes pensent que courir doit forcément rimer avec performance. Effectuer un 10 km, un semi-marathon ou même un marathon. Mais préparer une course, battre un record, il n'y a pas que ça. Ben oui, on peut aussi courir simplement pour soi. On débute par un premier exercice durant lequel on va apprendre à courir lentement. J'insiste sur le lentement. Parce que pour durer, il faut avoir une base solide. Rien ne sert de partir trop vite. Par exemple, durant 5 minutes, amusez-vous à courir à votre rythme habituel. Ensuite, diminuez la vitesse afin de vous sentir vraiment confortable. L'idée est de ne jamais être essoufflé, quitte à vous sentir un petit peu au ralenti. Et grâce à cette vitesse, liée à ce qu'on appelle l'endurance fondamentale, vous allez construire votre base de course à pied, pour ensuite évoluer sur différentes vitesses plus importantes. Et grâce à ça, vous allez renforcer le cœur, le souffle et l'ensemble des muscles du corps. Et vous pouvez effectuer 5 minutes, voire plus.
0: Justement, Nordine, quand on débute, vous serez d'accord avec moi, on fait souvent l'erreur d'en faire trop et de partir trop vite.
1: Exactement. Beaucoup de personnes partent trop vite et se dégoûtent rapidement. On passe à un deuxième exercice lié à ce qu'on appelle le fractionné. On va alterner un mouvement de marche et de course pour pouvoir débuter la course à pied. On peut très bien, par exemple, commencer par 4 minutes de marche et ensuite effectuer 1 minute de course. L'objectif n'est de jamais souffrir, c'est d'habituer progressivement le corps à l'effort et notamment à courir. Allez, on marche 4 minutes et ensuite on effectue 1 minute de course. Et grâce à ça, vous allez renforcer le cœur, le souffle et aussi l'ensemble des muscles du corps. Et vous pouvez effectuer cette alternance durant 15 à 20 minutes. Pour terminer, gardez bien en tête que le plus important, ce n'est pas forcément la distance ou la vitesse. C'est de prendre assez de plaisir pour vous donner envie de recommencer. Bon, ben vous savez quoi ? C'est à vous de jouer.
0: Merci Nordine Attab. Nordine qui vous partage également sur notre site ici.fr d'autres idées pour courir sans faire le marathon, s'il vous plaît, mais histoire de rester en forme. Et puis plus globalement, vous avez rendez-vous sur l'appli Radio France pour profiter de tous nos podcasts forme et bien-être. 6h19 sur votre radio ici et un petit moment passé en compagnie de Daniel Balavoine. Tout de suite, le cri du cœur, vivre ou survivre.

0: Vivre ou survivre, inoubliable standard porté par Daniel Balavoine. Merci de nous avoir choisi. C'est votre radio ici.
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0: 6h22, retrouvons tout de suite celui qui est toujours à l'affût des dernières infomédias avant tout le monde, s'il vous plaît. Bonjour Patrice Gascoin.
2: Bonjour François-Xavier, bonjour à tous.
0: Patrice, vous nous donnez rendez-vous ce soir devant la fête de la musique sur France 2 et vous avez des choses à nous apprendre sur le nom des stars qui vont chanter ce soir.
2: Il fut une époque où, pour parler de la fête de la musique, je laissais Garou poser des questions à Laurie Tillman.
3: Dans la fête de la musique, il y a
4: musique, forcément.
3: Ouais, justement.
2: Alors ce soir sur France 2, pour une fête de la musique proposée en direct du mythique théâtre antique d'Orange, il reste la musique, mais maintenant il n'y a plus de Garou. Laurie Tillman a mérité ses galons d'animatrice solo de ce grand show devant plus de 7000 spectateurs. Dans cette immense scène à ciel ouvert, l'affiche des artistes qui vont se produire devant vous est alléchante. Cela va de la gagnante de la Star Academy, Marine, à notre représentante à l'Eurovision, Monroe, en passant par Magic System, Claudio Capeo, Faudel, Sheila, Taïk, Elodie Frégé, Christophe Willem. Mais figurez-vous qu'en regardant ce casting, j'ai remarqué que la plupart ne portent pas leur vrai nom. Ils ont adopté un pseudo d'artiste. Taïk, il s'appelle en vrai Julien Boidji. Claudio Capeo, son vrai nom, c'est Claudio Rucolo. Et on parle de Christophe Willem, dont le patronyme est en fait Christophe Durier. Et si on demandait au chanteur révélé en 2006 par l'émission de M6, à la recherche de la nouvelle star, et si on lui demandait comment était né ce nom de scène, Christophe Willem?
5: Alors Willem, parce que c'était un prénom que mes parents avaient voulu me donner. Donc je me suis dit, tiens, il y a quand même un lien, c'est un pseudo, mais ça reste un lien avec quelque chose. Que mon deuxième prénom, c'est Frédéric. Donc Christophe Frédéric, c'était quand même compliqué comme pseudo. Et puis non, le jour où j'ai pris ce pseudo, c'est quand j'avais fait le film live. J'avais fait un film live, et j'étais à la fac à ce moment-là, et je voulais pas du tout que ce soit connecté à moi ou quoi que ce soit. Et donc j'ai pris ce pseudo bien avant de faire la nouvelle star, en fait. Et du coup, quand j'ai fait la nouvelle star, bah, ça a été la continuité. J'ai dit, bon, bah, je vais garder le pseudo que j'ai pris, voilà.
2: Donc c'est un bon choix, finalement.
5: Oui. Oui, c'est pas mal. Regardez, je suis là. Il m'a porté bonheur quand même ce jour.
2: Et voilà, vous saurez ce soir en regardant la fête de la musique comment Christophe Durier est devenu Christophe Willem. Christophe Willem qui sera sur scène pas très loin de Annie Chancel. Tout le monde sait qui est Annie Chancel? Mais si, je suis sûr que vous la connaissez. Voire même pour certains d'entre vous, vous avez déjà fredonné ses tubes.

0: L'école est finie, enfin pas tout à fait, hein, mais en tout cas les coulisses télé du jour sont finies. Rendez-vous ce soir sur France 2 devant la fête de la musique avec Laurie Tillman. Quant à nous, on se retrouve demain avec l'authentique Patrice Gascoigne, enfin moi quoi, il y a sans pseudo, mais avec quand même de nouvelles coulisses télé.
1: À demain, authentique Patrice, donc 6h20. Il est 6h25 sur votre radio ici, dans moins de 5 minutes. C'est le retour de l'info avec vous, Valentine Letès, l'actu française et internationale résumée en 90 secondes. Et puis à 6h32, dans l'info du jour, Valentine, nos animaux aussi suffoquent.
2: Brumisateurs et ventilos rentrent dans nos exploitations. Nous sommes dans le Finistère, dans un élevage de volailles ce matin.
1: Avant tout ça, retrouvons Imagination et Just an Illusion, mais aussi Catherine Viguier dans la foulée pour votre horoscope de ce samedi à 20 juin 2026.

0: arrivez tout juste, bonjour et bienvenue à vous à 6h28 avec la musique d'Imagination, Just an Illusion. Bonjour également à vous Catherine Viguier.
1: Bonjour François-Xavier.
0: Avec vous l'horoscope de notre samedi 20 juin 2026. Catherine, s'il vous plaît, quelle couleur aujourd'hui pour nos 12 signes?
1: Oh, le week-end est plus calme et plaît aux signes de terre. Bélier, si vous prenez le bon côté de la journée, vous réfléchissez, vous ralentissez. Taureau, motivant ce samedi pour aimer ou être aimé, et sans doute les deux. Gémeaux, faites preuve de patience, dans quelques jours vous passerez à l'action. Cancer, ça se passe bien, même très bien, il est question de dépaysement. Lion, voilà un week-end attractif, vous investissez pour le bien-être de vous et des autres. Vierge, vous serez sollicité de toutes parts ou pour une tâche particulière et ce sera très agréable. Balance, vous serez introverti, en recul, essayez de ne pas être trop mélancolique, trop nostalgique. Scorpion, belle journée, studieuse, et ça vous plaît parce que vous avancez. Sagittaire, ça n'ira peut-être pas assez vite pour vous et pourtant, vous y serez contraint de ralentir. Capricorne, une personne pourrait vous demander conseil, les voyages sont aussi de circonstances. Verseau, ce qu'il faut, c'est visualiser un avenir positif. Vous êtes soumis à beaucoup de pensées un peu sombres. Poisson, il y aura du monde avec vous ou ce sera un rendez-vous clé, noté sur votre agenda. Et pour nous tous, aimer écrit en lettres majuscules.
0: Et pour un amour XXL. Merci Catherine Viguier, un horoscope qu'il est possible de consulter en intégralité bien sûr sur l'application Ici. On vous souhaite un excellent début de week-end avec nous. Vous écoutez Ici, il est 6h30. Toute l'actualité en France et dans le monde. Place aux 90 secondes. C'est avec vous, Valentine Letesse.
2: Reporter les épreuves à l'oral du baccalauréat pour 5000 élèves en début de semaine prochaine. Annuler le marathon du vignoble en Alsace demain. La chaleur joue les troubles faites. Alors sommes-nous prêts à faire face? Cet épisode a le potentiel de la canicule de 2003 selon Météo France. Pour se préparer à toutes les éventualités, le chef du gouvernement réunit 14 de ses ministres ce matin 11h pour passer en revue les mesures pour chaque secteur de la société. Deux hommes frappés par la foudre à l'intérieur d'un restaurant. Au moins deux familles relogées en urgence après l'incendie de leur maison. Le bilan des orages d'hier soir dans le nord de la France. La vigilance orange pour ce risque est levée ce matin. À contre-courant, le maire de Nice assouplit les règles de location touristique, autrement dit les Airbnb. Éric Ciotti allonge la durée maximale de location pour une résidence principale. Les propriétaires niçois pourront donc louer leurs biens 120 jours par an contre 90 aujourd'hui. Plus de 30 000 tonnes de cerises accueillir cet été, un tiers de plus par rapport à d'habitude. Les producteurs français vous encouragent donc à en manger. Les aléas climatiques ont favorisé la pousse du fruit, vendu entre 5 et 8 euros le kilo en ce moment. Une quatrième finale d'affilée en top 14 de rugby pour Toulouse. Large vainqueur sous les ordres de son capitaine Dupont du Racing 92. Le match s'est achevé hier soir sur le score de 71-17. La deuxième demi-finale du championnat de France oppose ce soir Montpellier au Stade français.
0: Et il est 6h32. L'info du jour, Valentine, c'est la chaleur insupportable pour nous comme pour les animaux.
2: Des températures également dangereuses pour les organismes. Exemple dans cet élevage de volailles du Finistère, Thomas Pinal-Rolly, où, comme ailleurs en France demain, on risque de passer en vigilance rouge pour canicule.
3: La température risque de monter très fort dans les poulaillers de l'exploitation et Jean-Pierre Mazet le sait, dès qu'on dépasse les 30 degrés, il y a danger pour ces volailles.
4: Le poulet, c'est un animal qui ne transpire pas, donc pour évacuer le trop de chaleur qu'il a, il augmente son rythme cardiaque jusqu'au moment où le rythme cardiaque il s'arrête.
3: Il va donc mettre en route les brumisateurs dans tous ses hangars.
4: C'est ce qu'on peut apercevoir sur des terrasses, dans des restaurants ou autre chose dans le sud de la France. La goutte d'eau ou la gouttelette d'eau absorbe la chaleur et donc fait baisser la température.
3: Et pendant les jours les plus chauds, ce système sera lancé dès 10h le matin au lieu du début d'après-midi le reste de l'été. Jean-Pierre Mazet craint aussi les nuits trop chaudes alors qu'elles permettent normalement de rafraîchir les poulaillers.
4: C'est des moments qui sont stressants, tout à fait. C'est un des stress que peut connaître le monde de la volaille ou même d'autres productions. Hein. Dans d'autres productions, je pense qu'il y a des baisses de performance aussi du fait de ces vagues de chaleur-là. Ouais.
3: Il garde donc les yeux rivés sur les nombreux sites de météo en espérant que cette vague de chaleur dure le moins longtemps possible.
2: Pour l'instant, Météo France prévoit des températures largement supérieures à 30 degrés une grande partie de la semaine prochaine. Et l'épisode, selon l'organisme, a le potentiel caniculaire du mois d'août 2003 exceptionnelle par sa durée, 2 semaines, son intensité et son extension géographique.
0: Merci beaucoup Valentine Letès. Le retour de l'info est prévu à 7h, bien sûr, sur votre radio ici. Pour l'instant, il est 6h34 et nous reparlons justement un petit peu plus en détail de votre météo de ce samedi 20 juin 2026, marqué donc par cette vigilance orange pour canicule, désormais étendue à 60 départements et un épisode de très forte chaleur qui devrait encore, vous l'avez entendu, s'intensifier tout au long de ce week-end, un probable passage en vigilance rouge pour certaines zones demain dimanche et un pic attendu entre lundi et mardi avec des valeurs qui pourraient atteindre localement jusqu'à 42 degrés. Pour le moment, cette vigilance orange qui concerne une bonne moitié du pays en ce samedi, due à cet air très chaud qui remonte du Maghreb et à l'anticyclone également qui bloque les perturbations atlantiques. Résultat, un temps encore très sec et très ensoleillé. Quelques coups de tonnerre à prévoir de nouveau ce matin entre la Bourgogne et le Limousin et au fil des heures, des orages qui devraient gronder sur une grande partie du quart nord-est. Vos valeurs, c'est mieux comme ça. En matinée, 22 degrés à Nantes, 24 pour Hendaye, 25 à Tourcoing, 28 degrés pour Cahors, 29 à Nîmes, 30 degrés du côté de Dijon et de Propriano. Et en après-midi, entre 27 pour le Pays Basque et 35 degrés, ce sera le cas notamment à Guéret, Orléans, Saint-Étienne et Épinal. Vous retrouvez l'ensemble de vos prévisions météo directement sur notre site ici.fr.
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0: Si vous aimez les manèges à sensations, l'attraction musicale qui arrive sur votre radio ici ne risque pas de vous laisser de marbre. Étienne Dao, mon manège à moi, à 6h35.
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0: Très bon réveil avec la visite d'Étienne Dao sur votre radio. Ici, un petit tour sur mon manège à moi.
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0: Bien plus qu'une simple destination, son histoire, ses traditions, son patrimoine ou encore son art de vivre, voilà ce que vous offre depuis 100 ans désormais, rendez-vous compte, les guides de voyage Michelin. Et à l'occasion de cet anniversaire absolument exceptionnel, votre radio ici vous offre votre guide qui à coup sûr va vous être très utile pour vos prochaines escapades cet été par exemple, n'est-ce pas Valentine?
3: Mais je suis très déçue, je croyais que vous étiez en train de dire qu'à l'occasion de cet anniversaire vous m'emmeniez aux 3 étoiles Michelin.
0: Mais vous êtes impatiente. C'est fou hein, quand même.
3: Ben non, mais je croyais que j'avais un cadeau.
0: Mais ben oui, mais attendez, on peut être un peu discret à un moment donné, c'est possible ou pas?
3: D'accord, j'attends de voir.
0: Voilà, attendez, 0810 055 056. En tout cas, c'est simple comme un coup de fil pour votre guide de voyage Michelin avec Marion qui vous attend au standard et avec, s'il vous plaît, le message de votre composition. Celui que vous passerez à l'antenne un peu avant 7h, vous pouvez réclamer d'ailleurs comme Valentine, c'est possible. 0810 055 056.
3: N'hésitez
0: bonne chance
3: pas.
0: À vous. Voilà, n'hésitez surtout pas à nous un plaisir. Ça aussi, c'est juste avant vos infos de 7h, la musique de votre week-end, Freddie Mercury et Queen.
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0: Sinon, vous mangez des raviolis aussi ou pas? Ça peut se négocier. Non, pas là.
3: Que aux 3 étoiles.
0: Allez, très bien. I want to break free avec Queen à écouter ce matin grâce à votre radio ici. Il est 7h20, les fédérations sportives surveillées de près. Et on en parle ce matin à Valentine Letesse dans Vie numérique, vie privée.
3: C'est même cette année l'une des 3 grandes priorités de la CNIL, la Commission nationale de l'informatique et des libertés. Avec le succès des Jeux Olympiques de Paris, le nombre de licences sportives délivrées en 2024 a carrément battu un record en France.
0: D'accord.
3: 17 200 000 licences sur une seule année, c'est autant de données personnelles à traiter pour les fédérations, sans parler des conséquences de cet engouement, c'est le revers de la médaille. On l'a constaté impuissant l'année dernière, les fédérations sportives ont particulièrement été visées par les violations et les fuites de leurs données personnelles, la fédération de tir sportif notamment, et grâce aux données volées, des criminels ont cambriolé plusieurs de ses adhérents à Lyon, Limoges ou encore Nice à la recherche de leurs armes à feu. Le but c'est donc que ça n'arrive plus.
0: Concrètement, que va faire la CNIL, Valentine ?
3: Contrôler les fédérations sportives, vérifier comment elles stockent, combien de temps, comment elles protègent les données collectées sur leurs adhérents et surtout lesquelles, puisque les fédérations sportives récupèrent énormément de données et de différents types, certaines sur des enfants, d'autres dans le domaine de la santé, les certificats médicaux notamment, des garanties d'assurance aussi, et parfois ces données sensibles par définition sont conservées plus de 20 ans. Si le sportif concerné est licencié dans le même club de tennis par exemple, pendant toutes ces années, et si leurs gardiens ont l'obligation d'appliquer des mesures de sécurité adéquates, mot de passe complexe, authentification multifacteur, journal de bord aussi, pour répertorier le traitement de chacune de ces données, bien ce n'est pourtant pas toujours le cas.

0: Heures plus antenne, 22h30.
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6: Vous écoutez ici à 6h43, faisons de la place à notre Stéphane Bern national pour le meilleur de ses voyages dans le temps. Et ce matin, voyageons grâce à vous, cher Stéphane, au temps des bonnes haleines moyenâgeuses.
7: Au 15e siècle, la Chine invente la brosse à dents et l'Europe les caries. Chacun son domaine. En matière d'hygiène bucco-dentaire, l'Occident a eu un petit train de retard, voire un gros TGV. Au 15e siècle, on se contente d'un cure-dent ou d'un linge humide pour se frotter les dents. Difficile de dire ce qui était le plus sale, le torchon ou les dents. Le duc et la duchesse d'Orléans, eux, utilisaient une sorte de fil dentaire du nom d'esguillette, un cordon de soie utilisé pour se nettoyer les dents. Mais c'est tout. Bref, à une époque où l'on se balade à cheval, les Européens ont souvent une haleine de poney. Alors qu'en Chine, au même moment, on manie déjà la brosse à dents. Elles sont fabriquées à partir d'un manche en bambou garni de poils de sanglier et permettent de se débarrasser des bactéries sans abîmer les gencives. Sauf qu'à l'époque, le made in China restait en Chine. Pas d'import-export et encore moins de livraison en 24 heures.
8: Tiens, voilà le facteur.
7: Il a fallu attendre le 18e siècle pour que l'Europe se dote à son tour de cet instrument qui préserve haleine fraîche et dentition. On doit son invention, version européenne, à un Anglais dénommé William Addis. Mis en prison, la légende raconte que c'est en observant un gardien en train de passer le balai qu'il aurait eu l'idée de sa nouvelle invention, la brosse à dents. Il perfectionne l'instrument à sa sortie de prison et 240 ans plus tard, l'entreprise qu'il a fondée continue d'en vendre par millions en Grande-Bretagne.
9: Ça chasse les bactéries et mes gencives.
7: La prochaine fois que vos enfants ont la flemme de se brosser les dents, proposez-leur le torchon sale.
6: Ah bah oui, on s'en souviendra, comptez sur nous. Merci beaucoup Stéphane Bern, voyage dans le temps. Le best-of, c'est également demain, dimanche, à 6h43. Et puis vos inédits de retour dès lundi sur votre radio ici, juste avant vos infos de 8h. En ce qui nous concerne, Valentine, il est 7h moins le quart et c'est à la une de Femme Actuelle cette semaine. Arrêtez de fumer, une épreuve plus difficile pour les femmes.
10: Oui, parce que la gente féminine est davantage vulnérable que les hommes face aux effets du tabac.
6: Mmh.
10: Et surtout pour ne plus échouer dans nos tentatives de sevrage de la cigarette.
6: Des conseils partagés bien volontiers ce matin par la rédactrice en chef de Femme Actuelle, Sabrina Nadjar, qui nous rejoint dans 3 minutes. Le temps de laisser chanter Stilto pour Faut que tu m'aimes. C'est sur votre radio ici. Très beau week-end, 6h46.

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1: Merci de nous confier votre réveil du samedi, votre radio ici est Stilto. À l'instant, faut que tu m'aimes, 6h49.
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1: Arrêter de fumer, une épreuve plus difficile pour les femmes, vraisemblablement. C'est en tout cas ce que nous explique ce dossier à la une de Femmes Actuelles cette semaine. Bonjour Sabrina Nadjar.
4: Bonjour François-Xavier.
1: Rédactrice en chef de Femmes Actuelles. Sabrina, les femmes seraient donc plus vulnérables aux effets du tabac, mais aussi, de ce que vous nous expliquez, en tout cas, elles échouent plus souvent dans leur tentative de sevrage au tabac, c'est exact?
4: Absolument, en fait, nous ne sommes vraiment pas tous égaux devant l'arrêt du tabac. Et les femmes ont 5 à 30% écoutez-moi bien, moins de chances d'arriver à arrêter de fumer que les hommes.
1: Ah.
4: Et ces chiffres sont d'autant plus préoccupants qu'elles sont aussi plus vulnérables, c'est-à-dire qu'à tabagisme égal, les maladies liées au tabac sont plus fréquentes chez elles. Alors on voit les cancers du poumon, la BPCO qui est une espèce de bronchite chronique obstructive,
1: d'accord,
4: les maladies cardiovasculaires, etc. Donc c'est vraiment, vraiment une problématique au niveau des femmes, d'autant plus qu'elles s'ouvrent davantage du syndrome de sevrage, c'est-à-dire que c'est encore plus difficile pour elle d'arrêter de fumer sans tout ce qui va avec comme désagréments.
1: Les substituts nicotiniques, ils n'ont pas le même effet, me semble-t-il, non plus sur les femmes?
4: Oui, en fait, ils sont moins efficaces. En fait, pourquoi? Parce que les femmes métabolisent plus vite la nicotine, c'est-à-dire qu'elles la détruisent plus rapidement.
1: D'accord.
4: Et souvent, du coup, elles prennent des doses qui ne sont pas suffisantes, donc elles ressentent les effets du manque de manière beaucoup plus importante. Et elles hésitent à en prendre encore davantage. Et au fur et à mesure qu'elles prennent de la nicotine, l'organisme la métabolise encore plus vite. Donc c'est vraiment une problématique.
1: Est-ce qu'il y a malgré tout de bons conseils que vous pouvez nous partager ce matin pour celles qui souhaiteraient arrêter de fumer? Parce que malgré tout, évidemment, on rassure les femmes qui nous écoutent, c'est possible.
4: Ah bien sûr. Alors d'abord, il faut choisir le bon moment. Il faut savoir que plus le taux des œstrogènes sont élevés, plus l'envie de fumer est forte. Donc mieux vaut arrêter le tabac en début de cycle. Et puis ensuite, il faut autant que se peut se faire aider. Vous avez notamment des médicaments, par exemple la varenicline, qui est plus connue sous le nom de Champix, qui a monté une grande efficacité chez les femmes, même s'il y a un peu d'effets secondaires, mais ça vaut le coup d'essayer. Vous avez aussi les thérapies cognitives comportementales qui marchent vraiment bien pour l'arrêt du tabac. Et puis, évidemment, prendre ces fameux substituts nicotiniques, puisque c'est vraiment le manque de la nicotine qui est vraiment un problème. Et puis, alors les tabacologues sont assez divisés sur le sujet. Cette fameuse vapoteuse, qu'est-ce qu'on en fait? Eh bien, la cigarette électronique, ça peut être intéressant au démarrage pour le geste. Simplement, le problème, c'est que souvent, ça devient une deuxième nature, c'est-à-dire que vous arrêtez effectivement la cigarette, mais vous continuez à vapoter, alors que la vapoteuse ne doit être qu'un outil
1: pour
4: le sevrage.
1: Outil. Et je ne vous propose pas, Sabrina, qu'on s'en grille une petite ce matin, si j'ai bien compris.
4: Pas du tout, exactement.
1: Voilà. Merci beaucoup. Bonjour Sabrina Nadjar.
4: Merci à vous.
1: Rédactrice en chef de Femmes Actuelles qui est à retrouver, bien entendu, votre magazine dès ce week-end chez votre marchand de journaux habituel. Il est 6h52, encore une chanson qui traverse les époques sans aucune difficulté sur votre radio ici, 1984, année musicalement marquée, rappelez-vous, par Queen, le puissant I Want to Break Free, tout de suite pour

0: êtes ici, vous avez bien raison. On peut retrouver Queen en ce début de week-end. C'était I Want to Break Free. Et à 6h55, je vous propose que nous allions faire un petit tour en ce samedi matin. Du côté de la Creuse, nous sommes à Bonna pour retrouver sur place Claudine. Bonjour Claudine.
1: Bonjour Claudine.
2: Bonjour à vous tous les deux. Bien, bonjour.
0: Très heureux de vous accueillir sur l'antenne, ma chère Claudine. Vous avez un message à nous faire passer avec Valentine. On vous écoute.
2: Alors, je voudrais souhaiter une bonne journée à tous les sapeurs-pompiers de la Creuse qui viennent en congrès à Bonna, chez nous.
0: Ah, c'est un congrès qui s'organise tous les ans
2: voilà, c'est ça, ouais. C'est tous les ans. Là, c'est le... Voilà, j'ai un trou. 73e.
0: 73e édition, quand même.
2: Oui. Voilà, et c'est mon fils qui est le chef de centre à Bonna.
0: Ah.
2: Pompiers, et c'est lui qui s'est beaucoup, beaucoup, beaucoup investi.
0: Il a eu du pain sur la planche alors pour l'organisation de ce congrès, on imagine.
2: Vraiment, beaucoup.
0: Les pompiers qui vont être à pied d'œuvre, en plus, on imagine potentiellement ce week-end, ma chère Claudine, avec les fortes chaleurs.
2: Oui, mais on va croiser les doigts qu'ils aient pas de, qu'ils partent pas.
0: Bah, j'espère bien, effectivement.
2: En même temps,
0: alors ne pas décaler, vous avez raison, parce que potentiellement, c'est vrai qu'il y a des manifestations qui pourraient être annulées. On met ça au conditionnel. En tout cas, on souhaite à votre fiston un bon congrès.
1: Le but, c'est de faire la fête, quand même, avec les pompiers, hein, je vous le rappelle, François-Xavier.
0: Le fameux bal des pompiers.
2: Il y a le côté, quand même, armé, quoi, le côté protocolaire.
0: Oui, évidemment, ça, on n'y échappe pas.
2: Il y a les animations tout au long de la journée.
1: Les animations.
0: Exactement, et en parlant d'animation, au comptoir, bien sûr, on a votre guide de voyage Michelin. Ma chère Claudine,
2: vous
0: envoie directement à la maison.
2: Je suis super contente de vous avoir eu au téléphone.
0: Eh bien, nous aussi, on vous embrasse bien fort et on vous souhaite une excellente journée à Bonna pour ce congrès des pompiers, notamment, bien sûr. Et à 6h57, le voici pour sa revue de presse décalée, bien sûr, mais surtout, je vous le dis, pour vous mettre les points sur les i. Willy Rovelli, bonjour.
3: Bonjour, bonjour, bonjour tout le monde. Et on commence avec un point Patrick Bruel. Ma bite, d'après les avocats du chanteur, Patrick Bruel a été satisfait de ses 48 heures de garde à vue. Oui, il a enfin pu s'expliquer sur les faits qui lui sont reprochés. Ses 10 albums. La police a épluché sa filmographie, a trouvé des pépites, hein, comme le film L'Oignon Sacré. L'Oignon Sacré, pardon. Oh, bah oui. Du coup, on attend son nouvel album à Patrick Bruel. Hein. Alors, regarde à vue. À la sortie de cette garde à vue, Patrick Bruel a été entre autres interdit de fréquenter les salons de massage. Et pour éviter vraiment tout risque, même d'écouter Jeanne Masse. C'est dire le mec. D'ailleurs, c'est aujourd'hui que se termine la Semaine Nationale du Massage. Véridique. Eh ouais, tout un symbole. La consommation de vin mondial chute et atteint son plus bas niveau depuis 60 ans en France. Voilà ce qui arrive quand Renault décide d'arrêter de boire. Jamel Debbouze fait de la pub pour Burger King. À eux aussi, ça a dû leur coûter un bras. Pour Jamel Debbouze, la film Burger King a créé un burger à qui il manque un steak. Au Brésil, un policier et sa femme meurent de chaud dans leur baignoire après avoir consommé de la cocaïne pour fêter les 4 ans de leur fille. Putain, y a rien qui va dans cette info. Rien. Des barquettes de merguez de volaille maître coq vendues dans toute la France, rappelées en raison de la détention de salmonelle. Putain, maître coq, c'est encore plus un bâtard que master poulet. Patrick Bruel aussi, faudrait rappeler sa merguez. Sous contrôle judiciaire, le psychanalyste Gérard Miller autorisé à partir en vacances en Italie. Faut dire que Gérard Miller a l'âme italienne. Hein. Il parle avec les mains, il tripote avec les mains, il pénètre avec les mains. Les médecins alertent, les cotons-tiges mal utilisés seraient responsables d'otites, de perforations tymphaniques et de paralysie faciale. Comme le nouvel album d'Ariel Dombal. Enfin, la question du jour. Karim Bouamram, le maire de Saint-Ouen, qui avait dit non à l'installation de Master Poulet, se présente à l'élection présidentielle. Est-ce que c'est parce qu'il aime faire de la poulétique? Vous avez deux heures. Allez, passez un bon samedi et à tout à l'heure midi.
0: À tout à l'heure, Willy Rovelli. Et tout de suite, place à l'équipe d'ici matin qui vous attend dans votre région.
4: Merci beaucoup, les Leftos. Et à demain à partir de 6h. Allez, c'est parti pour un week-end de sous la chaleur en Franche-Comté. Alerte canicule émise par Météo France. On va largement y revenir ce matin. Mais c'est aussi un week-end de fête. Déjà avec, dans certaines communes, la fête de la musique. Dès ce soir, on commencera à vous donner le programme. Et puis, les 24 heures du temps à Besançon, grâce à nous, vous ne manquerez rien. Alors bon réveil.
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4: 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Il est 7h. Et pour vous informer toute la matinée, Cédric Lietto, bonjour.
6: Bonjour Arnaud Fromage, bonjour à tous.
4: On sort donc d'une nuit tropicale en Franche-Comté.
6: Plus de 20 degrés à Besançon cette nuit par exemple. Il a fait hier jusqu'à 34,7 degrés sous abri dans la capitale franc-comtoise selon Météo France. Nous sommes donc en vigilance orange canicule. Ça concerne 60 départements dans le pays. La vague de chaleur qui va durer jusqu'à la fin de la semaine chez nous avec un pic lundi et mardi. Conséquence de ces fortes chaleurs, les services de santé et de secours sont en alerte et certains événements du week-end sont annulés ou adaptés face aux températures extrêmes, Dimitri Imbert.
7: Alors certains préfèrent ne pas prendre de risques. En rugby par exemple, l'Olympique Byzantin a annulé son tournoi de dimanche. 600 jeunes étaient attendus sur place, mais on devrait avoisiner les 37 degrés à Besançon. Toujours dimanche à Métabier, 1600 coureurs vont participer au Trail du Mont d'Or. Tous devront partir avec une provision d'eau et le nombre de ravitaillements a été doublé. À Besançon, sur les 24 heures du temps, dès aujourd'hui, toutes les conférences prévues dehors ont été rapatriées à l'intérieur. Sous les arcanes du musée du temps, les exposants heureusement sont à l'ombre et l'îlot central a été protégé par des parasols. À Pontarlier, la Pentacup est bien maintenue au stade Paul Robe. Ce tournoi de foot rassemble 3000 personnes, dont 84 équipes de jeunes sur des matchs de 13 minutes. Là, on va mettre à fond l'accent sur la prévention. De nombreux points d'eau et des zones d'ombre sont prévus et une unité de soignants est sur place. De l'eau, enfin, il a fallu en prévoir beaucoup pour la fête de l'escargot ce week-end à la rivière Drujon. Pour accueillir 800 personnes tous les soirs, les organisateurs ont commandé 3 palettes, c'est-à-dire 7000 bouteilles de 2 litres.
6: Pas de report des épreuves du bac en Franche-Comté. Seule une école sera fermée l'après-midi, lundi et mardi. Ce sera la maternelle de Danemarie-sur-Crète dans le Grand Besançon. Il faut dire qu'il fait plus de 30 degrés dans les classes. Une solution d'accueil sera mise en place par la mairie si les parents ne peuvent pas garder leurs enfants. On fait le point sur la météo dans un instant. À cette période de chaleur s'ajoute la sécheresse. Dans le Doubs, le préfet a pris un arrêté pour interdire l'arrosage en journée des jardins, le remplissage des piscines ou encore le lavage des voitures par des particuliers. Dans le Jura, on est un cran au-dessous au niveau vigilance sécheresse. La préfecture appelle à la responsabilité avant de possibles restrictions si la pluie ne fait pas son retour dans les prochains jours.
4: Dans l'actualité également, plus de 700 000 euros de saisie après le démantèlement d'un important trafic de drogue dans le Nord-Franche-Comté.
6: Ouais, 14 personnes arrêtées en début de semaine dans le pays de Montbéliard, à Strasbourg ou encore en Haute-Saône. 9 sont en détention provisoire, 5 autres sous contrôle judiciaire. Ces hommes sont soupçonnés d'avoir participé à un trafic de stupéfiants entre les Pays-Bas, l'Espagne et la Franche-Comté de 150 à 200 000 euros de profit par mois selon les enquêteurs. Vous retrouvez les détails de l'enquête sur ici.fr Besançon. 10 salariés de chez Seb à Faucogney-la-Mer en Haute-Saône intoxiqués hier matin. Ils se sont plaints de difficultés respiratoires et de maux de ventre. Une personne a même dû être hospitalisée à Vesoul. Il y avait en tout 160 personnes sur le site. Les analyses sont en cours sur le réseau d'eau potable de l'entreprise.
4: Ici Besançon, 7h03, la surprise et un peu d'incompréhension au lac d'Ossel dans le Grand Besançon.
6: Ouais, une petite fille de 9 ans est sortie de l'eau, le pied en sang mercredi. Elle était en train de se baigner quand elle a senti quelque chose lui prendre le pied. Elle a été prise en charge au CHU de Besançon. Depuis, Lucas Chelminiac, on mène l'enquête sur la base nautique gérée par la société Woka Loisirs pour le compte de Grand Besançon Métropole.
8: Principal suspect dans cette affaire, un brochet, c'est rarissime.
9: Il y a plus de chances de gagner au loto que de se faire mordre par un poisson.
8: Maxence Couret est le responsable de la base nautique d'Ossel. Il était présent ce mercredi après-midi.
9: La petite, elle était sur une bouée. Et en fait, elle est descendue directement en fait, de sa bouée. Et je pense qu'elle a mis le pied là où il y avait la tête du poisson à ce moment-là. Et en fait, le poisson s'est juste défendu, s'est retourné et puis a croqué un bout de pied. Quoi.
8: Un coup de malchance qui lui vaudra tout de même une quinzaine de points de suture.
9: On est quasiment à 80% sûr que c'est une morsure de brochet, parce que à part si effectivement il y a quelqu'un qui a introduit une espèce qui n'a rien à faire en France dans le lac, ce qui est possible mais infime, parce que ces espèces-là ne survivraient pas dans un écosystème comme ça.
8: Difficile de savoir ce que ce brochet faisait ici.
9: Peut-être avec la chaleur de l'étang, le poisson était en train de faire sa sieste, il somnolait un petit peu, il s'est pas rendu compte qu'il y avait forcément beaucoup de monde autour.
8: La base nautique d'Ossel travaille en ce moment avec la Fédération de pêche du Doubs et des spécialistes spécialiste des poissons pour avoir la certitude que ce brochet est bien le coupable.
6: Et la fillette va mieux, hein, selon sa mère qui témoigne sur ici.fr Besançon. La direction de la base nautique rappelle que ce genre d'incident est rarissime et que l'on peut se baigner sans risque à Ocel.
4: L'arrêté anti-mendicité agressive à Besançon va-t-il être retoqué par la justice administrative ?
6: Le tribunal de Besançon devra statuer le 29 juin à la demande de la Fédération des acteurs de la solidarité. Un recours a été déposé contre l'arrêté pris par le maire Ludovic Fagot. Un docteur en droit bisontin demande lui au préfet du Doubs de s'en mêler. Michael Ballandier demande à la préfecture de saisir la justice pour vérifier la légalité d'un arrêté qui interdit les feux et barbecues sur l'espace public et de celui contre la mendicité dite agressive. Selon le juriste, il y a un risque de discrimination, notamment avec les termes utilisés dans les textes.
10: Notamment la question d'individus marginalisés, j'ai envie de dire marginalisés par qui, et puis les effets de ces arrêtés, enfin sans doute conduire à les marginaliser bien davantage. Discriminatoire au sens pénal du terme, il y a un certain nombre d'interrogations qui pourraient être posées, notamment sur l'utilisation de cette expression hein, « individu marginalisé ». Alors, il ne m'appartient évidemment pas de porter une qualification de ce genre. Hein, ça appartiendrait au procureur de la République. Moi, je pose cependant la question. Et en tout état de cause, si on se départit un petit peu de qualificatifs pénaux, il me semble qu'il y a à tout le moins une rupture flagrante du principe d'égalité.
6: Et la préfecture du Doubs n'a pas souhaité s'exprimer sur ce sujet. La billetterie du Festival International de Musique de Besançon-Franche-Comté est ouverte depuis hier. La 79e édition aura lieu du 11 au 20 septembre avec des concerts à Besançon, Dole, Montbéliard, Baume-les-Dames ou encore Luxeuil. Billetterie en ligne, ouverte en permanence et jusqu'au 2 juillet l'après-midi dans les bureaux du festival situé rue du Palais de Justice à Besançon.
4: À suivre dans l'actualité en France et dans le monde tout à l'heure à 7h30.
6: La canicule sur une majeure partie du pays et un centre interministériel de crise ouvert ce matin à Paris pour faire face aux événements. Et puis la Coupe du Monde de football, victoire du Brésil contre Haïti 3-0. C'était cette nuit. Le Maroc a aussi battu l'Écosse 1-0. À suivre ce soir, Pays-Bas, Suède et Allemagne, Côte d'Ivoire. Notamment.
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6: Oui, on l'a dit, redit, on va le redire, il va faire excessivement chaud tout ce week-end.
4: Exactement, il fait très chaud, il fait trop chaud et on n'a pas encore atteint le pic de cet épisode de canicule. Il devrait être pour lundi ou mardi. Vigilance orange, canicule émise donc par Météo France avec les rappels habituels. On pense à s'hydrater, on évite de faire des activités physiques aux heures les plus chaudes de la journée et on essaye de rester un maximum au frais. Le bon plan, c'est le Cinoche en ce moment. Il y a plein de nouveaux films assez sympas. Là, il y a Toy Story qui vient de sortir pour les enfants. Il y a le Spielberg aussi qui a l'air pas mal. Ça bref, fait. Le cinéma, c'est pas mal. Pour éviter notamment les 38 degrés à l'ombre cet après-midi sur les Monji ou encore à Dole, 37 degrés pour Vesoul, Pemmes, Lons-le-Saunier, 36 degrés à Besançon comme à Champagnole, 34 degrés à Val-d'Aon, 33 degrés pour Pontarlier, jusqu'à 28 degrés encore en montagne. Du vent aussi cet après-midi en Haute-Saône, en rafale jusqu'à 60 km/h et des coups de tonnerre possibles en fin d'après-midi le long de la frontière suisse. Demain, on pourrait même atteindre les 40 degrés dans le secteur de Dole, donc on se prépare. Du côté de la route ce matin, pas de soucis particuliers à vous signaler. 0380 833 111, si vous rencontrez une difficulté particulière, Cédric.
6: Et on parle des températures et on en parle beaucoup, mais sachez aussi que la qualité de l'air est mauvaise, avec des pics de pollution à l'ozone, aux particules fines également. Donc voilà, l'activité sportive, c'est vraiment pas le jour en ce moment.
4: Bon, on évite.
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4: Il est 7h09, merci d'avoir choisi ici Besançon, bon réveil à vous, bon début de week-end sous la chaleur. Voici Jeanne Masse avec Sauvez-moi.

0: Jeanne Masse avec Sauvez-moi sur Ici Besançon, 7h13.
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0: Et d'ici à 7h30, direction Pontarlier pour le programme de la fête de la musique, musique classique, traditionnelle ou actuelle. Il y en aura pour tous les goûts. Le programme est à suivre dans moins de 10 minutes. Dans le comté ou pas comté, attention, événement, puisqu'à l'occasion des 24 heures du temps, dont ici Besançon est partenaire, eh bien, je vous offrirai une montre collector Vimain. Restez donc près du téléphone. Avant cela, Jérôme Prodhomme qui nous raconte chaque week-end les origines des expressions françaises. Pourquoi dit-on de quelqu'un qu'il est un bout en train? Eh bien, réponse dans 30 secondes.
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0: Viennent les expressions et les mots que l'on utilise au quotidien. Jérôme Prodhomme nous donne la réponse à chaque week-end. Et aujourd'hui, Jérôme, vous êtes un sacré petit rigolo.
7: Pourquoi on dit un bout en train?
8: Ah ben, ça tombe bien que vous posiez la question. Parce que moi, j'ai jamais compris, moi, le rapport entre rigoler et prendre le train. Je veux dire, franchement, j'ai déjà pris le train, c'est rigolo, quoi, mais sans plus, quoi.
7: Ouais, c'est vrai. Bon, en tout cas, il y a trois définitions. Deux ont rapport avec les animaux. La première est liée au cheval. Pour être prête à être saillie par un cheval, et donc à concevoir un poulain, la jument doit être en chaleur. Le bout en train, qu'on appelle aussi l'agaceur, c'est un cheval qu'on place près des juments pour savoir.
8: Pour savoir quoi?
7: Si elles sont en chaleur. Si elles urinent souvent et qu'elles le tolèrent près d'elles, alors là c'est le moment, mais le bout en train est remplacé par l'étalon. Et c'est lui, et non le bout en train, qui va faire la chose.
8: Mon Dieu, attendez, vous me dites que c'est lui qui fait tout le boulot, mais c'est pas lui qui va...
7: Non. La deuxième définition du bout en train, c'est un bijou en forme de cœur que les femmes portaient juste à la naissance du sein et qu'on appelait le tatési à la cour de Louis XIV. La troisième définition de bout en train, et c'est la bonne, c'est celle qu'on connaît tous, quelqu'un qui fait rigoler tout le monde. Eh bien, elle nous vient des oiseaux. Le bout en train, c'était l'oiseau qu'on mettait dans la cage pour faire chanter les autres au Moyen-Âge. Bien souvent, un tarin, une sorte de passereau qui chante particulièrement souvent. En tout cas, voilà pourquoi on dit un bout en train, alors qu'on ne sait plus vraiment pourquoi. Encore que vous, maintenant, vous savez...
0: Merci beaucoup Jérôme Prodhomme. Et pour savoir pourquoi est-ce qu'on dit de quelqu'un qu'il est un caliméro et d'où vient le nom de la pêche Melba, eh bien rendez-vous sur ici.fr Besançon. Dans un instant, tout pour la musique. Demain soir et même ce soir dans de nombreuses communes, ce sera la fête de la musique. Alors que voir, qu'écouter surtout à Pontarlier? Eh bien la réponse après Bruno Mars, nouveauté ici Besançon, I Just Might. Il n'y aura pas Bruno Mars à Pontarlier.

0: C'est déjà notre tube de l'été, I Just Might, Bruno Mars à l'instant sur Ici Besançon.
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0: Il est 7h20, c'est un jour de fête partout en Franche-Comté, aujourd'hui et demain avec la fête de la musique. Que se passe-t-il à Pontarlier? Eh bien pour le savoir, on passe un petit coup de fil à Marion Semain, bonjour.
2: Bonjour.
0: Vous êtes responsable de l'action vie culturelle à la ville de Pontarlier. C'est vous qui avez la main dans le dossier Fête de la musique. Il y a beaucoup de choses, hein. 9 sites partout dans le centre-ville où il sera possible d'entendre, voire de faire soi-même de la musique. Alors j'ai noté qu'il y a un apéro karaoké. Et parmi les immanquables, il y a les ensembles du conservatoire qui se réunissent pour l'occasion. Est-ce qu'on sait déjà ce qu'ils vont nous interpréter demain?
2: Alors, le répertoire, pas totalement. En revanche, effectivement, toutes les classes du conservatoire répondent présentes pour cet événement musical. On a les classes de percussion, on a les classes de guitare, les classes de saxophone, on a les classes à horaire aménagé vocales, qui se retrouveront tous place Jules Panier à partir de 16h.
0: Dans la suite du programme, moi j'ai noté aussi que le kiosque, c'est une nouveauté cette année, est réinvesti pour la fête de la musique. Qu'est-ce qui va s'y passer?
2: Oui, tout à fait. Il y a une forte volonté politique de notre adjointe, Mme Bertin, qui souhaite réinvestir le grand cours et notamment le kiosque. Donc cette année, on aura l'harmonie municipale, on aura les vieux de l'Op qui donneront un joli concert donc dans ce bel endroit.
0: Évidemment, il y aura aussi des musiques actuelles et parmi ces groupes assez connus quand même de la région, les Celtics qui seront là.
2: Oui, tout à fait. Cette année, les Celtics répondent présents et donc ils seront place d'Arson en deuxième partie de soirée autour des 21h pour interpréter leur répertoire que tout le monde adore.
0: On n'oublie pas aussi la mobilisation des chorales de la ville qui seront un petit peu partout elles aussi.
2: Oui, il y a de nombreuses chorales qu'on retrouvera, donc il y en a 4 en tout. Elles chanteront au théâtre Bernard Billet.
0: Il y a globalement des choses qui se passent à peu près partout dans le centre-ville de Pontarlier. J'ai noté la place Saint-Pierre, le théâtre Bernard Blier, la place d'Arson, la place Cretin, la place Jules Panier, sous le kiosque évidemment, sous la halle Émile Pasteur. Vous aurez de quoi faire. Là aussi, tout le programme, il est à retrouver sur le site de la ville de Pontarlier. Et ben, merci beaucoup Marion Semain de nous avoir raconté tout ce programme.
2: C'est moi qui vous remercie.
0: Et bonne soirée donc à tous à Pontarlier. Ce sera demain. Et pour être sûr d'être à l'heure pour les concerts à la fête de la musique, et ben, il vous faudrait peut-être une nouvelle montre, ce serait pas mal. 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Et juste après Marc Lavoine, c'est la vie.

0: Le solo de trompette a signé Marc Lavoine pour C'est la vie et sur UCI Besançon.
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0: Il est 7h27.
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0: Le compté ou pas compté, exceptionnel ce matin, à l'occasion de l'ouverture des 24 heures du temps, ce sera jusqu'à demain soir, dans le Palais Grandvel à Besançon, partenariat UCI Besançon, et je vous offre ce matin votre montre Vie-Main spéciale, et peut-être que vous repartirez avec au poignet, ma chère Françoise, bonjour.
3: Bonjour.
0: Comment ça va à Besançon?
3: Ça va.
0: Ouais. Bien dormi ?
3: Oui, ça va.
0: Ah ouais, bon, tant mieux. Moi, j'ai pas dormi, c'était formidable.
3: Ah bon. Dommage.
0: Hyper chaud. Mais c'est pas grave, on va jouer ensemble pour tenter de vous offrir donc cette montre Vie-Main. Vous avez déjà eu l'occasion, vous, d'aller y faire un tour aux 24 heures du temps ?
3: Oui, j'aime bien. Oui.
0: Ouais ? Vous allez y retourner cette année ?
3: Oh, je pense, oui. Hein ?
0: Faire un petit tour, quoi.
3: Voilà, un petit tour, oui.
0: Les nouveautés proposées par toutes les marques qui sont présentes sur place. Bon. En attendant, vous allez peut-être donc repartir avec cette montre Vie-Main. Pour cela, il va falloir dénouer le vrai du faux, me dire sur les trois affirmations que je vais vous faire, si elles sont vraies, comptées, ou pas vraies, pas comptées. Est-ce D'accord. que c'est bon pour vous ?
3: Oui, oui, j'écoute.
0: Ouais ? Eh bien, oui. C'est parti, musique qui fait peur. Et première affirmation, on en parlait il y a un instant, demain soir, c'est la fête de la musique. Comptée ou pas comptée, en raison de la canicule, on pourra regarder les concerts immergés dans le Doubs à Besançon.
3: Non, je crois pas, par compter.
0: Deuxième affirmation, je vous offre donc votre montre Vie-Main à l'occasion des 24 heures du temps. Comptez ou pas comptez, en réalité, les 24 heures du temps en durent 31.
3: Non, je crois pas compter.
0: Et enfin, troisième affirmation, c'est dans l'actualité ce matin, afin de retrouver le poisson qui aurait mordu une fillette. Comptez ou pas comptez, un banc de piranhas a été lâché dans le lac d'Ocel.
3: Non, pas compter.
0: Vous n'êtes pas convaincu ?
3: Non, pas du tout.
0: Vraiment, je comprends pas pourquoi. Vous avez fait une toute petite erreur, ma chère Françoise. Si on compte bien, les 24 heures du temps durent 31 heures. Parce qu'elles démarrent aujourd'hui à 10h et elles se terminent demain à 17h.
3: D'accord.
0: Si on compte, ça fait 31 heures. Mais c'est pas grave, puisque l'essentiel a bien été là. Vous avez donné les deux bonnes réponses sur trois. Et donc, vous repartez avec la montre Vie-Main. Félicitations, Françoise.
3: Super, merci beaucoup.
0: Merci à vous. Et peut-être à tout à l'heure, du coup.
3: Oui, d'accord.
0: Aux 24 heures du temps. À bientôt.
3: À bientôt.
0: Au revoir.
3: Au revoir.
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0: Et du temps, il en sera aussi question dans votre insolite du week-end, Cédric Lieto.
4: Ouais, le voyage dans le temps d'un jurassien, Pierre Hotstetler. Il y a 53 ans, il traversait la France en mobilette pour fêter l'obtention du bac. Il refait le voyage.
0: Et on découvre ça après le 90 secondes info avec Valentine Letès.
5: Une canicule aussi longue et aussi intense qu'en août 2003, c'est la mise en garde de Météo France. Le pic de cette vague de chaleur est annoncé d'ici les trois prochains jours, alors qu'on frôle déjà ce samedi les 40 degrés dans le sud-ouest. Déjà trop chaud pour passer le bac, les épreuves orales prévues lundi et mardi sont reportées pour 5000 élèves des académies de Bordeaux, Lyon, Poitiers, Montpellier et Nantes. Des centaines d'écoles et de collèges ont aussi aménagé leurs horaires ou fermé leurs portes. Transpiration à grosses gouttes et des grêlons de la taille d'une balle de ping-pong. De violents orages ont éclaté dans le nord hier soir. Des maisons ont été frappées par la foudre, comme deux hommes à l'intérieur d'un restaurant près d'Arras. Avez-vous vu Lucas, 11 ans, les cheveux bruns et courts, et aperçu pour la dernière fois à la sortie du collège? Le garçon n'a pu donner signe de vie depuis avant-hier à Bichat, Schaim dans le Bas-Rhin, où la police a lancé cet avis de recherche à voir également sur ici.fr. Sur le score de 71 à 17, Toulouse s'offre une quatrième finale d'affilée en top 14 de rugby. Redoutable hier soir face au Racing 92. La deuxième demi-finale oppose ce soir Montpellier au Stade Français. Ticket validé, les États-Unis disputeront les 16e de finale de ce mondial de foot en Amérique grâce à leur victoire contre l'Australie hier soir 2-0 quand la Turquie est éliminée de cette Coupe du Monde battue par le Paraguay 1-0.
0: Merci beaucoup Valentine Letesse, ne partez pas trop loin, on vous retrouve tout à l'heure pour Vie numérique, vie privée. C'est maintenant l'heure de l'info insolite du jour, Cédric Lieto, et ce matin, on voyage en nostalgie.
4: Ouais, quand on n'est pas certain d'avoir le baccalauréat, il arrive de faire des paris osés. C'est ce qu'a fait il y a 53 ans Pierre Ostetler. On est en 73, Pierre jure qu'il reliera la Haute-Saône où il habite à l'époque, à Lourdes en vélomoteur s'il obtient le précieux diplôme, ce qu'il fait à l'époque. À 71 ans, il a décidé de remettre le couvert. Il est parti du Jura en début de semaine pour revivre cette aventure. Cette histoire a été repérée par nos confrères du Progrès et pour retourner à Lourdes, pas question de céder aux sirènes de la modernité. Pierre a décidé de traverser la France sur la même monture qu'à l'époque, un Honda CS50 qui plafonne à 45 km/h. Le véhicule a été révisé pour l'occasion, équipé d'un système pour recharger le téléphone tout en roulant quand même. Pierre veut regoûter à la rencontre avec les gens, planter sa tente où il le veut, voir de beaux paysages aussi. Cette fois, il ne prendra pas l'autoroute parce que c'est devenu trop dangereux, il y a beaucoup plus de trafic qu'il y a 53 ans. Il reconnaît aussi qu'il a pris quelques kilos et que les pointes de vitesse du vélo moteur ne seront pas les mêmes. Pierre est parti lundi pour une dizaine de jours. On lui souhaite bon courage, surtout avec ces chaleurs. Il va faire chaud sur le bitume.

0: des lunettes d'aviateur et un cuir sur les épaules pour Pierre. Histoire à retrouver sur ici.fr Besançon.
1: Et on espère qu'il viendra surtout nous raconter son aventure quand il l'aura terminé, quand il sera de retour. Qu'est-ce qui fera la une des infos de 8h?
0: On reparlera de la chaleur qui dope l'activité des installateurs de piscines en Franche-Comté. La demande est très forte, même si les prix ont augmenté ces dernières années. Et puis on vous parlera de cette histoire, celle d'une fillette mordue par un brochet au lac d'Aucelles près de Besançon. 20 points de suture et sa mère témoigne sur ici Besançon.
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0: Le temps de ce samedi, mais d'abord l'infotrafic.
1: Exactement, pour vous dire que ça se passe très bien.
0: Ah ben, voilà. Nous sommes
1: je préférais commencer par les bonnes nouvelles.
0: Vous avez tout à fait, ça circule
1: très bien. Pas de problème ce matin sur les axes de Franche-Comté. Je regarde la RN57, ça roule. La RN19 aussi, A36, A39, pas de problème. Du côté de la SNCF, les trains sont à l'heure. Tant mieux, profitons-en. 0380 830 311, si vous voulez nous signaler quelque chose. Bon, ça c'est fait. On peut donc passer au gros du dossier avec cette vigilance orange émise par Météo France, vigilance canicule. Il va faire très chaud encore aujourd'hui sous un grand soleil avec jusqu'à 33 degrés à Pontarlier, 34 degrés à Morteau ou encore à Valdaon, 36 degrés pour Luxeuil-les-Bains ou encore Besançon, 37 degrés à Vesoul, à Pem ou encore à Lons-le-Saunier, 38 degrés à Dole cet après-midi. Un peu de vent aussi en Haute-Saône, ça pourra souffler jusqu'à 60 km/h. Des coups de tonnerre possibles le long de la frontière suisse et ce n'est pas terminé, le mercure va encore monter demain.
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1: Il est 7h35, excellent réveil à l'écoute d'ici Besançon. On n'a pas terminé de faire notre grand tour de la Franche-Comté comme chaque week-end. On se retrouve juste après Abba, ça c'est le petit morceau là pour vous réveiller, c'est Fernando.

0: Abba avec Fernando sur ICI Besançon, 7h39. J'espère que tout se passe bien pour vous. On est samedi matin et dans la prochaine demi-heure, la fête de la musique. C'est pour demain, on va en parler dès aujourd'hui avec Fred Ballard et ses humoristes qui se rappellent qu'entre les groupes professionnels invités par les communes ce soir-là, il y a aussi tous les musiciens du dimanche. L'humour en tube, ce sera avant 8h. Nous serons aussi à Sensé, aux portes du Haut-Doubs, pour le retour 30 ans après de la course de côte à moto. On sera depuis la ligne de départ. D'enrouler mal, Benjamin Cuc se demandera s'il y a une bonne saison pour acheter sa voiture. Mais avant tout cela, les anecdotes historiques en Franche-Comté.
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0: Des histoires insolites, des histoires incroyables racontées chaque week-end par notre passionné de culture et d'histoire locale. Bonjour Caroline Dreux.
2: Bonjour Arnaud, bonjour à tous.
0: Aujourd'hui, il paraît que vous avez un message à nous faire passer.
2: C'est qu'il ne faudrait pas broyer. Hein. Si on voulait faire du raffut, on aurait meilleur temps d'aller en biclou tout seul les deux chez la Marie. Et ce n'est pas qu'il n'y a pas de beuillot là-bas, mais il y a moins de chenilles qu'ici.
0: Qu'est-ce qui vous arrive? Vous avez pris un coup de chaud, vous?
2: Pas oh là là, Arnaud, mais oh yo wa, comme on dit en Franche-Comté. Enfin, du moins pour les quelques 5000 personnes qui, selon les dernières statistiques connues, pratiquent encore ce parler régional. En tout cas, ne vous inquiétez pas, je vais... Très bien, je voulais seulement partager avec vous l'histoire et quelques caractéristiques du comtois, cette langue plus tellement utilisée, mais qui a quand même laissé des traces bien vivaces dans le langage quotidien de la région.
0: Ah, vous me rassurez, c'est vrai qu'en Franche-Comté, on est connu pour nos expressions un peu particulières, mais bon, c'est pas le cas un peu dans toutes les régions.
2: Quand même, c'est vrai que le comtois fait partie d'un large groupe linguistique qui est celui de la langue d'Oyle et qui dépasse de bien loin les frontières de la région. Et il faut dire aussi qu'en raison de sa position géopolitique, la Franche-Comté n'a jamais vraiment fait preuve d'unicité dans ce domaine. D'ailleurs, en fait, on compte pas un, mais deux patois bien distincts en Franche-Comté. Le franc-comtois dans une large moitié nord qui est sous influence de dialectes germaniques, et l'arpitan ou franco-provençal qui lui plutôt est pratiqué dans une moitié sud. Mais en réalité, les influences se font sentir aux quatre points cardinaux. Hein. L'alsacien au nord, le suisse roman à l'est, le latin au sud et encore le bourguignon à l'ouest.
0: Ouais, Iowa, donc il y a dans quoi en perdre son latin. Mais comment est-ce qu'on faisait pour se comprendre?
2: Vous savez, à une époque où on voyageait tout de même beaucoup moins fréquemment et surtout le plus souvent à une journée à pied ou à cheval, c'était pas vraiment un problème de se comprendre. Les dialectes populaires, ils ont largement prospéré et plus encore dans les campagnes. En fait, ils cohabitaient avec la langue des élites et de l'administration qui était d'ailleurs écrite. Et pour ce qui concerne le comtois, il est quand même intéressant de voir que même s'il s'agit d'un patois, plusieurs écrits ont été produits dans cette langue dès le XVIIe siècle. Pour être jugé digne d'être transcrit, ça indique quand même que le franc-comtois était une langue très largement pratiquée.
0: Mais si j'ai bien suivi, ce n'est plus le cas.
2: La conquête française a clairement étouffé les particularismes régionaux en instituant le français comme langue officielle. Et puis un phénomène qui va aggraver l'école de la Troisième République partout en France. Seulement, le comtois a la réputation d'être têtu, autant qu'attaché à son indépendance. Et c'est sans doute ce qui a contribué à sauvegarder

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0: fois.
1: Mille fois, M. Pokora sur Ici Besançon à 7h47. Et lui, il est là toutes les semaines pour nous aider à rouler plus malin. C'est Benjamin Cuc. Aujourd'hui, Benjamin, y a-t-il vraiment des périodes plus favorables que d'autres pour acheter une voiture neuve ou d'occasion ?
2: Oui, et le calendrier peut faire économiser plusieurs milliers d'euros. Pour une voiture neuve, les meilleurs moments sont souvent la fin des trimestres et surtout la fin de l'année. Pourquoi ? Parce que les concessionnaires ont des objectifs commerciaux à atteindre. Entre novembre et décembre, certains sont prêts à rogner fortement sur leurs marges pour signer une vente supplémentaire. Même chose fin mars, fin juin ou fin septembre. Et surtout, si vous repérez une voiture qui est en stock depuis plusieurs semaines sur le parc d'un concessionnaire, vous avez souvent davantage de pouvoir de négociation. Une voiture exposée depuis longtemps coûte de l'argent au vendeur. Et entre une voiture à commander et une voiture déjà présente sur le showroom, c'est généralement cette dernière qui bénéficiera de la plus grosse remise. Mais il faudra accepter la couleur ou la motorisation.
1: Ok, c'est bien noté pour le neuf et pour l'occasion ?
2: Là aussi, il existe des périodes plus favorables. À la rentrée de septembre,

0: après les fêtes de fin d'année. De nombreux particuliers changent de voiture. L'offre augmente donc fortement. Et quand il y a beaucoup d'annonces, les prix ont tendance naturellement à baisser. Autre période intéressante, l'arrivée d'un nouveau modèle. L'ancienne génération devient alors moins recherchée, même si elle reste parfaitement valable. Et c'est souvent là que se cachent les meilleures affaires.
1: Alors c'est quoi le conseil à retenir ?
0: Le meilleur moment pour acheter, c'est souvent quand personne ne veut acheter. Évitez les périodes de forte demande, entre mars et mai. Prenez le temps de comparer, de négocier et surtout de faire jouer la concurrence. Et n'oubliez pas que tous les constructeurs ne pratiquent pas les mêmes politiques commerciales. Certaines marques, comme Ford ou Opel, ont traditionnellement une culture de remise plus importante, inspirée du marché américain. À l'inverse, d'autres constructeurs accordent moins facilement de rabais, comme BMW ou Audi. Parce qu'une même voiture peut afficher parfois plusieurs milliers d'euros d'écart d'un vendeur à l'autre. Mais la règle d'or, c'est qu'en automobile, la patience et la négociation restent souvent les options les plus rentables. Bonne route.
1: Merci beaucoup Benjamin Cuc et rendez-vous demain pour d'autres conseils pour rouler toujours plus malin. Conseils que vous trouvez aussi sur ici.fr Besançon. Dans un instant, eux, ils n'ont pas besoin de conseils pour prendre la route. Ce sont celles et ceux qui vont participer à la course de côte de Sensé. Elle fait son retour 30 ans après et on en parle depuis la ligne de départ, juste après Alain Chamfort, la fièvre dans le sang. Belle matinée avec ici Besançon.

0: Alain Chamfort avec La Fièvre dans le sang sur Ici Besançon, 7h53.
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0: Elle est de retour 30 ans après la course de côte de Sensé, renfourche le guidon tout au long du week-end à moto, en quad ou en sidecar, c'est ce week-end. Retour donc de cette course qui s'est courue traditionnellement à Sensé de 1974 jusqu'à 1996 et qui donc est de retour avec cette fois les moyens pour la pérenniser au maximum, cette compétition qui compte pour le championnat de Bourgogne-Franche-Comté et pour le championnat suisse de la montagne, 2,5 km au programme. Avec des points chauds, une arrivée notamment prévue dans le virage des Roches. C'est un partenariat ici Besançon avec tout le week-end, en plus des courses, des démonstrations non chronométrées de motos actuelles. Et puis demain, pour les passionnés, il y aura des expositions de motos de collection, de motos de prestige. L'occasion aussi d'échanger avec les passionnés sur place. La compétition démarre tout à l'heure à 10h et c'est jusqu'à 18h. Et puis demain, à partir de 8h et jusqu'à 18h, le retour donc de la course de côte de Sensé, la première course de côte à l'est de Besançon. Ça démarre aujourd'hui en partenariat avec Ici Besançon. Dans un instant, l'humour en tube arrive avec Fred Ballard. Ce sera juste après Gilles Kaplan.
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Gilles Kaplan, tout ce qui nous sépare dans la playlist Ici Besançon de ce week-end sur Ici Besançon. Dans la musique, on va y rester, tenez, parce que c'est la fête de la musique ce week-end, l'occasion pour beaucoup de chanteurs amateurs de donner de la voix dans les rues devant un public survolté. Et justement, dans l'humour en tube, Fred Ballard va nous prouver que le mot musique rime aussi avec comique, mais avec romantique également.

0: Et oui, on l'utilise trop peu souvent dans les chansons d'amour, mais c'est vrai que se prendre pour époux rime avec voir le loup. Et forcément, on a hâte de connaître la suite.
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0: une ode à la femme comme on n'en fait plus. Et heureusement, hein, heureusement qu'avec un peu d'humour et beaucoup de Christelle Cholet, on se libère de certaines rimes. Si la musique est bonne, le rire est salvateur.
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1: 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Il est 8h. Le journal Cédric Lieto et la Franche-Comté est écrasé par la chaleur.
3: Près de 35 degrés sous abri hier à Besançon, un mercure au-dessus de 20 degrés cette nuit. Notre région est en vigilance orange canicule et c'est parti pour durer toute la semaine prochaine avec un pic prévu lundi et mardi. Les services de santé sont en alerte, même s'il n'y a pas eu davantage d'entrées aux urgences hier au CHU de Besançon. La ville de Besançon lance d'ailleurs un appel à la vigilance pour demain avec la fête de la musique. Pas de report des épreuves du bac chez nous la semaine prochaine, mais l'école maternelle de Danemarie-sur-Crète dans le Grand Besançon sera fermée l'après-midi lundi et mardi par exemple. Une situation qui fait aussi les affaires des piscinistes. Ils sont assaillis de demandes, comme l'a constaté Dimitri Imbert à Saône près de Besançon.
4: Son installateur, Martine, qui habite Grande Rue, l'a attendu longtemps.
5: Ça fait bien 2 mois que nous attendons, mais ça y est, tout arrive. Ce matin, la sonnette à 8h, oh miracle!
4: Et sa piscine, Martine, elle ne la regrette pour rien au monde.
5: Une piscine, c'est super, c'est un lieu de convivialité, faut pas hésiter, la vie est courte.
4: À Montfaucon, Valérie vient de finir la construction de sa piscine en dur. Elle se promet déjà de beaux moments en famille.
6: On rentre le soir du boulot, on plonge dans l'eau et c'est que du bonheur. Nos enfants vont venir en vacances à la maison, donc voilà, ça rassemble, c'est vraiment chouette. Là, l'été, je pense qu'on va se régaler.
4: Du côté des installateurs, on ne sait plus vraiment où donner de la tête, confirme Loïc Allier, patron d'Allier Paysage à Besançon. Il construit des piscines depuis 25 ans.
7: En ce moment, ça n'arrête pas, surtout avec les températures annoncées ces prochains jours. Forcément, l'activité bat son plein et tout le monde veut de l'eau dans sa piscine.
4: Mais la folie des années Covid s'est tout de même un peu calmée.
7: Il y a beaucoup d'envie, il y a beaucoup de projets qui se chiffrent. Heureusement, il y en a certains qui sortent, pas autant qu'on le voudrait. Mais oui, il y a de l'activité et avec les températures qu'augmentent, chacun a envie d'avoir son point d'eau chez soi.
4: Des piscines, il y en a pour tous les budgets, entre 30 et 70 000 euros. Mais avec l'explosion des coûts, la taille moyenne, elle est plus petite. De 4 mètres sur 8, on est plutôt passé à 3 sur 7 aujourd'hui.
3: Et notez que pour faire plus simple et moins cher, la piscine de Besançon-Chalzel ouvre ses portes pour l'été à partir d'aujourd'hui. Certains événements du week-end sont adaptés pour faire face aux fortes chaleurs. Aux 24 heures du temps à Besançon, par exemple, les conférences sont rapatriées à l'intérieur du musée du temps.
1: On y sera d'ailleurs tout à l'heure aux 24 heures du temps en direct entre 11h et midi à la rencontre des exposants qui seront sur place et pour vous faire jouer également. Et on aura notamment une montre Vimin à vous faire gagner sur place.
3: La conséquence aussi de la chaleur, le trail du Mont d'Or à Métabier démarre plus tôt ce week-end avec davantage de points de ravitaillement par exemple. Et puis l'Olympique Byzantin annule son tournoi de rugby prévu demain. 600 jeunes étaient attendus. La chaleur et la sécheresse. Dans le Doubs, il est interdit d'arroser son jardin entre 8h et 20h, de remplir sa piscine ou de laver sa voiture chez soi. Le préfet a pris un arrêté. Dans le Jura, on est un cran au-dessous. Au niveau vigilance sécheresse, la préfecture appelle à la responsabilité avant de possibles restrictions dans les prochains jours.
1: 9 personnes en détention provisoire et 4 autres sous contrôle judiciaire.
3: Ouais, ces hommes sont soupçonnés d'avoir participé à un important trafic de stupéfiants en Nord-Franche-Comté. Ils ont été arrêtés en début de semaine dans le pays de Montbéliard, en Alsace ou encore en Haute-Saône. La drogue venait des Pays-Bas et d'Espagne et était livrée à domicile. 150 à 200 000 euros de profit par mois, selon les enquêteurs.
1: Que s'est-il passé cette semaine au lac d'Ossel, près de Besançon?
3: Une fillette de 9 ans a été prise en charge mercredi à l'hôpital après des plaies de plusieurs centimètres au pied. Elle dit avoir été mordue par un poisson, un brochet selon les premières investigations. Une vingtaine de points de suture, c'est rarissime. Scène qui a marqué l'enfant. Et sa mère, Alexandra, elle témoigne sur Ici Besançon ce matin.
8: Quand nous, elle est sortie de l'eau en me disant « je me suis fait mordre par un poisson », vraiment, moi, je ne voyais pas du tout ça comme ça, mais quand j'ai vu son pied, oh, je me suis dit « mais je me suis baignée avec elle toute la journée ». La seule fois où on n'était pas à côté d'elle, il lui arrive quelque chose comme ça, et il n'y avait strictement rien dans l'eau, parce que nous, on y était toute la journée avec elle. Donc on aurait senti quelque chose de coupant ou il y avait vraiment rien quoi. Et moi là-dessus je fais vraiment confiance à l'équipe d'Ossel qui allait vérifier par rapport aux objets tranchants à tout ça. Donc pour moi c'est vraiment que la clause du poisson quoi. Ça peut être que ça. Même les médecins qu'on vérifie à l'hôpital, à la base ils pensaient à un objet contondant. Puis quand ils ont regardé, Non, en fait, c'est pas ça, sinon ça aurait transpercé. Et la plaie n'est pas transpercée de part et d'autre du pied.
3: Et l'enquête se poursuit pour être certain qu'il s'agit bien d'un brochet et pas d'une autre espèce. Wokal Wazir, qui gère la base de sel, rappelle que ce genre d'incident est extrêmement rare et qu'on peut se baigner sans risque sur le site. Info à retrouver sur ici.fr Besançon.
1: Ici Besançon, il est 8h05. Le tribunal administratif de Besançon saisit suite à l'arrêté anti-mendicité agressive du maire Ludovic Fagot.
3: Ouais, la Fédération des acteurs de la Solidarité dépose un recours contre le texte rédigé il y a quelques semaines. Un juriste byzantin demande aussi au préfet du Doubs de saisir la justice pour vérifier la légalité de cet arrêté et d'un autre contre les feux et barbecues dans l'espace public. Michael Ballandier est docteur en droit. Il remet en cause la légalité de ces arrêtés du maire de Besançon qui n'ont pas, selon lui, de réelle utilité juridique.
9: Et s'il ne sert à rien juridiquement, c'est qu'il sert à autre chose. Il faut chercher quel est le but et l'effet recherché. Pour moi, c'est un effet sur les personnes qualifiées d'individus marginalisés. On le note déjà. C'est un effet sans doute sur les forces de police auxquelles on vient dire de manière subliminale. On va invisibiliser la pauvreté à Besançon. Et puis, il y a sans doute une volonté et un effet recherché sur les électeurs byzantins en disant regardez comment je m'assure du respect de l'ordre public parce que je crée des normes qui permettent de le faire. Or, ce qui permet de le faire, ce sont les textes généraux de droit commun et non pas ces textes particuliers qui émaneraient de la ville de Besançon.
3: Et une audience est prévue au tribunal administratif de Besançon le 29 juin prochain. La troisième étape du Tour de Suisse pour le coureur équatorien Jonathan Narvaez. Hier, il a résisté au retour du peloton après une échappée de 100 km. Le Byzantin Romain Grégoire a fini dans le peloton, lui qui avait remporté l'étape de jeudi. Ce samedi, contre la montre avant l'étape Rennes en montagne demain.
1: À suivre tout à l'heure, à 8h30, toute l'actualité en France et dans le monde.
3: 41 millions de Français concernés par la vigilance orange canicule aujourd'hui. La barre des 40 degrés atteinte localement. Un centre de crise est mis en place à Paris. Lundi pourrait être la journée la plus chaude jamais enregistrée en France. Et puis la Turquie, déjà éliminée de la Coupe du Monde de football, après sa défaite cette nuit contre le Paraguay 1-0, le Brésil a redressé la barre en battant Haïti 3-0.
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3: Oh, voilà. Magnifique, la boîte à meux.
1: La boîte à meux officielle. La boîte à meux officielle de la Concoyotte.
3: Elle
1: attention, messieurs, dames.
3: Le temps de ce samedi, on le disait, vigilance orange. Et certains départements, d'ailleurs, pourraient passer en rouge dans le week-end.
1: D'accord. Eh ben, c'est parfait, tout ça. Hein. Parfait. Ça veut dire qu'il va faire très chaud encore. Et ça se confirme avec 38 degrés attendus à Dole cet après-midi. Les températures qu'on donne sont toujours les températures à l'ombre. Hein. Et à faire encore plus chaud au soleil. 37 degrés pour Vesoul, Pem ou encore Lons-le-Saunier. 36 degrés à Besançon comme à Champagnole. 34 degrés, ce sera pour Val Daon ou encore Morteau, 33 degrés à Pontarlier. Pour descendre sous les 30 degrés, il faudra aller haut en montagne jusqu'à 28 degrés quand même dans le Haut-Doubs ou bien du côté du Ballon d'Alsace. Bref, il va faire très chaud encore cet après-midi. Attention au vent également qui pourra souffler fort en Haute-Saône cet après-midi jusqu'à 60 km par heure. Et puis ça risque de virer à l'orage aussi dans le Haut-Doubs, dans le secteur de la frontière suisse, avec des coups de tonnerre possibles cet après-midi. Le mercure qui va encore grimper. Et demain, on devrait franchir la barre des 40 degrés à Dole. Du côté de la route, ce matin, eh bien, ça se passe plutôt bien. Hein, pas de ralentissement majeur à vous signaler. Je rafraîchis un petit peu ma carte. Tout se passe bien, tout est au vert. Si vous vous rencontrez une difficulté, vous n'hésitez pas. Ça se passe au 0380 833 111.
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1: Il est 8h09 et le voici qui arrive en moonwalk, Michael Jackson avec Billie Jean. Ça vous réveille pas un samedi matin, je ne sais pas ce qui vous réveille, hein. Profitez-en.

0: Un classique de Michael Jackson, Billie Jean, sur Ici Besançon, 8h15.
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0: Et d'ici à la demi, nous serons à Besançon pour les 24 heures du temps événement. Ici, nous serons en direct d'ailleurs de l'événement tout à l'heure, entre 11h et midi. Et ce matin, eh bien, on a décidé de vous raconter l'histoire d'un film. Ce film s'appelle L'Heure française, un trésor des années 70 retrouvé dans les archives de la Gaumont et qui sera projeté à l'occasion de ces 24 heures du temps. Toute l'histoire incroyable de ce film, on vous la raconte dans 10 petites minutes. Dans le comté ou pas comté, je vous offrirai vos places pour le festival Rencontres et Racines, qui se tiendra le week-end prochain à Audincourt, avec sur scène Stéphane Escher, Alpha Blondie, La Fanfare de Battant ou encore Gaël Faye. Et puis, vous l'avez peut-être vu passer dans l'actualité, ces derniers temps, de nombreuses fédérations sportives ont été victimes de vols de données personnelles. Valentine Le Test s'est demandé si on avait quelque chose à craindre quand on s'inscrit au sport, dans vie numérique, vie privée, et ce sera dans 30 secondes.
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0: 8h16, après de nombreuses attaques, on le sait, les fédérations sportives sont désormais surveillées de près. On en parle ce matin avec Valentine Le Test dans Vie numérique, vie privée.
4: C'est même cette année l'une des trois grandes priorités de la CNIL, la Commission nationale de l'informatique et des libertés. Avec le succès des Jeux Olympiques de Paris, le nombre de licences sportives délivrées en 2024 a carrément battu un record en France. 17 200 000 licences sur une seule année. C'est autant de données personnelles à traiter pour les fédérations, sans parler des conséquences de cet engouement. C'est le revers de la médaille. On l'a constaté, impuissant l'année dernière, les fédérations sportives ont particulièrement été visés par les violations et les fuites de leurs données personnelles. La fédération de tir sportif notamment, et grâce aux données volées, des criminels ont cambriolé plusieurs de ses adhérents à Lyon, Limoges ou encore Nice à la recherche de leurs armes à feu. Le but, c'est donc que ça n'arrive plus.
0: Et donc concrètement, que va faire la CNIL, Valentine ?
4: Contrôler les fédérations sportives, vérifier comment elles stockent, combien de temps, comment elles protègent les données collectées sur leurs adhérents et surtout lesquelles. Les fédérations sportives récupèrent énormément de données et de différents types. Certaines sur des enfants, d'autres dans le domaine de la santé, les certificats médicaux notamment, des garanties d'assurance. Et parfois, ces données sensibles par définition sont conservées plus de 20 ans par les fédérations. Si le sportif concerné est licencié dans le même club de tennis pendant toutes ces années, par exemple. Et si les gardiens de ces données ont l'obligation d'appliquer des mesures de sécurité adéquates, mot de passe complexe, authentification multifacteur, journal de bord aussi pour répertorier le traitement de chacune de ces données, ce n'est pourtant pas toujours le cas et la CNIL a l'intention d'y remédier.
0: Et pour retrouver le bilan 2025 de la CNIL, bilan record en termes d'amendes et de plaintes notamment, et bien rendez-vous sur ici.fr Besançon à la page Vie numérique, vie privée. Valentine Le Test, ne partez pas trop loin, on vous retrouve tout à l'heure à 8h30 pour l'essentiel de l'info en France et dans le monde. Et nous, dans un instant, eh bien, on part à Besançon, pas très loin, au Palais Granvelle, juste à côté d'ici Besançon, pour les 24 heures du temps. On a décidé ce matin de vous raconter l'histoire d'un film très particulier qui sera projeté pendant l'événement. Toute son histoire après Marine Escroc, nouveauté ici.

0: pardon madame, le nouveau Marine. Il s'appelle Escro, c'était ici à Besançon et il est 8h21.
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0: C'est l'un des événements du week-end avec ici Besançon, les 24 heures du temps, 12e édition, une dizaine de marques horlogères présentes, parmi lesquelles Lip, Yema ou encore Festina, des expositions, des conférences, la traditionnelle bourse horlogère. Tout ça commencera tout à l'heure vers 10h. Mais ce matin, on voulait vous raconter l'histoire d'un film. Ce film s'appelle L'heure française. Il sera projeté ce week-end. Bonjour Monique Gosselin-Dabrowski.
2: Bonjour.
0: Chef de projet des 24 heures du temps. En quoi ce film, L'heure française, est si particulier?
2: Alors ce film, en fait, est très particulier parce qu'il a été retrouvé par le président de l'AFAA, l'Association française des amateurs d'horlogerie ancienne, dans les archives sous forme de bobines de 35 mm ou 19 mm, ce qui est déjà vintage, le thème de l'édition des 24 heures du temps.
0: Oui.
2: Il a été réalisé par Gaumont Industrie en survolant Besançon dans les années 75. Et on y retrouve l'horlogerie de la fin des années 70 avec une voix off, une musique qui sont tout à fait dans le ton vintage.
0: Oui, c'est ça, on retrouve bien cette musique, un petit peu la musique concrète des années 70, un petit peu bruitiste. Ce film, c'est donc un trésor qui a été retrouvé dans les archives de la Gaumont et qui a donc été retravaillé, numérisé pour le rendre visionnable aujourd'hui.
2: Oui, tout à fait. En fait, quand on l'a retrouvé à Besançon, on l'a réexpédié, on a pris contact avec Gaumont qui nous l'a numérisé. Donc c'est vraiment une belle histoire. Et l'AFA qui avait retrouvé ses bobines en a fait don à Gaumont. Et en fait, Gaumont nous fait don du film numérisé pour pouvoir le diffuser au public. Et je pense qu'il y a des personnes qui vont reconnaître peut-être une grande tante, une grand-mère ou une ou je ne sais quel ancêtre.
0: Voilà, donc parmi les événements de ce week-end dans le cadre des 24 heures du temps, vous pourrez donc découvrir Besançon au milieu des années 70 avec ce film L'heure française, donc réalisé par Gaumont à l'époque. Véritable petit trésor qui a été exhumé voilà, et qui fait partie des grands moments de cette 12e édition des 24 heures du temps. Merci beaucoup Monique Gosselin.
2: Je vous en prie, merci.
0: Et puis,
2: à vous en tout cas.
0: À très bientôt, à tout à l'heure peut-être.
2: À très bientôt.
0: On sera en direct dès 24 heures du temps tout à l'heure, entre 11h et midi. 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

0: Michel Polnareff avec Radio à l'instant sur Ici Besançon, il est 8h27.
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0: 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Dans quelques instants, ce sera l'info d'ici avec vous, Cédric Lieto.
6: On va parler de la piétonnisation du centre-ville de Pontarlier. Elle est à l'essai. C'était un engagement de campagne du nouveau maire Patrick Comte. Une partie de la rue de la République est interdite aux voitures à partir de ce week-end. Nous serons sur place dans un instant avec les consommateurs et les commerçants.
0: Mais avant tout cela, toute l'actualité en France et dans le monde, le 90 secondes info avec vous, Valentine Letès.
7: Préparez-vous à passer dans le rouge. Pour Météo France, cet épisode de chaleur s'annonce aussi dangereux que la canicule d'août 2003. 60 départements sont en vigilance orange pour ce risque et pour certains, un passage en vigilance maximale rouge est pressenti pour demain. Alors la France est-elle prête pour affronter ces températures historiques? Le chef du gouvernement passe en revue ses troupes à partir de 11h, entouré de 14 ministres. Sébastien Lecornu fera le point sur les mesures mises en place de la santé à l'agriculture en passant par les transports. Dans les lycées, les épreuves orales du bac sont reportées pour 5000 élèves. Celles prévues lundi et mardi dans les académies de Bordeaux, Lyon, Montpellier, Poitiers et Nantes. Leurs oraux auront lieu quelques jours plus tard quand les températures seront à nouveau acceptables. De chaud, le ciel a craqué et la foudre est tombée sur deux hommes hier soir à Fampoux dans le nord de la France. Blessés, ils sont hospitalisés. Une maison détruite également pendant ces orages violents et de gros retard sur les trains. 30 000 tonnes de cerises à cueillir cette saison. C'est une hausse de 30% de la production française cette année par rapport à la moyenne. Les conséquences, là encore, du climat et de la chaleur. Une quatrième finale d'affilée en top 14 de rugby pour Toulouse. Large vainqueur sous les ordres de son capitaine Dupont du Racing 92. Le match s'est achevé sur le score de 71 à 17 hier soir. La deuxième demi-finale du championnat de France oppose ce soir Montpellier au Stade Français.
6: Merci Valentine Letès. L'info d'ici Besançon, c'est la piétonnisation du centre-ville de Pontarlier. Après les travaux d'aménagement cette semaine, la portion de la rue de la République entre la rue de la Gare et la rue de la Halle devient piétonne à partir de ce week-end. Il s'agit d'une phase de test, elle va durer jusqu'à la fin de l'année. Vous êtes rendu sur place, Dimitri Imbert.
8: Avec son petit caddie, Gabri vient d'acheter ses baguettes à la boulangerie pour cette quasi-centenaire. La piétonnisation, ça ne va pas changer grand-chose à son quotidien.
9: Pour moi, non. Puis à 96 ans, non, non, non. Je suis pas trop exigeante tant que je peux aller comme ça, vous voyez, chercher mon pain. Eh ben, ça va. Les automobilistes sont quand même très honnêtes, hein, parce qu'ils s'arrêtent. Hein.
8: Jeune maman de 4 enfants, Carole, elle, est enthousiaste.
10: C'est une très bonne idée. Ça permettra aux piétons de pouvoir accéder plus facilement au centre-ville. En plus, il y a des des parkings qui sont sur la zone multimodale qui nous permettent de nous garer. Donc je pense que c'est une excellente idée.
8: Début d'après-midi, un rayon de soleil réchauffe la place d'Arson, toujours aussi vide. Anne-Sophie en profite pour une pause sur un banc.
10: Je profite du beau temps, comme ça, voilà, c'est l'été. Ça fait du bien.
8: Pour cette pontier salienne de 46 ans, la piétonnisation, c'est une bonne idée, mais elle est un peu inquiète.
10: Je marche avec une canne, donc je suis obligée de prendre le bus comme je n'ai pas de voiture. Donc comme il passe des fois par le centre-ville, je ne sais pas si ça va jouer pour les transports, pour le bus surtout, voilà.
8: Anne-Sophie se rassure, il n'y aura pas d'impact sur les transports en commun, promet la ville. Côté commerçant, on attend le changement avec impatience. Philippe Jean Monod est le patron de Sport Aventure, magasin de running et montagne, rue Sainte-Anne, juste à côté de la place d'Arson.
11: Cette place d'Arson, notamment concernée par la piétonnisation, est de temps en temps vide, creuse et pas très agréable à vivre tous les jours. On est juste en face et voilà, il va falloir la rendre sympathique et agréable pour tout le monde, cette place.
8: Cela passera notamment par l'installation de jardinières et le retour des jets d'eau. Ce projet, il répond à une véritable attente, confirme aussi Florence Nicot, animatrice de la Fédération Commerce Grand Pontarlier.
12: Il faut faire un essai pour savoir si c'est bien ou pas, donc on verra, mais on est plutôt favorable. C'est vrai qu'il y a quelques années, il n'y avait pas de commerce vacant. Dès qu'il y en a qui fermaient, ils étaient repris tout de suite. Là, il y en a un petit peu plus. C'est pour ça que d'apporter quelque chose de nouveau peut peut-être amener un peu plus de dynamisme sur le centre-ville.
8: Un premier bilan de cette phase est prévu à la mi-novembre avec commerçants et riverains et un second au début de l'année prochaine.
6: Le reportage signé Dimitri Imbert à retrouver et à réécouter sur ici.fr Besançon.
0: À suivre dans les infos de 9h.
6: On reviendra sur la chaleur et les installations de piscines particulièrement demandées en Franche-Comté en ce moment. Et puis cette histoire à peine croyable, une fillette de 9 ans mordue par un poisson au lac d'Ocelles près de Besançon. Une vingtaine de points de suture et une famille choquée, véritablement. Allez, on va regarder la météo, on en parlait, nous sommes en vigilance orange, canicule, comme une soixantaine de départements en France.
0: Ouais, et on enchaîne les records hein, avec des températures qui sont quasiment 10 degrés au-dessus des normales de saison hein, cet après-midi, avec jusqu'à 33 degrés à Pontarlier, 34 degrés à Valdaon ou encore à Morteau, 36 degrés pour Champagnol, Besançon ou encore Luxeuil-les-Bains. Il fera 37 degrés cet après-midi à Lons-le-Saunier comme à Vesoul, 38 degrés sur les Monts de Gy ou encore à Dole. Attention au vent cet après-midi, ça pourra souffler un petit peu sur la Haute-Saône, notamment dans le nord Haute-Saône, avec des rafales jusqu'à 60 km par heure. Et ça pourra virer à l'orage le long de la frontière suisse cet après-midi. Demain, on va continuer de gagner des degrés. On approchera du pic de chaleur, hein, du plus haut de cet épisode, en tout cas avec les 40 degrés qui devraient être atteints à Dole.
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0: Pour l'instant, pas de problème à vous signaler sur les différents axes de Franche-Comté. On a toujours nos zones de travaux hein, dans le contournement de Luxeuil-les-Bains sur la RN57, le long du lac Saint-Point aussi. On a toujours cette zone de travaux entre Pontarlier et les hôpitaux vieux. Ça fait un moment que ça dure, mais voilà, vous êtes prévenus si vous n'êtes pas du coin. Il faut faire le tour par le lac Saint-Point. Ailleurs, pas du tout de problème ce matin en Franche-Comté. Les autoroutes, ça roule et sur les rails, ça se passe bien également. 0380 833 111 pour tout problème à nous signaler.
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0: Il est 8h36, merci d'avoir choisi Ici Besançon. Renan Luce avec Les Voisines.

0: Renan Luce avec Les Voisines sur Ici Besançon. Il est 8h40, vous écoutez Ici Besançon et avant 9h, vous retrouverez votre horoscope du jour. Catherine Viguier qui nous promet de la couleur pour ce samedi. Il y aura aussi Nordine Attab, notre coach sportif, 2 minutes pour être en forme, qui nous dira que oui, on peut courir sans vouloir nécessairement devenir un marathonien. L'important, c'est de courir un peu et avec régularité. Nous irons aussi à Frétigné et Véloreille, l'une des communes qui a décidé de programmer la fête de la musique ce soir, mais avant tout cela, direction le Fort des Rousses.
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0: Le Fort des Rousses, c'est le lieu qu'a décidé d'occuper tout au long du week-end prochain l'échiquier lédonien, le club d'échecs de Lons-le-Saunier. Bonjour Émilie Minot.
3: Bonjour.
0: Les 75 ans, c'est ce que vous fêtez sur place, les 75 ans du club à l'échiquier lédonien. C'est un très bel anniversaire qui sera fêté donc en grande pompe, j'ai envie de dire.
3: Oui, tout à fait. On fête les 75 ans effectivement à Lons-le-Saunier, donc au sein du parc des Bains, pour se protéger un peu de la chaleur et fêter effectivement avec différentes activités, donc un combi de chess où on va courir entre une pendule et un jeu d'échecs, une inauguration avec un gâteau de 64 cases et puis une animation de chess boxing l'après-midi.
0: Voilà, qui a dit qu'on ne savait pas s'amuser quand on était joueur d'échecs. On aura également la preuve de tout cela le week-end prochain lors du tournoi international d'échecs. C'est une première que vous organisez au Fort des Rousses. Pourquoi avoir choisi particulièrement le Fort des Rousses? C'est un lieu exceptionnel pour organiser un concours d'échecs.
3: Alors oui, comme vous le dites, c'est un lieu exceptionnel. Alors on avait fait un partenariat il y a très longtemps avec Jura Flore, avec le comité départemental du jeu d'échecs du Jura, qui s'était un peu perdu de vue. Et nous, on a des grosses valeurs jurassiennes, on veut vraiment mettre en valeur notre territoire. Donc quoi de mieux que de mettre en valeur notre gastronomie telle que le comté, via ce Fort des Rousses, et puis une station de ski pour l'été, avec les grosses chaleurs. C'est le bon endroit.
0: C'est vrai qu'au moins vous serez au frais pour ce tournoi international. Je l'ai dit, c'est une grande première. Et tournoi international, c'est vraiment impressionnant. Il y a des concurrents qui vont venir du monde entier.
3: Tout à fait. Donc c'est se situe donc pendant une semaine en fait, du 27 juin au 4 juillet. Et effectivement, nous avons des participants qui viennent des États-Unis, de l'Inde, d'Ukraine et autres. On a vraiment des grosses pointures aussi au niveau des échecs, donc avec des grands maîtres qui viennent, donc le plus haut niveau mondial et aussi des maîtres internationaux qui espèrent toucher les sommets.
0: Ces maîtres internationaux, ils vont jouer à la salle de l'Omnibus, au centre du village des Rousses, au Fort des Rousses évidemment, mais on peut aussi participer, nous, à notre niveau probablement bien inférieur au leur. Il y a un open aussi qui est accessible.
3: Oui, tout à fait. On fait différents open afin de faciliter la compétition à tout le monde. Donc avec 3 open rassemblant au total de 150 joueurs, donc du plus petit niveau au plus grand, pour que tout le monde puisse s'amuser pendant une semaine. On a décidé de faire le tournoi pour les plus débutants à partir du lundi pour permettre à chacun de profiter de son week-end et de

0: Et à très bientôt. Dans un instant, on reste dans le sport avec Nordine Attab, notre coach sportif. Il va nous apprendre à courir avec modération. L'important, nous dira-t-il, c'est la régularité. Pas besoin de devenir marathonien quand on se lance dans la course à pied. Ce sera juste après Laura Branigan et Self Control.
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0: Laura Branigan avec Self Control, série si Besançon. Il est 9h10. Et c'est le moment de se remettre en forme avec Nordinatab, notre coach sportif qui se donne 2 minutes chaque week-end pour nous remettre justement sur nos pattes et peut-être essayer d'arrêter de voir la course comme une obligation de performance.
1: Aujourd'hui, beaucoup de personnes pensent que courir doit forcément rimer avec performance. Effectuer un 10 km, un semi-marathon ou même un marathon. Mais préparer une course, battre un record, il n'y a pas que ça. Ben oui, on peut aussi courir simplement pour soi. On débute par un premier exercice durant lequel on va apprendre à courir lentement. J'insiste sur le lentement. Parce que pour durer, il faut avoir une base solide. Rien ne sert de partir trop vite. Par exemple, durant 5 minutes, amusez-vous à courir à votre rythme habituel. Ensuite, diminuez la vitesse afin de vous sentir vraiment confortable. L'idée est de ne jamais être essoufflé, quitte à vous sentir un petit peu au ralenti. Et grâce à cette vitesse, liée à ce qu'on appelle l'endurance fondamentale, vous allez construire votre base de course à pied, pour ensuite évoluer sur différentes vitesses plus importantes. Et grâce à ça, vous allez renforcer le cœur, le souffle et l'ensemble des muscles du corps. Et vous pouvez effectuer 5 minutes, voire plus.
0: Bah justement, Nordine, quand on débute, on fait souvent l'erreur de vouloir en faire trop et de partir trop vite.
1: Exactement. Beaucoup de personnes partent trop vite et se dégoûtent rapidement. On passe à un deuxième exercice lié à ce qu'on appelle le fractionné. On va alterner un mouvement de marche et de course pour pouvoir débuter la course à pied. On peut très bien, par exemple, commencer par 4 minutes de marche et ensuite effectuer 1 minute de course. L'objectif n'est de jamais souffrir, c'est d'habituer progressivement le corps à l'effort et notamment à courir. Allez, on marche 4 minutes et ensuite on effectue 1 minute de course. Et grâce à ça, vous allez renforcer le cœur, le souffle et aussi l'ensemble des muscles du corps. Et vous pouvez effectuer cette alternance durant 15 à 20 minutes. Pour terminer, gardez bien en tête que le plus important, ce n'est pas forcément la distance ou la vitesse. C'est de prendre assez de plaisir pour vous donner envie de recommencer. Bon, ben vous savez quoi ? C'est à vous de jouer.
0: Merci beaucoup Nordinata. On retrouve tous vos conseils en vidéo également sur notre site ici.fr. Besançon, dans quelques instants, vos idées sorties du week-end. En Franche-Comté, on trouvera aussi l'horoscope de Catherine Viguier. Mais pour l'heure, voici Indochine, le chant des cygnes, 8h52.

0: Indochine avec le chant des cygnes sur ICI Besançon, 8h55. Quelques idées sorties pour votre week-end en Franche-Comté, week-end de fête de la musique évidemment. Et parmi les communes qui ont décidé de la programmer ce soir, il y a Frétigné-Véloreille près de Rio en Haute-Saône. La soirée va démarrer ce soir vers 18h sur la place du village, juste devant le gymnase, avec une grande scène sur laquelle se produiront trois groupes: Bonnie and Clyde, trio folk rock et chansons françaises venues de Vesoul. Il y aura aussi Elle Even, avec qui vous allez bouger la tête, hein. Composition originale, reprise de classique du rock, et puis enfin Zaka qui va terminer la soirée, quatuor ska punk festif et énergique, parfait vu la chaleur. La fête de la musique à Frétigné et Véloreille, c'est ce soir à partir de 18h sur la place du village. Du côté du Doubs, eh bien je peux vous conseiller la soirée au camping de la Forêt, la soirée fête de la musique, c'est à Levier, c'est une tradition également. Grande soirée donc avec Gilles Petitjean qui sera là présent sur scène pour un moment musical unique au cœur d'un cadre naturel absolument somptueux. Rendez-vous donc pour la fête de la musique au camping de Levier ce soir. Et puis si vous êtes plutôt littérature plutôt que musique, eh bien la bibliothèque de Villers-Excel organise Livre ouvert, son deuxième salon du livre. C'est à la salle des fêtes toute la journée. Plus de 30 auteurs présents pour des rencontres et des dédicaces. Il y a aussi des activités qui seront proposées pour les plus grands comme pour les plus petits. Le salon du livre, Livre ouvert, proposé par la bibliothèque de Villers-Excel, c'est toute la journée. Dans un instant, Catherine Viguier arrive pour votre horoscope du jour.
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0: Il est 8h57, vous pouvez d'ores et déjà commencer à nous appeler au 0380 833-111. Pourquoi? Eh bien pour poser toutes vos questions au jardin, puisque Roland Motte, notre expert au jardin, va nous rejoindre juste après les infos de 9h. Il fait très chaud, peut-être que le jardin a pris un petit coup de chaud aussi. Vous avez besoin de conseils pour entretenir tout ça, n'hésitez pas, c'est le bon moment pour nous appeler et prendre tous ces bons conseils. 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Avant les infos de 9h, elle est là chaque week-end, Catherine Viguier, pour votre horoscope de ce samedi 20 juin. Catherine, quelle est la couleur pour nos 12 signes?
8: Oh, le week-end est plus calme et plaît aux signes de terre.
9: Bélier, si vous prenez le bon côté de la journée, vous réfléchissez, vous ralentissez.
10: Taureau, motivant ce samedi pour aimer ou être aimé, et sans doute les deux.
11: Gémeaux, faites preuve de patience, dans quelques jours vous passerez à l'action.
12: Cancer, ça se passe bien, même très bien, il est question de dépaysement.
13: Lion, voilà un week-end attractif, vous investissez pour le bien-être de vous et des autres.
14: Vierge, vous serez sollicité de toutes parts ou pour une tâche particulière et ce sera très agréable.
15: Balance, vous serez introverti, en recul, essayez de ne pas être trop mélancolique, trop nostalgique.
16: Scorpion, belle journée, studieuse, et ça vous plaît parce que vous avancez.
17: Sagittaire, ça n'ira peut-être pas assez vite pour vous et pourtant, vous y serez contraint de ralentir.
18: Capricorne, une personne pourrait vous demander conseil, les voyages sont aussi de circonstances.
19: Verseau, ce qu'il faut, c'est visualiser un avenir positif. Vous êtes soumis à beaucoup de pensées un peu sombres.
20: Poisson, il y aura du monde avec vous ou ce sera un rendez-vous clé, noté sur votre agenda.
21: Et pour nous tous, aimer écrit en lettres majuscules.
0: Merci beaucoup Catherine Viguier. Horoscope complet à retrouver signe par signe sur ici.fr Besançon.
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0: Ici votre radio locale numéro 1 dans le Doubs et la Haute-Saône. Il est 9h. Le journal Cédric Lieto, c'est la surprise et l'incompréhension au lac d'Ossel près de Besançon.
1: Une fillette de 9 ans est ressortie de sa baignade mercredi, le pied en sang, une vingtaine de points de suture. Elle a probablement été mordue par un brochet, c'est ce qui ressort de l'enquête menée par l'exploitant du site, Wauquiez Loisirs et la Fédération des pêcheurs du Doubs. La victime est suivie de près par les médecins, mais elle reste encore très marquée par cette attaque, comme le raconte sa mère, Alexandra.
2: Elle est très fatiguée. Elle a fait des cauchemars le premier jour. La première nuit, elle n'a pas très bien dormi. Les douleurs se réveillent du fait des fils, hein, parce qu'elle a quand même pas mal de points de suture à l'intérieur et à l'extérieur du pied. Ça, c'est encore compliqué pour elle. Elle ne se remet pas parce qu'elle ne veut plus entendre parler des lacs, hein. Ni de lacs, ni de rivières, ni de tout ça. Elle m'a dit, maman, maintenant, quand on ira se baigner, on ira à la piscine, parce qu'elle verra le fond, elle verra ce qu'elle fait. Donc, du coup, ça va être un travail assez conséquent, je pense, pour la faire pouvoir remettre les pieds dans une eau trouble, mais je ne désespère pas qu'on va y arriver.
1: Et la maman de la petite fille ne veut surtout pas incriminer la base nautique d'Ossel, qui a depuis mis en place tout ce qu'il fallait pour écarter la piste d'un objet tranchant au fond du lac.
0: Plus de 700 000 euros de saisie après le démantèlement d'un important trafic de drogue dans le Nord-Franche-Comté.
1: Ouais, 14 personnes ont été arrêtées en début de semaine dans le pays de Montbéliard, à Strasbourg ou encore en Haute-Saône. 9 sont en détention provisoire, 5 autres sous contrôle judiciaire. Ces hommes sont soupçonnés d'avoir participé à un trafic de stupéfiants qui reliait les Pays-Bas, l'Espagne et la Franche-Comté. 150 000 à 200 000 euros de profit par mois, selon les enquêteurs. Vous retrouvez les détails sur ici.fr Besançon. 10 salariés de chez Seb à Faucogney-la-Mer en Haute-Saône, intoxiqués hier matin. Ils se sont plaints de maux de ventre et de difficultés respiratoires. Une personne a même été hospitalisée à Vesoul. Des analyses sont en cours sur le réseau potable de l'entreprise.
0: On sort d'une nuit encore tropicale en Franche-Comté.
1: Ouais, il a fait plus de 20 degrés à Besançon cette nuit par exemple. 34,7 degrés hier sous abri dans la capitale franc-comtoise selon Météo France. Nous sommes en vigilance orange canicule. Ça concerne 60 départements dans le pays. La vague de chaleur va durer jusqu'à la fin de la semaine chez nous avec un pic lundi et mardi. Pas de tension pour l'instant sur les services de santé selon le CHU de Besançon. Pas de report des épreuves du bac non plus. Seule une école sera fermée l'après-midi lundi et mardi. Ce sera la maternelle de Danemarie-sur-Crète dans le Grand Besançon. Il faut dire qu'il fait plus de 30 degrés dans les classes. Cette chaleur profite aux installateurs de piscines assaillis de demandes, même si la folie de la période post-Covid est passée, selon Loïc Allier. C'est le patron de Allier Paysages à Besançon.
22: On a eu des années avec énormément d'activités à la suite du Covid. Les personnes souhaitaient vraiment se retrouver, avoir un endroit beaucoup plus calme et cosy autour de leur maison. Là, on a eu un pic d'activité énorme. On ne peut pas le prendre en référence, c'était trop. Aujourd'hui, forcément moins. On est revenu à des années un peu plus classiques comme en 2019. Les gens veulent toujours des piscines. Le budget initial est toujours le même, mais les matériaux ont augmenté. Hélas, après les années Covid également. Donc en fait, aujourd'hui, pour le même budget qu'en 2019, on a une piscine un petit peu plus petite. La taille de piscine a baissé, on est passé sur des moyennes qui étaient de 8 mètres sur 4. Aujourd'hui, on est plus autour de 7 mètres sur 4 pour le même budget.
1: Et notez que pour nettement moins cher, la piscine plein air de Chalzel ouvre à partir d'aujourd'hui et pour tout l'été. À cette période de chaleur s'ajoute la sécheresse. Dans le Doubs, le préfet a pris un arrêté pour interdire l'arrosage en journée, le remplissage des piscines ou encore le lavage des voitures par les particuliers. C'est autorisé dans des stations avec des géos de pression. Dans le Jura, on est un cran au-dessous. Au niveau vigilance sécheresse, la préfecture appelle à la responsabilité de chacun avant de possible restriction si la pluie ne fait pas son retour dans les prochains jours. Le tribunal administratif de Besançon saisi par la Fédération des acteurs de la solidarité au sujet de l'arrêté anti-mendicité du maire de Besançon, Ludovic Fagot. Une audience est prévue le 29 juin. Plusieurs associations et élus dénoncent un texte discriminatoire. La billetterie du Festival international de musique de Besançon Franche-Comté est ouverte depuis hier. Ce sera la 79e édition du 11 au 20 septembre avec des concerts à Besançon évidemment, mais aussi à Dole, Montbéliard, Baume-les-Dames ou encore Luxeuil. La billetterie en ligne est ouverte et jusqu'au 2 juillet, les bureaux du festival sont aussi ouverts l'après-midi. C'est rue du Palais de Justice à Besançon. Enfin, la troisième étape du Tour de Suisse est revenue hier au coureur équatorien Jonathan Narvaez. Il a résisté au retour du peloton après une échappée de 100 km. Le Byzantin Romain Grégoire était dans le peloton, lui qui avait remporté l'étape de jeudi. Aujourd'hui, contre la montre, étape de montagne. Demain, vous écoutez ici Besançon 9h05.
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4: Alors j'ai regardé un petit peu la météo là sur le Tour de Suisse pour le contre-la-montre d'aujourd'hui, départ à Arbourg. Il va faire 33 degrés.
1: Oui.
4: Et c'est pas beaucoup.
1: Et hier, ils ont pris des seaux d'eau sur la tête pendant une partie de l'étape, alors qu'il faisait extrêmement chaud depuis le début de l'épreuve.
4: Des héros de la route, les coureurs cyclistes, hein, parce qu'ils sont moins. Ils sont là, ils affrontent toutes les conditions météo possibles et imaginables. 33 degrés donc sur le Tour de Suisse, c'est pas beaucoup, puisque ce sera la température qu'il fera cet après-midi à Pontarlier. Il fera 34 degrés à Morteau, 36 degrés à Luxeuil ou encore à Besançon, 37 degrés à Vesoul et à Lons-le-Saunier, jusqu'à 38 degrés pour Dole cet après-midi. Ça va encore monter cet après-midi. Attention au vent qui pourra souffler en Haute-Saône et au coup de tonnerre possible en fin d'après-midi du côté de la frontière suisse. Demain, ça va encore monter. On attend les 40 degrés dans le secteur de Dole.
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4: Il est 9h06, vous écoutez ici Besançon, vous avez bien raison, on va aller au jardin dans un instant. Faut-il jardiner de nuit? C'est l'une des questions que nous allons poser à Roland Motte. Vos questions à vous, et bien c'est au 0380 833 111. Ce sera toujours plus maligne que les miennes. Voici Jean-Jacques Goldman pour vous accompagner, il changeait la vie. Belle matinée, bon week-end avec ici Besançon, partout en Franche-Comté.

0: Jean-Jacques Goldman, il changeait la vie sur Ici Besançon. Lui aussi, il change la vie, c'est Roland Motte.
1: Ici Besançon, bienvenue chez vous en Franche-Comté. Arnaud Fromage.
0: Et donc, Roland Motte, bonjour.
2: Bonjour, mon cher Arnaud.
0: Je vous flatte un petit peu quand même.
2: Flattez-moi, j'adore ça. Voilà, pas là, plus haut.
0: Vous changez la vie des jardinières et des jardiniers partout en Franche-Comté. Et il fait chaud, non?
2: Ah oui?
0: Il fait un petit peu chaud.
2: Je le découvre.
0: Et je me suis posé une question un petit peu idiote, mais finalement pas tant que ça, juste après le journal. Est-ce que c'est une bonne idée de jardiner de nuit?
2: Alors bon, pour la question idiote, je passe, je ne fais aucune réflexion. Par contre, oui, mais beaucoup se posent la question, soit très tôt le matin, soit très tard le soir. Quand on aime son jardin, on a envie d'y aller parce qu'on voit bien que ça craint la journée. C'est pas la peine d'abord pour arroser, c'est compliqué parce que plus vous arrosez quand il fait chaud et plus ça s'évapore. Mmh. Et bon, il y a vraiment des jardiniers qui se posent la question, très tôt le matin, très tard le soir, pourquoi pas? Alors à la lampe frontale, c'est compliqué, puis on n'a plus envie, on a envie de se foutre devant la télé ou autre chose. Mais ça ne fait rien, on se pose la question. Il y en a même, je vais vous dire, qui vont plus loin, qui se disent, est-ce qu'il faut encore jardiner pendant l'été? Est-ce qu'on ne peut pas faire une saison, je parle pour le potager, hein, mais une saison de février à juin, et une autre saison de septembre à octobre-novembre, en disant, on va se débrouiller avec ça, et l'été, c'est compliqué. Et puis après, on essaye d'avoir un jardin où il n'y a rien à faire avec des plantes qui soient capables de résister à ce type de température.
0: D'autant que là, si on n'a rien prévu, si on n'a pas prévu les arrosages adéquats, les protections, etc., c'est terminé là.
2: Ah ben c'est compliqué, je sais pas si c'est terminé, mais c'est compliqué, parce que là, il y a des choses qu'on ne sait pas, c'est-à-dire une plante à 35, 36, vous avez même dit plus de degrés, je ne sais pas comment elle va se comporter. Alors, on sait à peu près pour les très jeunes plants qu'on vient d'installer, là, ça va être très complexe pour eux quand même, parce qu'il faut tenir. Pour les arbres, on sait déjà qu'il peut y avoir des problèmes, des soucis, donc voilà, on n'a pas encore assez de recul, puisque ce sont des températures qu'on découvre, oui, c'est des records, donc c'est pas forcément drôle, forcément bien.
0: Ça, c'est sûr. En revanche, arroser la nuit, arroser tôt le matin, ça, c'est une bonne idée. Il faut éviter d'arroser en plein après-midi.
2: Il y a deux écoles. Il y en a qui disent, moi j'arrose tôt le matin, puis il y en a, moi j'arrose tard le soir. Moi, je préfère arroser tard le soir. Il y a plus de disponibilité, parce que là aussi, la disponibilité, c'est important. Quand vous avez que, je ne sais pas, entre 9h et 18h pour arroser, ça va coincer un petit peu. En tout cas, plus on arrose vers l'heure de midi, donc là où il fait bien chaud, et plus il y a des chances d'évaporation de l'eau que vous ajoutez dans le sol. Donc, ce n'est pas très utile. Donc, en arrosant le soir, l'option que j'ai choisie, on peut espérer un semblant de fraîcheur, en tout cas de moins chaud le soir. D'abord, il n'y a déjà plus de soleil, donc pour l'évaporation, c'est mieux. Et puis, ça permet de garder un peu plus l'eau dans le sol, de ne pas avoir tout qui s'évapore d'un seul coup.
0: C'est là où on peut avoir été malin en installant les fameuses oias. Je sais qu'on en parle souvent, mais c'est,
2: le paillage,
0: là, c'est le moment de l'avoir.
2: Oui. On peut encore, tant pis, on peut. Bon, alors c'est pas idéal, vaut mieux anticiper. On sait maintenant qu'on va avoir des températures comme ça, donc anticipons avec le paillage et les oias, comme vous l'avez dit.
0: Si vous avez des questions au jardin, si vous avez envie de nous expliquer comment est-ce que vous vous êtes adapté au potager ou pour les plantes d'intérieur à cette vague de chaleur, n'hésitez pas à nous appeler le 0380 833 311. C'est également possible de nous contacter via un petit message privé sur Facebook ou en nous envoyant un petit vocal au 0380 833 311, cette fois sur WhatsApp, ça marche aussi, vous pouvez nous envoyer des photos, bref, contactez-nous, n'hésitez pas, il y a plein de moyens et on est là pour répondre à toutes vos questions jusqu'à 10h et ce sera juste après Chalamar. Voilà, un petit peu de funk pour vous faire danser chez vous. A Night to Remember, c'est ici Besançon, il est 9h15.

0: Chalamar dans les années 80, une chanson que vous retrouvez évidemment sur notre web radio 100% années 80 sur l'application. Ici, c'était A Night to Remember dans Bienvenue chez vous en Franche-Comté. On est au jardin, comme chaque samedi matin, avec notre expert Roland Motte et vos questions au 0381 833 111. On file à Besançon retrouver Philippe. Bonjour Philippe.
1: Bonjour Arnaud. Bonjour Roland.
0: Quelle est votre question ?
1: Eh bien voilà, c'est tout bête. J'ai des rosiers qui ont des maladies de la tache noire, entre autres. Et sur les boîtes de traitement, il est spécifié qu'il ne faut pas traiter quand les températures dépassent 30 degrés. Donc ma question, elle est la suivante. Est-ce que là, en ce moment, où il fait quand même beaucoup plus de 30 degrés, on peut quand même traiter, mais au petit matin ou en toute fin de journée, quasiment la nuit, ou faut vraiment attendre la fin de cette période de canicule ?
2: Excellente question. Oui. Alors, c'est même pas 30 degrés. Je crois que sur certaines boîtes, c'est marqué 25 degrés, carrément.
1: Oui, peut-être aussi.
2: Parce que en fait, au-delà, déjà, il peut y avoir un risque de brûlure avec le produit sur le feuillage, d'une part, mais d'autre part, la plante se protège, elle ferme ses stomates par là où on peut absorber le produit, etc. Donc, ça fait pratiquement pas d'effet. Donc, l'idéal, c'est vraiment d'attendre la fin de la canicule. Alors, si vous jamais vous tenez à traiter quand même, ça sera vraiment soit très tôt le matin et encore, c'est un des seuls moyens, mais bon, moi je serai debout, j'attendrai la fin de cette canicule, ma foi, le seul moyen, ça va être de retirer les feuilles trop abîmées, et puis en plus, ça évitera d'embêter les petits auxiliaires qui peuvent venir sur les rosiers, donc attendez la fin, c'est préférable.
0: C'est-à-dire que c'est même pas une histoire de dangerosité ou quoi que ce soit, c'est juste que la plante n'est pas capable d'ingérer ces traitements quand il fait trop chaud.
2: Il y a les deux. Ouais. Oui, il y a les deux. Il y a le risque de brûlure d'abord sur le feuillage, parce qu'avec la chaleur qu'il y a, c'est compliqué. Et puis aussi, c'est vrai que la plante, elle est, on va dire, en mode un peu survie. Donc, si elle peut fermer ses stomates, c'est les petits pores qu'il y a sous les feuilles, ça permet de limiter pour elle la perte d'eau. Donc, le produit va pas pénétrer puisque tout est fermé. La porte est fermée.
1: Ok. Voilà. Ça confirme bien ce que je pensais.
0: Merci beaucoup, Philippe.
1: Au revoir.
0: Belle journée à vous aussi. Si vous aussi vous avez des questions à poser à Roland Motte, notre expert au jardin, vous n'hésitez pas, 0381 833 111. Ça marche aussi sur WhatsApp au même numéro, sur la page Facebook ici Besançon. Si vous avez peur de passer en direct, pas de problème, le message sera transmis. À propos des rosiers, Roland, je sais qu'il y a beaucoup de fans de rosiers en Franche-Comté. Est-ce qu'il y a des variétés ? Est-ce qu'il y a des formes de rosiers qui supportent un petit peu mieux la chaleur que d'autres ?
2: Non, pas plus. Ouais. Pas plus. Toutes les plantes sont à égalité là, devant cette chaleur, si ce n'est bien sûr quand on a des cactus, etc. Des plantes qui sont déjà naturellement adaptées. Mais là, on parle d'autre chose. On parle de nos plantes indigènes, celles qu'on a plantées dans le jardin. Pour elles, ces températures, oui, sont totalement anormal. Vous voyez, comme nous, on est obligé de s'adapter, à boire plus, à rester à l'ombre, avoir les trains annulés ou alors des changements dans notre vie quotidienne parce qu'il y a cette chaleur pour la plante. On va dire qu'elle ne prend pas le train, mais c'est à peu près pareil. Elle est obligée de se réadapter, puis là, elle est toute seule. Donc, c'est complexe. Voilà. Donc, encore une fois, c'est l'anticipation. Il y a le paillage, planter des arbres parce que ça fait de l'ombre, etc., etc. Mais pour la plante, elle est au même degré que nous, elle subit, elle essaie de supporter avec ses moyens.
0: Et donc, on s'adapte, les plantes aussi, tout le monde est en mode survie, on peut aller faire un tour, comme Nino Ferrer, on peut aller faire un tour à la maison près de la fontaine, parce que là,
2: ça, c'est mieux,
0: on aura
2: c'est
0: de
2: mieux.
0: La fraîcheur.
2: Hein, c'est mieux que d'aller dans le sud.
0: Et c'est parfait, on y va tout de suite, allez.

0: Nino Ferrer, la maison près de la fontaine à 9h25 et dans Bienvenue chez vous en Franche-Comté. On est au jardin avec Roland Motte, notre expert. Vos questions, c'est au 03 80 833 111. On va parler entretien de la pelouse dans quelques instants. Ce sera juste après le nouveau titre de Charlotte Cardin qui est de retour avec The Way We Touch. Et ça, c'est dans une minute.
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0: Le nouveau titre de Charlotte Cardin, The Way We Touch, c'est ici Besançon, 9h30.
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0: Envie de pratiquer une activité en extérieur, eh bien on jette un œil sur la qualité de l'air en Franche-Comté. C'est le bulletin d'Atmo BFC. Et il fait extrêmement chaud ce week-end. Alors forcément, quand le thermomètre flirte avec les 40 degrés, la qualité de l'air se dégrade. Atmo BFC, la classe de moyenne à mauvaise. Pendant tout ce week-end, avec des niveaux d'ozone qui montent, des concentrations en particules, aussi en raison du passage d'une masse d'air chargée en sable du Sahara, ce qui a causé un lever de soleil très orange, très rouge ce matin par endroits. De leur côté, les pollens de graminées n'ont pas encore dit leur dernier mot, hein, malgré un début de mois de juin humide et frais, eh bien les graminées continuent de polliniser. Les personnes qui souffrent du rhume des foins sont donc sous pression en ce moment et pendant encore quelques semaines. Alors pensez à votre traitement protecteur, là ça devient indispensable. Ici Besançon, d'autres infos pratiques arrivent, ce sera dans une heure.
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0: Avec vos questions au jardin au 0380 833 111, questions que vous posez en direct chaque week-end à Roland Motte. On prend la direction de Besançon pour y retrouver Philippe, bonjour.
2: Bonjour Arnaud, bonjour Roland.
0: Alors, quelle est votre question?
2: Alors, j'ai décidé moi de ne pas tondre ma pelouse pendant les quelques jours très chauds là. Mmh. Je voulais savoir justement si c'était une bonne chose, parce que laisser pousser, c'est peut-être moins joli effectivement, mais...
0: Est-ce que ça aide la pelouse à tenir quoi?
2: Bah disons, oui, et puis ça protège peut-être nos petits insectes, nos petites bêtes qui vont éviter de... Enfin ça va peut-être leur éviter de cramer complètement quoi. Mmh. Qu'est-ce qu'en pense Roland?
3: Je suis totalement d'accord, mon cher Philippe. Alors, quand vous, je reprends juste un de vos propos, là, vous avez dit, c'est moins beau. Ça, c'est vraiment une question de jugement, parce que est-ce qu'une prairie fleurie, une prairie, même un champ bien haut avec de l'herbe traditionnelle qu'on n'a jamais tondue, est-ce que c'est moche? Alors, non, parce qu'il y a plein de tableaux de peintres qui montrent ça, donc c'est que ça doit être beau quelque part. Donc, c'est très subjectif, le beau. En tout cas, si je reviens à un côté très pratique, eh bien, d'une part, vous allez protéger, oui, la faune et les petites bestioles qui sont là, mais aussi la pelouse, parce que elle se donne de l'ombre à elle-même quelque part. Si on laisse pousser un petit peu, il y aura ça sera moins sec, et donc vous risquez d'avoir une pelouse quand même un peu plus verte. Donc, si on peut éviter de tondre avec les temps-là, même s'il y a des grands trucs qui dépassent des autres, etc. Bon, ben, on oublie le côté rigoureux du jardin. Je dirais même pas beau, mais rigoureux. Dans lequel on doit tondre régulièrement, ça on peut l'oublier et c'est pas plus mal pendant une période d'une semaine, 15 jours, voire 3 semaines. C'est mieux de tondre le moins souvent possible pendant l'été.
0: Comme ça permet de tenir la pelouse qui est peut-être un petit peu plus forte aussi pendant ce temps-là. En tout cas, Philippe a eu le bon réflexe.
3: Un très bon réflexe, bravo Philippe.
0: Bon, et voilà, bravo à vous Philippe.
2: Merci.
0: Félicitations et merci, à très bientôt. On prend la direction de Mancenant à présent. Mancenant, c'est juste à côté de l'île sur le Doubs. Bonjour Béatrice.
4: Oui, bonjour.
0: Racontez-nous ce qui se passe. Comment?
4: C'est Mancenant, l'Isère, à côté de Mèche.
0: Ah, c'est l'autre. Je me suis trompé.
3: Oui, ça rien, voilà. Alors là, ça n'a rien à voir. Hein, là, moi, non, je suis atterré.
0: Bon, je suis désolé.
4: Donc, bonjour à vous deux.
0: À côté de Mèche. Et donc, vous êtes bien Béatrice. C'est pas Brigitte.
4: Ah, c'est bien, c'est
0: sûr. Alors, c'est bon, maintenant l'Isère. Donc, qu'est-ce qui se passe?
4: Alors, moi, je me suis aperçue cette semaine que j'ai un petit érable du Japon qui a environ 5-6 ans. Et il y a comme des toiles d'araignée sur le dessus, je ne sais pas ce que c'est.
3: Alors, comme des toiles d'araignée ou des araignées, clairement. Est-ce que vous avez vu des araignées?
4: Non, justement, je viens d'aller voir. Non.
3: Bon, parce que là, on peut avoir un problème. On peut avoir un petit problème. On a ça quelquefois, des minuscules toiles d'araignée, et c'est dû à des acariens qui sont très fréquents en période chaude et sèche. Et ces petits acariens sont des araignées, enfin minuscules, vous allez sans doute même pas les voir, et qui vont piquer les feuilles et donc affaiblir la plante. Donc, un truc qui est simple à faire, c'est que le soir, uniquement le soir, on peut doucher l'érable du Japon. S'il est petit, ça peut aller vite, si vous avez le droit d'utiliser de l'eau en tout cas. Oui. Et le soir, vraiment à la tombée de la nuit, vous douchez la plante, parce que ces petites bestioles détestent les chocs hydriques comme ça, donc détestent la flotte. Donc ça, c'est un premier point. Et si elle se développe, c'est parce que justement, c'est très chaud est très sec. Donc, ça peut être ça. Si c'est des araignées traditionnelles, on s'en fout, c'est pas grave. Elles sont là pour, elles font des toiles pour essayer de gauler des petits insectes. Mais l'acarien, les acariens, là, on peut en avoir très, très embêtant. Et surtout que le temps est propice à ces petites bêtes-là. Donc, le truc le plus efficace, c'est de bien doucher la plante, mais le soir, tard le soir.
0: Oui, pour éviter que ça brûle après la plante.
3: Exactement.
0: Par effet lentille.
3: Et oh ben bravo, on a un expert avec nous.
0: Qu'est-ce que vous voulez ? Un an à l'émission jardin, là, c'est bon. Je commence à maîtriser 2-3 concepts.
3: Ah oui, même des trucs, j'arrive pas à les comprendre ce que vous dites. Non, mais c'est fort. Donc, Béatrice, voilà, si vous faites ça, ben ça sera pas déjà bien.
0: Voilà. Bon, bah, j'espère qu'on a répondu à votre question. En tout cas, Béatrice, je vous souhaite une bonne journée, un bon week-end. Douchez donc votre érable du Japon. Ça lui permettra de retirer tous ces petits acariens. Si vous aussi, vous avez une question à poser à Roland Mode, question acarien, question douche, question érable du Japon, c'est possible. Ça se passe au 03 80 833 111. On est ensemble jusqu'à 10h.
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0: Parfait. Dans un instant, eh bien, on retourne au jardin. Oui, parce que Roland Motte est toujours là. Mais ce sera juste après avoir fait un petit détour par Bruxelles. Et oui, boulevard des airs est dans la playlist ce matin.

0: Sur ici Besançon, il est 9h40, c'est bienvenue chez vous en Franche-Comté. On est au jardin avec notre spécialiste Roland Motte et avec André qui vient de nous appeler de Dole au 0380 833 111. Bonjour André.
1: Oui, bonjour Arnaud, bonjour Roland.
0: Comment ça va? Quelle est votre question?
1: Eh bien écoutez, ça va pas trop mal, j'essaie de me tenir au frais, ça va aller.
0: Je pense que c'est une bonne idée.
1: Alors ma question est pas banale, j'ai planté des pommes de terre au printemps.
2: Oui.
1: Les pommes de terre sont sorties, tout va bien. Sauf qu'au beau milieu du carré de pommes de terre, il est sorti deux plants d'artichauts aussi.
2: Alors, j'ai des
1: plants d'artichauts qui sont dans le jardin, bien sûr, qui sont à côté, par ailleurs, quoi. Et je pense que mes plants d'artichauts se sont ressemés tout seuls dans le carré de pommes de terre, quoi.
2: Alors, se sont ressemés, vous n'avez pas récolté les artichauts l'an dernier?
1: Pas complètement, effectivement. J'avais pas ramassé la totalité des artichauts. Parce que je trouvais que ce mot, je trouvais ça joli.
2: C'est très, très beau.
1: C'est beau, ouais, tout à fait. Donc j'en ai conservé quelques-uns sur le plan et je pense que Dame Nature a fait son travail, quoi. Hein.
2: Ah bah c'est très bien, ça.
1: Oui, mais ce que je voudrais, c'est comment faire pour ne pas détruire mes deux plants d'artichauts quand je vais ramasser mes pommes de terre. Est-ce qu'il faut que je les cale? Comment je fais?
2: Alors, vous pouvez très bien les déplanter. Alors, surtout pas en ce moment, parce que ça serait la galère, mais vous allez attendre qu'ils grossissent un petit peu. Vous laissez tout le monde pousser dans ce joyeux bazar-là. Et puis, quand vous arracherez les pommes de terre, vous arracherez en même temps le plant d'artichaut en prenant un maximum de racines et pour le replanter là où vous le souhaitez.
0: D'accord, c'est tout simple en fait.
2: Oui, c'est tout simple. Il faut simplement que ça soit fait en dehors de cette période de canicule. Alors, si vous arrivez à le conserver quand même, vous pourrez faire ça même à l'automne. Mais bon, vous allez récolter les patates bien avant. Et donc, pour éviter le risque, en arrachant les patates, parce que vous risquez de mettre un coup de bêche, eh bien, profitez-en pour arracher ces petits artichauts et puis les replanter en place en n'oubliant pas de bien arroser, bien entendu. Alors, on sera en dehors de la période de canicule, du moins j'espère qu'elle va pas durer pendant 2 ans, mais quand elle sera terminée, avec des températures revenues à la normale, là, vous pourrez leur piquer quelque part.
0: Bon, bah voilà, j'espère qu'on a répondu à votre question, André.
1: Mes pommes de terre arrivent à maturité au mois d'août, c'est pas grand, parce qu'au mois d'août, il peut quand même encore y avoir des périodes quand même assez chaudes, quoi.
2: Après, c'est pas grave, une fois que vous les aurez replantés ou même les avoir. Je sais pas la taille de ces petits artichauts, parce que s'ils sont grands comme la main, à la limite, on peut faire ça. Oui, je vous dis, quand vous les récolterez, vous pouvez même les mettre en godet en attendant, et pour suivre l'arrosage correctement.
0: Bon, bah,
2: le tout, c'est qu'ils soient bien suivis en arrosage. Une fois que vous les aurez déplantés.
0: C'est le secret. Et on peut donc déplacer son plant d'artichaut, même si l'opération, si j'ai bien compris, il faut la faire avec précaution.
2: Merci. Oui, c'est pas le moment idéal, mais bon, là, on n'a pas le choix.
0: Merci en tout cas, André, pour cette question. Voilà, on apprend des choses grâce à vous. Et vous pouvez continuer à nous appeler au 0380 833 111. On peut encore poser les questions au jardin, questions plantes d'intérieur, plantes d'extérieur à Roland Motte. Ce sera juste après. Oh, un petit David Bowie. Allez, China Girl arrive dans un instant.
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0: David Bowie avec China Girl dans la playlist ici Besançon. De bienvenue chez vous en Franche-Comté, bienvenue chez vous au Jardin avec Roland Motte comme tous les samedis. Vos questions, c'est au 0380 830 311, au téléphone comme sur WhatsApp. Ça peut passer aussi par la page Facebook ici Besançon et ça tombe bien, Colette nous a envoyé un petit message pour nous dire ceci. Bonjour, déjà elle a des gaillardes sous un arbre, faut-il éliminer les fleurs sèches? Telle est la question de Colette. Roland, qu'est-ce qu'on peut lui répondre?
1: Est-ce que vous avez compris ce que vous disiez?
0: Je n'ai pas compris un mot de ce que j'ai lu.
1: Des gaillardes, vous pensiez que c'était des gens qui étaient un petit peu des filles qui étaient gaillardes, un petit peu hardies,
0: oui,
1: c'est
0: voilà,
1: pas
0: ouais.
1: ça. Alors c'est pas ça. Donc, je vous arrête tout de suite. Les gaillardes, c'est une petite plante vivace qui fait des fleurs très jolies, un peu comme des marguerites, et qui vont pousser, là en l'occurrence chez Colette, sous des arbres. Et donc, alors oui, on enlève les fleurs lorsqu'elles sont fanées, parce que ce type de plante vivace est capable de reproduire de nouvelles fleurs. Le principe de la plante vivace et de toutes les plantes en général, c'est de faire des fleurs pour assurer sa pollinisation, sa descendance. Si on lui coupe la fleur fanée qui devrait produire des graines, mais comme on la coupe, il n'y en aura pas, elle est capable de reproduire des fleurs. Et nous, jardiniers, ce qu'on veut, ce sont des fleurs. Donc, on peut couper, même s'il fait un peu chaud, on va pouvoir couper ces fleurs fanées. Par contre, vous lancez pas dans la taille, parce qu'on a tendance à tailler les arbustes qui ont défleuri. Il y a des arbustes qui fleurissent qu'une fois, qui défleurissent, ensuite on les taille. Et là,

0: C'est pas le moment avec cette période de canicule. À la limite, et je vous dirai ça pour conclure un petit peu tout, c'est que moins on en fait quand il fait chaud au jardin et mieux on se porte. Si ce n'est bien sûr l'arrosage pour aider les plantes à survivre. Sinon, pour le reste, moins on touche, mieux c'est, parce que déjà qu'elles ont du mal, si en plus on leur fait des déséquilibres avec de la taille sévère, là c'est même pas la peine.
1: Finalement, c'est comme pour nous, quoi. Quand il fait chaud, moins on en fait, mieux on se porte.
0: Oui, c'est ça, on devrait même pas faire d'émission de radio, c'est ça que vous voulez dire,
1: c'est
0: en
1: vrai,
0: fait.
1: C'est vrai, ça, vous avez
0: oui.
1: bien raison.
0: Se lever si tôt le matin, un samedi, oh là là là là, c'est terrible. Oui, oui, non, je comprends votre... Il faudrait des petites musiques d'ambiance, voilà.
1: Ouais, ce serait...
0: Qu'il y ait que les techniciens qui bossent.
1: Les petites... Bon, non, c'est pas très... Ah non, non, bah non, ah, on me fait un non en face.
0: Ah, oh, bah alors...
1: Lucie me fait signe que non, ça sera... Elle aussi,
0: bizarre,
1: elle a envie
0: ça,
1: de se reposer. N'empêche que pour éviter de rester aussi ignare que je le suis, j'ai quand même été voir à quoi ça ressemble. C'est très joli, les gaillardes.
0: Ah ben oui, je vous l'avais dit, vous me croyez pas. C'est... Colette, est-ce qu'elle a mis une photo sur Facebook?
1: Non,
0: Colette,
1: elle a pas mis. Elle a
0: ah
1: pas
0: ben
1: mis.
0: Alors, Colette, qu'est-ce qui se passe? Il faut mettre une photo.
1: Envoyez-nous voilà, les photos de vos plantes. C'est toujours pratique. Et puis en plus, comme ça, on peut les analyser aussi avec Roland Motte. Merci de votre présence une nouvelle fois cette semaine.
0: Ben je vous en prie, et puis merci de votre d'être venu quand même, finalement, malgré la chaleur.
1: Ouais, vous êtes bien, je suis bien sympa de venir.
0: Oui, je serai
1: bien sympa de venir aussi le week-end prochain.
0: Je serai avec vous.
1: Parfait. Eh ben, on fait comme ça. On se dit rendez-vous le week-end prochain, 9h-10h, pour vos questions au jardin. D'ici là, on reste en contact. Vous pouvez, comme d'habitude, nous envoyer les messages sur le Facebook, sur le WhatsApp, et puis en direct samedi prochain entre 9h et 10h. Si vous avez manqué un conseil, si vous avez besoin de réécouter des choses, aucun problème. C'est possible sur ici.fr Besançon, sur l'application ici. Dans quelques instants, ce sera ma Franche-Comté, le portrait de la semaine avec Romain Parot. On va parler vélo aujourd'hui, et puis les infos, le flash de 10h qui arrive, ce sera dans 10 minutes, juste après Louane et conduire.
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1: Conduire, le nouveau titre de Louane sur Ici Besançon, bientôt 10h. Après les infos de 11h, on se retrouvera en direct depuis les 24h du temps, Palais Granvel à Besançon, pour aller à la rencontre des horlogers, des exposants qui seront là sur place. On jouera aussi ensemble avec des manches spéciales de Génération Franche-Comté, à gagner notamment votre montre collector VIM.
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0: John Lennon avec Woman à l'instant sur ICI Besançon. 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
0: 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Hein.
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0: Et sur toutes les montres, même moches, il est 10h sur ICI Besançon. Le flash Cédric Lieto, un centre interministériel de crise a ouvert à Paris face à la canicule.
1: 41 millions de Français sont concernés par la vigilance orange, dont nous, en Franche-Comté, la température n'est pas redescendue sous les 20 degrés par endroit cette nuit, et elle va dépasser les 34 degrés aujourd'hui sous abri. Les services de santé sont en alerte, les autorités lancent un appel à la prudence, ne pas pratiquer d'activité physique aux heures les plus chaudes de la journée, rester à l'abri et bien s'hydrater. Plusieurs événements sont adaptés, comme les 24 heures du temps à Besançon. Les conférences ont lieu à l'intérieur. L'Olympique Bisontin a décidé d'annuler son tournoi de rugby prévu demain à cause de la chaleur. Certains départements pourraient basculer en vigilance rouge demain. Votre radio locale ICI Besançon mobilisée pour vous accompagner. Matinale spéciale lundi où le pic de chaleur est attendu avec vos témoignages par téléphone ou sur WhatsApp au 03 81 833 111. La chaleur et la sécheresse dans le Doubs, il est interdit d'arroser son jardin en journée, de remplir sa piscine ou encore de laver sa voiture chez soi. Le préfet a pris un arrêté depuis hier. Dans le Jura, on est un cran au-dessous, c'est le niveau vigilance sécheresse. La préfecture appelle à la responsabilité. Deux collégiens de Quingé ont passé la journée d'hier en garde à vue, soupçonnés d'avoir versé du détergent dans la gourde de leur professeur. L'enseignante a bu la moitié de cette gourde avant de s'en rendre compte. Les deux jeunes âgés de 13 et 14 ans ont été arrêtés. Ils ont reconnu les faits. Il s'agissait d'un pari. Il pourrait être renvoyé devant la justice. Avant cela, un médecin légiste doit examiner la victime. Son état n'a pas nécessité d'hospitalisation, selon le parquet de Besançon. 9 personnes en détention provisoire, 4 autres sous contrôle judiciaire, soupçonnés d'avoir participé à un important trafic de drogue en Nord-Franche-Comté. Ils ont été arrêtés en Haute-Saône, en Alsace et dans le pays de Montbéliard. La drogue venait des Pays-Bas et d'Espagne. Elle était livrée à domicile. 150 à 200 000 euros de profit par mois, selon les enquêteurs. La Coupe du Monde de football, après un match nul en ouverture, le Brésil s'est rassuré en battant Haïti 3-0 cette nuit. Victoire aussi du Paraguay contre la Turquie. La Turquie éliminée. À suivre aujourd'hui et la nuit prochaine, Pays-Bas, Suède et Allemagne, Côte d'Ivoire notamment. 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Et donc cette vigilance orange canicule qui va nous poursuivre tout le week-end.
0: Et oui, il fait chaud, il fait très chaud et on n'a pas encore atteint donc le pic de cet épisode de canicule. Ça devrait être pour lundi ou mardi. Vigilance orange émise par Météo France avec les rappels habituels. On pense bien à s'hydrater, à éviter de faire les activités physiques aux heures les plus chaudes de la journée. D'autant que qui dit chaleur dit également détérioration de la qualité de l'air. Partout en Franche-Comté, on essaie de rester un maximum au frais parce que ça va monter encore cet après-midi jusqu'à 38 degrés dans les Monts-de-Gy ainsi qu'à Dole, 37 degrés à Vesoul, Pémélon-sur-le-Saunier, 36 degrés pour Luxeuil-les-Bains, Besançon, Champagnole, 34 degrés à Morteau comme à Valdaon, 33 degrés à Pontarlier, 28 degrés encore en montagne. Attention au vent cet après-midi en Haute-Saône, il pourra souffler jusqu'à 60 km/h en rafale. Et puis des coups de tonnerre sont également possibles le long de la frontière suisse cet après-midi. 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
0: Et jusqu'à 11h, le portrait de la semaine signé Romain Parot, bonjour.
3: Bonjour tout le monde, bonjour Arnaud.
0: Aujourd'hui on fait du vélo dans ma Franche-Comté ?
3: Oui, nous sommes à 2 semaines tout pile de Barcelone, façon de parler, puisque ce sera le grand départ du Tour de France dans tout pile 2 semaines. Et s'il y en a un qui est bien placé pour nous en raconter les coulisses, ainsi que son parcours, c'est Fred Grappe, un bisontin, ancien entraîneur puis directeur de la performance et maintenant directeur de l'innovation pour l'équipe cycliste Groupama FDJ United, d'un certain Romain Grégoire, Thibaut Pinot avant lui, etc. C'est Frédéric Grappe, on partage une heure avec lui et on va apprendre plein de choses. Ça commence juste après Michel Berger.

0: Merci Besançon. Ma Franche-Comté, Romain Parot.
1: Frédéric Grappe, bonjour.
2: Bonjour Romain.
1: Je dis Frédéric, mais personne ne vous appelle Frédéric. Si, les parents, quand ils sont en colère, peut-être.
2: Non, c'est vrai que si on me dit Frédéric, je ne vais pas me retourner.
1: Sérieux?
2: Ouais, je suis Fred.
1: Dans l'univers du vélo, dans le milieu du vélo, c'est quoi? C'est Fred, comme
2: ouais,
1: partout
2: Fred,
1: ailleurs.
2: Fred, Fredo, c'est plus ça, ouais. Frédéric, je ne vais pas... Oui, je ne veux pas me retourner.
1: Alors, Fred Grappe, bienvenue, c'est votre Franche-Comté autour du vélo. Le tour ne va pas tarder à démarrer, c'est dans une quinzaine de jours cette fois-ci. Le vélo et vous, c'est quelle histoire? Vous, entraîneur durant 15 ans à la FDJ, à l'époque, avant d'en devenir directeur de la performance durant 8 ans, et aujourd'hui directeur de l'innovation pour l'équipe cycliste Groupama FDJ United, désormais. Le vélo et vous, c'est quelle histoire donc? Ça a commencé comment?
2: C'est une histoire qui remonte à très loin. Pour résumer, je jouais au foot. Je jouais au foot.
1: Ça semble évident, le lien.
2: Ouais, je jouais au foot.
1: Le vélo et moi, ça a commencé par le foot.
2: Oui, ça a commencé par le foot. Et puis, à l'issue d'un entraînement, c'était à Léo Lagrange. Ça, je m'en souviens très très bien.
1: Donc
2: à l'époque, il y avait le vélodrome.
1: Ouais.
2: Je voyais des cyclistes qui tournaient sur la piste. Et puis, je suis allé voir. J'étais curieux. Et une personne s'est arrêtée, ça allait devenir mon entraîneur.
1: Donc, vous aviez quel âge?
2: J'avais 14 ans. Et il s'est arrêté près de moi, il m'a dit, je me souviendrai toujours de la phrase, tiens, gosse, tu veux essayer? Sur le moment, je me suis dit, bon, non, c'est pas pour moi, ça. Et finalement, j'ai escaladé la balustrade. Et je suis monté sur le vélo de piste. Donc, le vélo de piste à l'époque, et c'est toujours le cas, il n'y a pas de frein, c'est un pignon
1: pas
2: fixe.
1: De dérailleur.
2: Pas de dérailleur, rien du tout. J'étais en basket,
1: c'est
2: j'ai
1: pas
2: mis
1: le
2: casque à boudin.
1: C'est pas le plus ludique des vélos, a priori.
2: Ah, non. Donc, je découvrais ça, et puis, je pensais faire 2-3 tours. Et au bout du compte, je me suis plus arrêté.
1: Surtout qu'il n'y a pas de frein, donc on peut plus s'arrêter.
2: C'est pas faux. Étonnamment, ça m'a plu.
1: Pourquoi étonnamment?
2: Parce que j'avais toujours été dans les sports collectifs en général, je faisais le sport aussi scolaire pas mal, je touche à tous les sports en fait.
1: Mais vous pratiquiez plutôt des sports auxquels on joue, comme le foot, plutôt que des sports que l'on fait, comme le vélo.
2: Oui, plus
1: on joue pas au vélo.
2: Plus des sports où on joue, et avec le sport scolaire, je me souviens au collège, c'était aussi des sports individuels, hein, athlétisme, enfin finalement un petit peu tout. Mais là j'étais footballeur et à l'époque j'habitais à Havane. Et donc j'étais au club d'Havane, donc j'avais dû avoir un entraînement ou un match, je sais plus, à l'époque à côté du vélodrome. Et je me souviens que très rapidement j'ai pris une licence, j'ai dû arrêter le foot quasiment dans la semaine.
1: Donc tout bascule à l'âge de 14 ans, sans même le voir venir finalement.
2: Sans le voir venir vraiment, c'est comme ça, sur un coup de
1: tête.
2: Le
1: karma, le hasard, le destin.
2: Je pense aussi le fait de rentrer dans un sport plus individuel. Je me souviens qu'au foot, attendant les ballons, que ça vienne pas, rester 10 minutes sans toucher une balle,
1: frustrant.
2: Avec le recul, ça me frustrait. Ouais. Et j'avais envie peut-être plus d'être dans un sport où personnellement je pouvais m'investir de manière plus spontanée en fait.
1: Et le destin a bien fait les choses, je le rappelle, 15 ans d'entraîneur à la FDJ, avant d'en devenir le directeur de la performance et aujourd'hui directeur de l'innovation, toujours au sein de cette même équipe cycliste, Groupama FDJ United. Frédéric Grappe, l'invité de Ma Franche-Comté.

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1: Ma Franche-Comté avec le tour en filigrane, c'est dans 15 jours désormais. Frédéric Grappe est notre invité, ex-entraîneur et puis directeur de la performance et aujourd'hui directeur de l'innovation pour l'équipe cycliste Groupama FDJ United. Une équipe qu'on connaît bien en Franche-Comté, elle a sa base arrière à Besançon, c'est aussi l'équipe de Thibaut Pinot. C'est aussi l'équipe aujourd'hui d'un certain Romain Grégoire. Frédéric Grappe, revenons-en à votre adolescence. On l'a compris, à 14 ans, tout bascule quand vous voyez un cycliste faire des tours de vélodrome à Léo Lagrange à Besançon. À l'époque, quand vous faites, vous, vos tours de pâté de maison, de quartier, vous vous prenez pour quel coureur? Vos idoles?
2: Je pense, avec le recul, pour aucun coureur. Je ne regardais pas plus que ça le cyclisme à l'époque.
1: Il y avait moins d'images. Si, je regardais.
2: Mais c'était pas comme aujourd'hui, je veux dire, c'était beaucoup moins télévisé, il y avait pas...
1: Il y avait quand même toutes les arrivées tous les jours.
2: Il y avait toutes les arrivées tous les jours.
1: Vous n'avez pas non plus 150 ans.
2: Non, mais je regardais ça comme d'autres sports, en fait. J'étais toujours plongé dans beaucoup de sports, et là, ce qui m'avait plus attiré, je pense, c'est plus l'aspect, encore une fois, investissement personnel. C'est moi qui pousse sur les pédales, c'est moi qui décide de fournir un effort, je suis dépendant de personne. C'est dur. Je crois que j'aimais aussi peut-être la difficulté de l'effort en lui-même.
1: Ça ne tient qu'à moi,
2: en fait. Si je suis mauvais, j'ai qu'à m'entraîner plus. En sport collectif, on était bon dans l'équipe quand même. Et peut-être qu'indirectement, avec le recul, c'est ça qui m'a plu. L'investissement personnel qui tient davantage sur ma propre personne et tout en sachant que l'équipe est importante. Mais là, j'étais dépendant finalement de mon investissement personnel.
1: Je devais m'entraîner. Le futur coach.
2: Peut-être.
1: Mûrir en vous, là.
2: Peut-être. Je devais m'entraîner pour être performant. Voilà.
1: Et alors, entre ces 14 ans et l'arrivée à la FDJ, à l'époque, l'équipe que vous allez entraîner plus tard, qu'est-ce qui s'est passé?
2: Il s'est passé énormément de choses.
1: À quoi ressemblait votre route, si j'ose dire, à vous?
2: Pour résumer, c'était petit à petit, s'est installé une sorte de fonctionnement où c'était sport et école. Je faisais que ça, en fait. Donc, je m'investissais de plus en plus dans le cyclisme. Parce qu'à l'époque, on avait, c'était toujours l'amicale cycliste de Besançon, d'ailleurs, ceux qui m'ont formé. Et je leur serai toujours très reconnaissant. Les locaux étaient sous le vélodrome. Et moi, j'étais ensuite étudiant à l'école d'horlogerie, donc à l'Horlo, en fait.
1: Julag. Pour les plus jeunes.
2: Julag. Et habitant à Vannes, donc j'ai jamais pris le bus, en fait. C'était sans arrêt à Vannes, Julag, vélodrome, Julag. Donc j'ai passé toutes mes années à faire ce circuit-là.
1: Et c'était. On devrait baptiser les trottoirs ou les rues à votre nom, quoi, finalement.
2: J'en sais rien, mais à l'époque.
1: Trottoir Frédéric Grappin.
2: À l'époque, je me souviens, je n'ai jamais pris une seule fois le bus pour aller au lycée. C'était tout en vélo. C'était vélo, et puis, vous savez, le vélo, c'est un sport difficile. On n'avait pas trop de loisirs à côté, donc en plus, je faisais un bac scientifique à l'époque à l'Horlo, donc c'était école sport, école vélo.
1: Oui, parce que je ne l'ai pas précisé, mais vous êtes aussi en parallèle détaché de l'université, l'UFR Sport de Franche-Comté, où vous avez toujours votre poste d'enseignant-chercheur, et vous êtes responsable du comité organisateur au Centre d'optimisation de la performance sportive de Besançon. Frédéric Grappe, l'invité de Ma Franche-Comté, on va revenir sur ce qui a fait que la FDJ, bonjour, est venu vous chercher et a fait appel à votre expertise et à vos services pour en devenir, dans un premier temps, entraîneur.

0: Jeannette Porquetevas, ma Franche-Comté, est aujourd'hui celle de Fred Grappe, ancien footballeur bisontin, devenu expert et cyclisme. Tenez-vous bien, entraîneur, puis directeur de la performance et maintenant directeur de l'innovation au sein de l'équipe Groupama FDJ United, qui est venu le chercher il y a maintenant 30 ans. Pourquoi, comment, c'est à suivre dans 4 minutes après Charles Doré.
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1: Frédéric Grappe, c'est toute une vie de vélo. Enfin, une vie qui a basculé à l'âge de 14 ans, quand vous jouiez au foot à l'époque. Et puis qu'un jour, un beau jour finalement, un peu par hasard, vous voyez quelqu'un tourner sur le vélodrome du stade Léo Lagrange à Besançon. Et là, c'est le déclic, vous essayez. Et plus jamais vous ne faites de foot, vous basculez vers le vélo. Vous deviendrez ensuite entraîneur durant 15 ans de la FDJ, l'équipe cycliste de Thibaut Pinot, qui n'y était pas encore. Hein, il y arrivera les 10-15 ans plus tard. Et puis vous avez été aussi directeur de la performance durant 8 ans et aujourd'hui directeur de l'innovation de cette même équipe devenue entre-temps la Groupama FDJ United et l'équipe de Romain Grégoire par exemple. Comment est-ce que la FDJ est venue vous chercher? À quel moment? Alors que vous étiez à l'amicale cycliste byzantine, j'imagine, à l'époque. Et pourquoi faire? Qu'est-ce qu'on vous a dit?
2: À l'époque, en fait, j'étais enseignant-chercheur à l'université et donc je débarque à la fac de sport à l'été 98 et très rapidement... je lis des contacts avec la Fédération Française de Cyclisme et puis je me mets à travailler avec l'équipe de France Junior en fait. Et
1: c'est la Fédé qui vous sollicite ou
2: oui,
1: si
2: oui,
1: c'est
2: la Fédération qui me sollicite parce qu'ils savaient que je travaillais sur le cyclisme, j'avais fait un doctorat là-dessus, etc. Et donc
1: le sujet du doctorat, c'était quoi?
2: Influence de la position en cyclisme sur les paramètres aérodynamiques et physiologiques.
1: Voilà. Ouais, ça leur parle forcément.
2: Ça leur parle. Donc j'avais tissé des liens avec la Fédé et ils viennent me demander de travailler avec eux. Et je rencontre lors d'un stage le médecin de l'équipe de France Junior, qui s'appelait Gérard Guillaume, et qui avait fait un an à l'époque à la Française des Jeux. Et vous savez, on sortait un petit peu des affaires compliquées, 98, des affaires de dopage, etc.
1: On était en plein dedans.
2: Ouais, tout à fait. Et Gérard me dit, écoute, Française des Jeux, ils recherchent un entraîneur, il se passe pas grand chose dans le vélo, ça serait bien que tu viennes travailler avec nous. J'avoue qu'à l'époque, j'étais pas du tout intéressé d'aller chez les professionnels, parce que vu ce qui s'y passait, entre guillemets, j'étais mieux dans le monde amateur avec l'équipe de France et ça me plaisait très très bien. Et de fil en aiguille, provoque un rendez-vous à Paris, dans le cabinet du médecin, avec Marc et Yvon Madiot. Voilà. Mmh. Et on passe l'après-midi à discuter.
1: Donc directeur sportif de l'équipe française des Jeux.
2: Ma manager de l'équipe française des Jeux à l'époque.
1: La figure de la FDJ d'ailleurs.
2: Et on discute pendant un après-midi, et ce que j'en retiendrai, c'est qu'avant de partir, Marc me dit, écoute, ta carte blanche, tu mets en place ce que tu veux au sein de l'équipe, il faut qu'on avance. Et je me souviens que quand je suis ressorti de ce point rencontre, et quand j'ai repris le train pour entrer à Besançon, j'ai été fortement bousculé dans la tête, parce que je savais pas quoi faire. J'y vais ou j'y vais pas. J'ai passé un voyage très perturbé. Et je me suis dit...
1: Qu'est-ce qui s'entrechoquait?
2: J'avais le sentiment qu'entre ma formation universitaire, scientifique, etc., et ce qui se passait à ce moment-là chez les professionnels, c'était le grand écart, en fait. Mais étant quelqu'un qui aime les challenges, j'ai toujours fonctionné comme ça dans ma vie, je me suis dit, tu peux pas rater cette opportunité, quoi.
1: Et on va y revenir dans les minutes qui viennent sur ce qui vous attendait à la Française des Jeux à l'époque, devenue plus tard la FDJ, et puis la Groupama FDJ United désormais, dont vous êtes aujourd'hui, après l'avoir entraîné, le directeur de l'innovation. À tout de suite, Frédéric Grappe dans Ma Franche-Comté.
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1: Et comme toutes les heures autour de la nuit, c'est l'Express, une minute pour le meilleur des idées de sortie du moment, et il y a du concert dans l'air. Concert, mais aussi bal, spectacle, structure gonflable, et quand même aussi évidemment des dégustations d'escargots, parce que quand même, ça s'appelle la fête des escargots. En fait, un grand week-end festif et familial, et c'est comme d'habitude à la Rivière Drujon, pour cette déjà 49e édition, qui se déroule encore aujourd'hui et demain dimanche, un événement qui s'inscrit dans la tradition des fêtes de village franc-comtoise, et qui fait chaque année des milliers de visiteurs. Tout se passe autour du stade, avec ce soir encore la soirée fluo, le bal des Snails, et puis le concert tardif de l'Edzur, et demain des spectacles famille. C'est l'esprit de ce dimanche, suivi d'un show des années 90 et du bal de clôture à la fête des escargots. C'est donc à la Rivière Drujon, vers Frasnes et Pontarlier. Et pendant ce temps-là, juste à côté, c'est la 21e édition de la Ponta Cup, énorme tournoi de foot de catégorie jeune au stade Paul Robe de Pontarlier.
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1: Frédéric Grappe, passionné de vélo s'il en est, que vous avez découvert à l'âge de 14 ans sur le vélodrome du stade Léo Lagrange, le vélodrome de l'époque, à Besançon. Frédéric Grappe, en 98, on vous fait les yeux doux à la Française des Jeux, qui s'appelle peut-être déjà la FDJ ou encore la Française des Jeux, avec Marc Madiot, notamment son emblématique et sa figure emblématique, qui vous propose carte blanche, qui vous donne les clés du camion, finalement, pour devenir entraîneur. Et puis, vous en serez ensuite le directeur de la performance, puis le directeur de l'innovation, comme c'est encore le cas aujourd'hui. Quel univers vous découvrez du vélo professionnel, du cyclisme pro, à plus forte raison en 98, on sort tout juste du Tour de France Festina. Qu'est-ce que vous découvrez? Qu'est-ce qui vous surprend? Qu'est-ce qui vous séduit?
2: Bah déjà, je découvre un environnement où il n'y a pas d'entraîneur. Il n'y a pas de grand technicien dans le sens, on va dire, scientifique du terme, méthodologie d'entraînement, etc., etc.
1: C'est de l'amateurisme, vous voulez dire?
2: Non, je dirais que c'est du pragmatisme avec des gens d'expérience qui, une fois descendus de leur vélo, remettent en place, partagent et... Bon, il faut de ça, j'ai envie de dire. On peut pas non plus faire que de la méthodologie, on va dire, hyper scientifique. Mais je découvre un univers, à un moment donné, où il faut mettre en place beaucoup de choses. Et je dois m'adapter, en fait. Ça a été le maître mot, adaptation permanente, pour essayer d'avancer, en fait.
1: Et comment vous regarde-t-on à cette époque-là, s'il n'y en a pas d'autres, des comme vous, finalement, ailleurs, et dans les autres équipes?
2: C'est très surprenant. Je reçois
1: vous bousculez un petit peu les
2: ouais,
1: habitudes.
2: Quand je vois comment on me regarde, je me dis, mais... C'est qui celui-là, quoi? Je débarque dans un milieu où les gens me regardent, les athlètes, le staff, les mécaniciens, mais d'où il sort celui-là? Qu'est-ce qu'il va nous mettre en place, quoi? Et ça, c'est pas facile, en fait. Sans m'adapter, j'y serais pas arrivé, en fait. C'était excessivement compliqué.
1: Et qu'est-ce que vous avez mis en place, hein, là, dans les 3, 4, 5 premières années?
2: La première chose, ça a été d'avoir une discussion avec les coureurs. Parce que quand j'ai débarqué sur le premier stage, alors, ça a été assez brutal, hein. Marc me reçoit et il m'ouvre une porte et me dit « ça y est, les coureurs sont là, faut que tu leur parles ». Ça s'est passé comme ça. Il n'y a pas eu de détour, j'ai même pas été préparé. Et là, je me suis
1: les coureurs de l'époque, vous vous souvenez?
2: Les coureurs professionnels, bon, Christophe Mangin, Frédéric Guédon, etc. Donc, et là, je me retrouve en face à l'époque de 18 coureurs professionnels que je voyais à la télévision et qui me regardent tous. Et je me dis, mais j'ai intérêt à être pas trop mauvais et à pas leur raconter trop de bêtises, parce que sinon, je vais repartir avec des...
1: Crédibilité zéro.
2: Avec des tomates, ouais. avec un balancier de tomates. Et je me souviens que le message que j'aurais fait passer, c'est celui que j'avais fait passer à Marc. Madiot, c'est de leur dire, écoutez, je suis pas là pour révolutionner le système, je suis là pour apporter une pierre à l'édifice et de travailler avec vous.
1: Quoi qu'en 98, révolutionner le système, c'était pas non plus...
2: Non,
1: complètement
2: mais...
1: stupide comme idée.
2: Il y avait un tel grand écart pour moi à faire que c'était juste pas possible.
1: Et vos méthodes, c'est des méthodes scientifiques, de posture sur le vélo, de tout ça, finalement.
2: Bah, à l'époque, faut pas trop parler de science, parce que faut vous imaginer que j'arrive dans un milieu qui est pas du tout scientifique. Je travaille avec ceux qui ont envie de mettre en place quelque chose. C'était ça mon premier message. On ne force personne, mais je débute avec ceux qui ont envie.
1: Et 30 ans plus tard, vous êtes le directeur de l'innovation, s'il vous plaît. C'est que le discours a dû être plutôt bon. Directeur de l'innovation de l'équipe cycliste Groupama FDJ United, le Byzantin Frédéric Grappe.
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0: Laurent Voulzy et son paradoxal système sur ICI Besançon. Dans moins d'une minute, retour de Fred Grappe, l'invité de ma Franche-Comté il y a maintenant 2 semaines tout pile du grand départ du Tour, pour nous expliquer tous les trucs de dingue qui se travaillent dans le vélo de très très haut niveau. On est loin de s'imaginer.
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0: innovation en vélo.
1: Alors,
0: sur quoi vous travaillez? À quoi tient la réussite? Peut-être dont on ne se rend absolument pas compte vu de l'extérieur.
1: En fait, l'innovation, c'est vrai que c'est un terme beaucoup à la mode aujourd'hui. Dans le milieu de la performance, c'est vraiment essayer à partir d'une veille scientifique, technologique, regarder un petit peu tout ce qui se passe sur la planète, dans les équipes et même dans les différents sports. Je passe énormément de temps dans les différents sports, en fait. Hein.
0: C'est pour regarder quoi? Vous inspirez de quoi?
1: M'inspirer du fonctionnement des athlètes. Parce que finalement, un athlète, c'est une machine humaine, en fait. Vous la mettiez dans n'importe quel sport, elle va fonctionner de la même manière. Après, c'est une adaptation au cyclisme. Donc, je m'enrichis énormément de tous les sports et j'essaie de faire des transferts qui peuvent être utiles au cyclisme.
0: Et là. Et vous travaillez sur quoi? Un sprinter, par exemple, va répéter des milliards de fois son départ. Le réglage, la position dans les starting blocks, la façon de se redresser sur un certain nombre de foulées, la montée des genoux. Bref, vous, en vélo, c'est quoi?
1: L'image du sprinter est intéressante. Pourquoi? Parce que je vais la reprendre, en fait. Quand un cycliste se met en danseuse sur un vélo, par exemple, il a plus les fesses sur la selle. Il a une position en fait qui n'est pas loin par moment d'un sprinter sur les starting blocks. Donc il faut aligner certaines parties du corps au niveau biomécanique. Et donc
0: pour perdre le moins d'énergie sportive,
1: pour la restituer sur la pédale et pour avoir ce qu'on appelle des transferts d'énergie au niveau du vélo qui sont intéressants. Et regardez ce qui se passe dans d'autres sports comme l'athlétisme par exemple, c'est vraiment
0: intéressant. Mais ça veut dire quoi concrètement? Vous allez mettre un corset au cycliste et l'obliger à avoir ou à adopter des positions particulières sur le vélo?
1: Par exemple, à notre laboratoire à Besançon, on fait des mesures avec des capteurs, on fait pédaler les athlètes, on essaie de comprendre lorsqu'ils pédalent, au niveau de leur masse musculaire, les cuisses, les mollets, etc., toute la biomécanique de pédalage et tous ces transferts d'énergie qui ont lieu entre le coureur et le vélo, en fait.
0: Pour optimiser l'effort. Quel est le pourcentage de frais de grappe dans la réussite d'un cycliste comme Romain Grégoire?
1: Il est infime. Moi, je dis toujours que moi, tout seul, je fais absolument rien.
0: C'est comme en Formule 1. N'empêche, aujourd'hui, de plus en plus.
1: Ouais, moi, tout seul, je sais pas faire grand chose. Je fonctionne avec des équipes. Donc, moi, mon but, c'est d'embarquer du monde avec moi pour aller sur une voie d'innovation, mais tout seul.
0: D'accord, mais si je reviens à la Formule 1, pour faire une comparaison, vous avez beau avoir le meilleur pilote du plateau, s'il a la moins bonne des voitures du paddock, ça donnera jamais rien.
1: Là, oui, complètement. Ensuite, il faut embarquer les coureurs. C'est tellement compliqué la performance. Par moment, bon, sur une position chrono, on va dire, tiens, cet aspect-là, on l'a travaillé en soufflerie, cet aspect-là, il ressort, etc. On voit des choses qui ressortent, mais être performant en compétition, ça englobe tellement nombre de paramètres qu'il faut rester très humble.
0: Fred Grappe, directeur de l'innovation pour l'équipe cycliste Groupama FDJ United, l'invité d'ici Besançon.
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1: Ma Franche-Comté, pour apprendre à mieux connaître Frédéric Grappe, ex-entraîneur, directeur de la performance et aujourd'hui directeur de l'innovation chez Groupama FDJ United, l'équipe cycliste dans laquelle vous êtes depuis des années cette fois-ci. Frédéric Grappe, quel regard vous portez sur la génération émergente, comme on dit, les coureurs d'aujourd'hui? Je ne peux pas vous libérer sans vous poser la question. On parle beaucoup de Sexas, évidemment, mais il y a les Paul Magnier, les Léo Bizio, les Romain Grégoire, qui fait partie de l'équipe que vous dirigez, les Kevin Vauclin. Comment se fait-il qu'il soit meilleur que la génération de Thibaut Pinot, que vous avez bien connu aussi, par exemple? Ou en tout cas, plus porteur d'espoir.
2: On est dans une génération complètement décomplexée. Il faut aussi comprendre que le cyclisme d'il y a 15-20 ans en arrière était un cyclisme décalé vers la droite, c'est-à-dire qu'on attendait, on avait le temps finalement d'avoir une certaine maturité pour être performant. Il y avait peu d'entraîneurs, etc. Mais depuis 15-20 ans, ça s'est grandement structuré. Dans tous les clubs, ça travaille bien chez les amateurs. Et les jeunes coureurs en minime, en cadet, ont déjà des entraîneurs, sont très bien accompagnés. Les jeunes sont de mieux en mieux suivis et finalement performent le plus tôt, tout simplement.
1: Et ça ne tiendrait qu'à ça?
2: Ça tient en partie à ça. Et ça tient aussi au fait que, le sport de haut niveau s'est structuré dans différentes dimensions. Nutritionnel,
1: aussi
2: entraînement.
1: Structuré dans les autres équipes. Qu'est-ce qui fait que là, ils rivalisent un peu plus avec les Italiens, les Espagnols, on va pas se mentir.
2: Mais ce sont aussi des générations. C'est comme dans tous les sports, il faut aussi avoir les bons coureurs. Ce sont des générations, encore une fois.
1: Est-ce que les meilleurs souvenirs pour le directeur de l'innovation que vous êtes restent à venir? Ou est-ce que vous avez vécu déjà des moments très forts, inégalables?
2: Je pense qu'on vivra toujours des moments forts. Ce sont des cycles.
1: Allez, parmi vos meilleurs souvenirs jusque-là.
2: Un grand souvenir, c'est la victoire sur le Tour de France de Thibaut Pinot à l'Alpe d'Huez. Et à l'époque, donc j'étais en voiture avec Marc Madio, et on est tous les deux
1: donc directeur sportif,
2: manager de l'équipe. On monte pas l'Alpe d'Huez en voiture et on s'arrête au pied. Et on suit l'étape au pied en direct, mais dans la voiture, sur la télévision, avec des tas de personnes qui entouraient la voiture. Nous, on s'était enfermés, on avait fermé les vitres, et ça tapait sur la voiture, sur le capot, et là, c'est vraiment un grand, grand, grand moment. Je me souviens qu'une fois que Thibaut a gagné, on est restés tous les deux pendant peut-être un quart d'heure sans se parler. On était ratatinés, émotionnellement éclaboussés, vidés. Et on a fait plusieurs centaines de kilomètres ensuite pour rejoindre Paris. On n'a pas beaucoup parlé, en fait. On était vidés, émotionnellement.
1: Est-ce que Romain Grégoire vous donnera les mêmes?
2: Il le donne déjà, sur certains moments. C'est un autre profil, puncher, qui est capable, effectivement, de faire vivre des grands moments d'émotion également. Mais il les fera vivre dans des situations comme il aurait pu faire l'année dernière sur le Tour de France. Pas de chance, il tombe. Ça, c'est vraiment pas de chance. Mais il le fera vivre dans des gros moments avec des grands athlètes comme concurrents, en fait, en face de lui. La performance, encore une fois, je le dis toujours, elle appartient aux athlètes. Et c'est eux qui la réalisent. Nous, on est là que pour les accompagner.
1: N'empêche qu'on n'a pas fini de faire des progrès, là.
2: Non. Si je vous ai bien compris. Ça s'arrêtera jamais. C'est ça qui est passionnant. C'est pour ça que finalement.
1: Ça s'arrêtera jamais. Il n'y a pas de limite.
2: Non, il n'y a pas de limite. Il n'y a pas de limite parce que la science évolue. Et dans les prochaines années, ça va aller encore beaucoup plus loin, ça c'est sûr.
1: Fred Grappe, directeur de l'innovation pour l'équipe cycliste Groupama FDJ United. Ça a été un bonheur. Merci beaucoup.
2: Merci à vous.
1: À la prochaine.
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1: 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À suivre, Arnaud Fromage et l'info à 11h avant de jouer à Génération Franche-Comté, comme chaque week-end. Bonne journée à vous.
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0: William Scheller, Hochecourt tout seul sur Ici Besançon. Dans quelques minutes, on vous retrouvera tous en direct depuis les 24 heures du temps pour une émission spéciale. On va jouer également sur place. Vous pouvez nous rejoindre dès maintenant dans la cour du Palais Granvel.
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0: 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Il est 11h. Le flash, Cédric Lieto, une grosse frayeur ce matin à Pontarlier.
2: Ouais, les pompiers ont été appelés pour un feu d'appartement rue du docteur Marguet au troisième étage. Deux enfants de 6 et 8 ans étaient dans l'appartement. Ils ont été sortis par des voisins qui ont éteint le feu avec des seaux d'eau. Il n'y a heureusement pas de victimes. 17 sapeurs-pompiers ont été mobilisés. Deux collégiens de Quingey ont passé la journée d'hier en garde à vue. Ils sont soupçonnés d'avoir versé du détergent dans la gourde de leur prof. L'enseignante a bu la moitié de la gourde avant de s'en rendre compte. Les deux jeunes ont été arrêtés, âgés de 13 et 14 ans. Ils ont reconnu les faits. Il s'agissait d'un pari, cap ou pas cap. Ils pourraient être renvoyés devant la justice. Avant cela, un médecin légiste doit examiner la victime. La nuit a été tropicale et la journée sera du même genre en Franche-Comté. Plus de 20 degrés à Besançon cette nuit. Le mercure va dépasser les 35 dans la journée. Nous sommes en vigilance orange canicule, comme dans 60 départements dans le pays. La vague de chaleur va durer jusqu'à la fin de la semaine chez nous, avec un pic prévu lundi et mardi. Pas de tension pour l'instant sur les services de santé, assure le CHU de Besançon. Les épreuves du bac ne sont pas non plus reportées dans la région. Seule une école va être fermée l'après-midi seulement, lundi et mardi. Ce sera la maternelle de Danemarie sur Crète, dans le Grand Besançon. Il faut dire qu'il fait plus de 30 degrés dans les classes. Un nouveau président pour l'association des maires du Doubs, le maire de l'hôpital du Grosbois, Jean-Claude Grenier, a été élu hier à la tête de l'instance qui représente les maires et les intercommunalités. Il succède à Patrick Genre, longtemps maire de Pontarlier, avant de raccrocher aux dernières municipales. Patrick Genre, président de l'association des maires du Doubs depuis 2015. Et puis la billetterie du Festival International de Musique de Besançon-Franche-Comté est ouverte depuis hier. La 79e édition du prestigieux festival aura lieu du 11 au 20 septembre. La billetterie est ouverte en ligne. 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
2: Plus de 35 degrés par endroit.
0: Oh là là là là, mais bien plus que ça. Oh, vous êtes bien en dessous de la réalité. Mais oui, il va faire jusqu'à 38 degrés cet après-midi. Ce sera à Dole ou encore sur les Monts de Gy. Il fera 37 degrés à Vesoul, à Pême ou à Lons-le-Saunier. 36 degrés à Besançon et à Champagnole. 34 degrés si vous êtes du côté de Valdahon. 33 degrés à Pontarlier. Il va faire très chaud. Vigilance orange canicule, vous l'avez dit, émise par Météo France. Elle n'est pas prête d'être retiré d'ailleurs cette vigilance. On pourrait passer au rouge dans les prochains jours. Du vent cet après-midi en Haute-Saône jusqu'à 60 km/h, des coups de tonnerre aussi possibles en fin d'après-midi le long de la frontière suisse. Demain ça va encore monter, on n'est pas encore au bout de nos peines, jusqu'à 40 degrés possibles demain dans le secteur de Dole. Retour de l'info tout à l'heure à midi.
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0: Et quelle heure est-il, Madame Persil? Il est l'heure d'écouter Renaud avec Miss Maggie avant de se retrouver en direct du Palais Granvel pour vivre ensemble les 24 heures du temps. A tout de suite.

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1: Renaud avec Miss Maggie sur Ici Besançon. C'est parti pour les 24 heures du temps.
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1: On va passer 2 heures ensemble ce matin entre 11h et midi. Et demain, même chose, même heure, même endroit pour vivre le meilleur de ce qui se fait de l'horlogerie actuelle en Franche-Comté avec les 24 heures du temps, 12e édition ce matin. On va aller se balader dans les stands, découvrir la renaissance de l'entreprise Kelton. On va aussi aller découvrir l'entreprise Festina qui est installée juste à côté de nous. Vous êtes déjà très nombreux ce matin à venir faire un tour dans ce beau salon qui s'organise chaque année, création à l'origine d'Ici Besançon, qui a aujourd'hui été repris en main par la métropole du Grand Besançon. Nous serons avec le président du Grand Besançon Métropole, Ludovic Fagot, qui va nous rejoindre dans un instant. Bref, installez-vous, profitez, une heure pour être à l'heure, c'est les 24 heures du temps et c'est avec Ici Besançon, juste après Zazie dans la playlist Ici Besançon de ce samedi matin. On est samedi, c'est parti.

0: Zazie avec Peu importe sur Ici Besançon.
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0: Ici Besançon, en direct des 24 heures du temps, pour vous faire vivre l'événement au cœur du monde de l'horlogerie dans la capitale mondiale du temps. Nous sommes avec Ludovic Fagot, bonjour.
2: Bonjour à vous.
0: Alors vous avez inauguré il y a une heure l'événement pour la première fois en tant que maire de Besançon. On va peut-être déjà commencer par là. Qu'est-ce que ça représente pour vous ces 24 heures du temps?
2: C'est déjà cette 12e édition qui est portée donc déjà depuis très longtemps par Grand Besançon Métropole, aussi le département qui était un partenaire initial. France Bleu à l'époque qui s'appelait comme ça, qui était partenaire, et c'est vrai que c'est devenu au fil des années donc un événement incontournable pour tous les passionnés d'horlogerie, qu'ils soient professionnels ou amateurs, mais ça fait partie de l'ADN de notre histoire, mais aussi de notre avenir avec les microtechniques qui y travaillent fortement. On voit des jeunes qui sont fortement aussi engagés dans les formations, et puis derrière tous ces horlogers qui innovent au quotidien pour faire en sorte que notre horlogerie, nos montres et autres objets qui aujourd'hui nous rappelle le temps, eh bien puisse continuer à faire vivre l'industrie et l'économie locale. Mais c'est encore une fois une marque de territoire et c'est une identité locale très forte qu'on se doit vraiment d'accompagner.
0: Et si aujourd'hui Besançon est pionnière aussi en matière de microtechnique, c'est lié à cette histoire de l'horlogerie qui a été portée avant. C'est pas innocent tout ça.
2: Non, c'est pas innocent. D'ailleurs le thème de cette 12e édition, c'est le vintage. Donc ça nous ramène aussi à nos aînés qui ont construit vraiment toute cette dynamique. Mais aujourd'hui on le voit, un Grand Besançon Métropole accueille une cinquantaine d'entreprises dans la filière horlogère. C'est entre 1800 et 2000 emplois. Donc, on voit bien aussi que ces jeunes qui sont en parcours de formation, peut-être que demain, ils seront là, au cœur de nos entreprises pour travailler vraiment les nouvelles technologies et faire en sorte aussi de créer, parce qu'il y a aussi toute la partie design qui est à penser dans cette filière et cet écosystème de l'horlogerie. Mais plus généralement, sur Grand Besançon Métropole, c'est tout cet écosystème des microtechniques où on peut retrouver donc le travail sur l'horlogerie, le médical ou encore l'aéronautique, la défense, et c'est plus de 400 entreprises. Donc vraiment ça participe à l'écosystème vraiment de l'industrie locale et de cet écosystème en tout cas des microtechniques, et l'horlogerie n'y échappe pas.
0: Et puis ce qui est formidable avec cet événement, c'est que vous l'avez dit, la thématique cette année c'est le vintage. On retrouve des marques historiques, il y a Lippe qui est juste à côté de nous, et puis il y a aussi l'avenir de la filière avec des marques qui se relancent, je pense à Kelton, ou encore avec la présence des organismes de formation. Il y a aussi le futur de l'horlogerie qui se prépare ici.
2: Il y a le futur de l'horlogerie qui se prépare ici avec les enseignants aussi qui accompagnent donc nos jeunes, mais aussi le futur, il s'accompagne dans cette relation que l'on peut avoir avec la Suisse, notamment sur l'arc horloger, qui est aujourd'hui une dynamique avec le savoir-faire donc qui a été présenté dernièrement et validé donc au sein de l'UNESCO. Donc on se doit vraiment de continuer à travailler ces relations nationales et internationales avec la Suisse notamment, parce que aujourd'hui on doit continuer à ancrer encore plus fortement Besançon et Grand Besançon Métropole dans cet écosystème des microtechniques, dans cet écosystème de la filière horlogère. Et moi je voudrais vraiment remercier l'ensemble des partenaires, la région qui nous accompagne, le département, l'UIMM aussi qui est présente avec nous, et toutes les sociétés françaises de microtechnique et de chronométrie, mais l'arc horloger qui est également présent. L'arc horloger est représenté par Thierry Bailly, par les établissements Bailly, vraiment une entité ici présente. Des marques qui sont connues, vous avez cité Lippe, mais on pourrait citer Humbert de Rose, Festina qui est juste à côté, et tout ça c'est ce qui fait Utinam qui est de l'autre côté, donc des espaces, de l'espace Granvelle où on se trouve aujourd'hui dans cet écrin du 16e siècle. Donc tout ça vraiment nous fait que Besançon est vraiment présent et prend sa place.
0: Vous, c'est votre première édition des 24 heures du temps en tant que maire de Besançon. Si vous aviez une envie pour l'année prochaine ou pour les années d'après, comment est-ce que vous verriez l'avenir de cet événement?
2: Il faut continuer à le faire monter en puissance. Aujourd'hui, on est ici sur l'espace Granvelle, donc palais du 16e siècle qui abrite aussi le musée du temps. Mais je pense qu'il faut vraiment irriguer davantage la ville de Besançon, ouvrir davantage et communiquer aussi davantage sur cet événement qui est vraiment un marqueur fort et l'ADN fort donc du territoire. Donc on va travailler avec les organisateurs. Il y a beaucoup de monde, contrairement aux éditions passées, il y a énormément de monde.
0: Je suis surpris ce matin.
2: Dès l'ouverture, et ça vous a surpris, j'ai bien entendu quand on a échangé en off avant l'ouverture de l'émission, que vous avez dit qu'il y avait énormément de monde. C'est vrai qu'il y a beaucoup de monde, et donc peut-être qu'il faut qu'on ouvre davantage à d'autres espaces aussi. Il y a la bourse horlogère qui se passe, il y aura l'arc horloger qui fera donc cet après-midi donc sa première assemblée générale sur le succursales. Donc encore ouvrir davantage, ça fait partie de notre histoire, ça fait partie de notre patrimoine. Et dans cette ville d'art et d'histoire, on se doit vraiment de le travailler, mais aussi surtout on se projette. Et c'est le temps à venir qui nous importe.
0: Merci beaucoup Ludovic Fagot d'être venu nous voir ce matin sur le studio d'ici Besançon, sur le stand d'ici Besançon, dans le Palais Granvelle pour ouvrir voilà cette émission spéciale consacrée aux 24 heures du temps. On va continuer à se balader ici sur le site, mais on va jouer aussi ensemble. Et oui, c'est parce que Génération Franche-Comté reprend ses droits pendant quelques instants avec de beaux cadeaux à vous offrir. On est aux 24 heures du temps. 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Eh ben une montre, évidemment, une montre ici Besançon spéciale fabriquée par notre partenaire la manufacture Vimain, bracelet en cuir mouvement suisse pour tenter votre chance. 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Et juste après, un classique de Billy Paul, reprise d'Elton John, Your Song. Ça c'est pour vous faire plaisir dans les oreilles ce matin. Merci d'avoir choisi ici Besançon et bon week-end où que vous soyez en Franche-Comté.

0: Billy Paul avec Your Song sur Ici Besançon, reprise légendaire d'Elton John, Ici Besançon en direct depuis les 24 heures du temps dans le Palais Grandvel, sous les arches du Palais Grandvel. On va jouer dans un instant à Génération Franche-Comté. On a un beau cadeau à offrir à David qui va nous rejoindre depuis Roulan.
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0: Il est 11h23.
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0: Et oui, c'est pas parce qu'on est de sortie, c'est pas parce qu'on est aux 24 heures du temps qu'on s'empêche de jouer tous ensemble. Et puisqu'on est aux 24 heures du temps, eh bien on a décidé de vous offrir une montre. Et oui, une montre offerte par Vimain, montre spéciale Ici Besançon. On a mis notre petit logo discrètement dessus. Il y a le bracelet en cuir, il y a le mouvement suisse. Et il y a surtout un candidat qui nous rejoint depuis Roulan pour jouer avec nous. Bonjour David.
9: Bonjour Arnaud.
0: Comment ça va ce matin?
9: Ouais, ça va bien.
0: Ouais.
9: Ouais, pleine forme.
0: Pleine forme, qu'est-ce que vous avez prévu vous ce week-end?
9: Pas rien de spécial là pour l'instant. Ouais.
0: On reste au frais, on reste au calme.
9: Ouais, c'est ça, ouais. Bon, j'ai réussi à dormir cette nuit, j'ai réussi, ça va, il est à peu près frais, donc ouais. C'est pas trop mal.
0: Bon, bah, ouais. C'est déjà ça de gagner. Moi, j'ai fait une nuit blanche. Alors, on va jouer ensemble. Donc, pour tenter de vous offrir cette montre. Pour cela, il faut choisir une génération. On est plutôt années 70-80, 90-2000 ou 2010-2020?
9: Bah, je suis né en 74, alors je vais prendre 90, je pense.
0: Allez, c'est parti, années 90.
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0: Génération 90 avec trois questions au programme. La question de culture générale, la question de culture locale, la question de culture musicale. Il me faut au moins deux bonnes réponses sur trois pour remporter la partie. On va commencer par la question de culture locale. Je cherche le nom de ce festival, né en 1990, sous le nom de Festival du Folklore. Au début, il s'appelait comme ça. C'est la 36e édition qui va avoir lieu cette année à Port-sur-Saône. Mais quel est le nom de ce festival aujourd'hui? Est-ce que c'est le Festival Spectacle du Monde? Est-ce que c'est le Festival Rolling Stone? Ou est-ce que c'est les 3 jours de l'accordéon?
9: Oh là là, c'est pas du tout. C'est pas du tout. Bah, je vais dire alors l'accordéon ou les Rolling Stones.
0: L'accordéon, ou... Rolling Stone ou Spectacle du Monde. À Port-sur-Saône, du 4 au 9 août prochain.
9: Non mais je sais pas, alors je vais dire au hasard les spectacles du monde.
0: Les spectacles du monde, et eh bien le hasard fait bien les choses parfois parce que c'est une bonne première réponse.
9: Bon, j'ai
0: déjà un point de marqué. Non mais le pif des fois. Voilà, vous avez l'instinct, c'est tout, vous avez l'instinct. Deuxième question, question de culture générale. On est en 1991. Je cherche le nom de cette femme qui a été la première à devenir première ministre en France. S'agissait-il de Simone Veil, d'Edith Cresson ou d'Anne Fauvarque?
9: Edith Cresson.
0: Edith Cresson est une très bonne réponse. Le deuxième point est marqué. Ça veut dire qu'on n'a aucune pression, qu'on est tranquille pour la question de culture musicale. Nous sommes en 1994 pour cette question de culture musicale. Je cherche le nom d'une série arrivée sur nos écrans en France cette année-là et dont voici le générique.
9: X-Files.
0: Même pas besoin de faire de proposition, c'est dans la boîte. Le troisième point est marqué grâce à X-Files. Et ben voilà David, ça c'est fait.
9: Ouais, c'est super, hein, c'est parfait.
0: Un peu de chance, un peu de savoir-faire, un peu de savoir-être et une montre au poignet.
9: J'adore les montres, donc c'est super.
0: Voilà, en plus celle-ci, c'est une collector. Ça fait toujours un petit peu plus chic. Dans une collection. Eh bien, félicitations à vous. Merci d'avoir joué avec nous. Je vous souhaite une très bonne journée, un très bon week-end. Et revenez-nous vite.
9: Ben, pareillement. Puis merci à toute l'équipe de Ici Besançon.
0: Eh bien, merci à vous. Merci de votre fidélité. Et à très bientôt. On va refaire une manche de jeu tout à l'heure pour vous offrir vos passes. 3 jours pour le festival Rencontres et Racines qui aura lieu à Audincourt. Ce sera le week-end prochain, du 26 au 28 juin, avec Stéphane Echer, Alpha Blondie ou encore Gaël Faye. Restez pas loin du téléphone pour jouer avec nous. Retour aux 24 heures du temps, retour sur les stands ici, sous les arcades, les arcanes, les arcs, les arches, bref, au Palais Grandvel, et ce sera juste après un super disque. Ah, c'est Dalida, c'est Mourir sur scène, vous l'avez pas vu, ben voilà, c'est Dalida. Là, elle est belle.

0: Dalida, Mourir sur scène et sur Ici Besançon.
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0: Ici Besançon, vos idées sorties en Franche-Comté et ce matin, horlogerie et spectacle équestre. 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On attend donc vos candidatures sur le WhatsApp Ici Besançon au 0380 833 111. Ici Besançon, d'autres infos pratiques arrivent, ce sera dans une heure.
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0: Le présent, le passé et surtout l'avenir du monde horloger en Franche-Comté. On en parle depuis les 24 heures du temps à Besançon, au Palais Granvel. Et juste après Barbra Streisand, voici Woman in Love. Belle matinée avec Ici Besançon.

0: In Love à l'instant sur Ici Besançon.
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0: En direct des 24 heures du temps depuis le Palais Granvelle à que plus ou moins. La marque Kenton qui a été relancée il y a quelques temps, marque historique de Besançon, née en 1955. Nous sommes avec Vincent Bergerat, bonjour.
2: Bonjour.
0: Vous êtes le directeur du design de cette marque qui a donc été relancée il y a peu. Pour vous?
2: Alors c'est très simple, ça représentait ma première montre. La montre que j'ai gagnée quand j'étais en CM2.
0: On se déplace un peu parce que la liaison est un petit peu difficile.
2: J'abandonne ma consoeur. Donc oui, c'était ma première montre donc que j'ai gagnée à un concours de rédaction en CM2. Donc très très important pour moi, très marquant, même fondateur je dirais. Et c'était une montre de plongée.
0: D'accord.
2: La première montre que j'ai faite pour Kelton, c'était du coup une montre de plongée. En souvenir de cette montre que j'avais gagnée.
0: La marque Kelton, c'est vrai qu'elle est née en 1955. Elle a une image très très années 70 avec ses formes arrondies, ses couleurs un petit peu jaune, vert, pastel, très jolies, mais qui sont peut-être un petit peu datées aujourd'hui. Comment est-ce qu'on fait pour rester dans l'esprit de cette marque-là, tout en la relançant aujourd'hui?
2: Alors moi, ce qui m'a marqué et ce qui a marqué toute la société française de l'époque, c'est que c'était une marque qui était vraiment très joyeuse, très colorée, qui a révolutionné la manière de communiquer sur les montres, la manière de les vendre et aussi la manière de les concevoir, puisque c'était quand même des montres qui étaient designées par des Américains et qui avaient cette décontraction vis-à-vis de l'esprit horloger toute américaine. Voilà, il y avait vraiment une approche très différente, et c'est aussi par le design que ça a marqué les esprits, et puis la communication. Ils ont inventé la communication,
0: oui,
2: sur l'horlogerie, quoi, avec une vision extrêmement novatrice, disruptrice, puisque ce sont les seuls à avoir communiqué en détruisant une montre sous l'œil du public, quoi.
0: Ce qui ont dû les rendre fous.
2: Voilà, le fameux film de Jean-Jacques Hano où on voit une montre se faire écrabouiller par un train. C'est quand même dingue. Il n'y a que les marques d'ultra-luxe qui peuvent se permettre ce type de d'audace. Et là, c'était vraiment, au contraire, justement, une marque pop qui avait l'audace de dire, ben voilà, on peut aussi aller jusque-là. Donc voilà, une décontraction, un esprit très, très pop.
0: Que vous avez conservé aujourd'hui, c'est ça qui est bien.
2: Voilà, l'idée c'était effectivement de retrouver cette gaieté, cette joie. Et c'est effectivement un travail sur la couleur énorme. Retrouver, parce que la montre qui est revenue est un accessoire de mode, c'est clair. De toute façon, la montre est née du désir de porter un bijou chez les hommes. Donc voilà, donc c'est vraiment un accessoire de mode. Et donc la couleur devient indispensable pour coller aux saisons, à tous les moments de la vie, et bon, surtout dans les collections féminines, mais aussi masculines, on a envie, voilà, d'avoir des couleurs qui collent aux tendances et des choses comme ça. Voilà.
0: Qu'on se le dise, la marque Kelton est de retour, fondée à Besançon, marque historique de la capitale comtoise. Merci beaucoup Vincent Bergerat de nous avoir raconté un petit peu comment est-ce que vous avez relancé toute cette affaire. La marque Kelton présente évidemment aux 24 heures du temps. Dans un instant, on va jouer à nouveau ensemble avec le retour de Génération Franche-Comté, avec de beaux cadeaux à gagner, puisque je vous offrirai vos 4 passes pour assister au festival Rencontres et Racines qui aura lieu à Audincourt. Ce sera le week-end prochain, vous pourrez y aller en famille. 03 80 833 111 pour jouer avec nous. On se retrouve dans un instant.
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0: Il y aura aussi Mariam de Amadou et Mariam qui seront présents sur scène. Il me semble avoir vu Stéphane Echer aussi. Ben, bref, il y a pas mal de belles choses à découvrir. Bonjour Astrid.
1: Bonjour.
0: Vous allez jouer avec nous donc pour ces quatre passes, trois jours. Il nous faut définir avec quelle génération on va jouer, puisque c'est bien le principe de ce jeu. Est-ce qu'on est plutôt années 70-80? Est-ce qu'on est plutôt 2000, 2010 ou 2020?
1: Eh bien, je choisis la génération 2010.
0: Allez, 2010, c'est parti.
2: Génération 2010.
0: Au programme, trois questions. Une question de culture générale, une question de culture locale, une question de culture musicale. À chaque fois, je vous fais des petites propositions. Deux bonnes réponses et c'est gagné. Est-ce que c'est bon pour vous?
1: C'est tout bon.
0: Attention, on va commencer avec la question de culture locale, parce que je sais que c'est celle qui vous terrifie le plus. Comme ça, au moins, ce sera fait. On est en 2011. Cette année-là, il y a un film qui sort, qui a été tourné à Mout. Il raconte l'histoire d'un auteur de polar qui essaye d'aider la police locale à résoudre un crime. Je cherche le nom de ce film. S'agit-il de 7 ans de réflexion, de Poupoupidou ou de Certains l'aiment froid?
1: Vous m'avez dit 7 ans de réflexion.
0: 7 ans de réflexion, Poupoupidou ou Certains l'aiment froid?
1: Eh bien, il s'agit de Poupoupidou.
0: Vous êtes sûr de vous?
1: J'espère être sûr de moi.
0: Ouais, vous avez raison d'être sûr de vous, parce que c'est une bonne première réponse. Ouh. Le premier point est marqué. Comme quoi, question de culture locale, ça passe. Question de culture générale. À présent, on est en 2013. Je cherche le nom d'un jeu vidéo qui est sorti cette année-là, en 2013, et qui est devenu le jeu le plus vendu de sa décennie. S'agit-il de GTA V, de Minecraft ou de Architect Simulator?
1: Alors, pas facile, Minecraft.
0: Minecraft n'est pas la bonne réponse. C'était GTA V.
1: Je joue pas du tout aux jeux vidéo, donc là, c'était pas une bonne question pour moi.
0: C'est pas grave, puisque à présent, voici la question de culture musicale. Rien n'est perdu. On est en 2010. Je cherche le nom d'une émission de télévision d'après son générique. Voici le générique en question. Un indice, c'est une émission de cuisine. S'agit-il de Masterchef?
1: Ça n'existait déjà plus, non?
0: S'agit-il de Top Chef ou de La Cuisine des Mousquetaires?
1: Alors, je vais dire Masterchef, mais...
0: Vous êtes sûr de vous? Êtes-vous vraiment sûr de vous?
1: Alors là, vous, entre les jeux vidéo et les émissions de cuisine, c'était pas les bonnes thématiques pour moi.
0: Je répète les questions. S'agit-il
1: Couvre-chef,
0: de Top Chef ou de La Cuisine des Mousquetaires?
1: Alors je vais dire Top Chef.
0: Et sur le gong, bravo,
1: oh là là,
0: mais incroyable
1: là là là,
0: comment
1: magnifique.
0: Avez-vous fait pour déduire tout ça alors qu'on vous fait les gros yeux?
1: Je vous remercie, c'est super.
0: Félicitations Astrid, merci
1: bon,
0: d'avoir
1: joué avec nous. Je vous remercie parce que j'ai pas été très à la hauteur.
0: C'est ça le problème des questions de culture générale, c'est que des
1: j'aurais
0: fois...
1: J'aurais peut-être dû choisir les années 80, ma génération voilà, de naissance, c'était
0: bah voilà,
1: plus facile
0: bah
1: finalement.
0: Voilà. En tout cas, c'est gagné, vous allez pouvoir aller profiter du Festival Rencontre et Racine, et puis des 24 heures du temps. Parce que c'est un peu le principe.
1: Ah,
0: ben
1: là,
0: aujourd'hui,
1: oui, la bourse horlogère est déjà faite. Voilà, on fait un petit tour au Palais Grand Vert, c'est un super événement.
0: Eh ben, profitez bien, en tout cas. Merci d'avoir joué avec nous.
1: Voilà.
0: Et
1: merci
0: à très bientôt. Merci beaucoup,
1: Astrid.
0: Dans un instant, on retourne faire un tour du côté des stands de ces 24 heures du temps. Ce sera juste après Michel Fugain. On va faire la fête avec le Big Bazar et avec Ici Besançon.

0: Bien. Et au Big Bazar, on fait la fête ensemble avec Ici Besançon.
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0: Et parmi les exposants de ces 24 heures du temps, il y a aussi des habitués, des fidèles comme Thomas Carbiche, bonjour.
2: Bonjour.
0: Alias l'horloger de Battan, installé donc à Besançon depuis des années et qui non seulement pratique la réparation de montres, mais en fabrique également des montres tout à fait spéciales. Et c'est pour ça qu'on voulait vous en parler ce matin, parce que c'est ce qu'on appelle des montres upcyclées. Qu'est-ce qui se cache derrière ce terme ?
2: Alors, le but précis, c'est de racheter des anciens lots d'horlogers qui sont neufs de stock et de les réutiliser. C'est parce que c'est des lots qui sont probablement vacants ou qui finiront peut-être à la déchetterie ou à la poubelle.
0: Moi, c'est pas du recyclage, c'est éviter de mettre ça à la poubelle.
2: C'est ça. Bah, c'est en quelque sorte du recyclage. Mais je reprends et surtout que des montres qui sont, enfin, des boîtes qui vont être neuves de stock. Et après, je fabrique des montres en fonction des clients. Donc, je vais proposer des montres où on va créer la montre ensemble.
0: Ça, c'est génial, ça. On peut créer sa propre montre.
2: Voilà, c'est ça. En peignant les cadrans, en modifiant les boîtes aussi, on peut même les modifier. On peut les régraver, etc.
0: Je vois pas mal de petits bouts de papier avec marqué coupon réponse. Il y a un jeu sur votre stand aussi?
2: Oui, tout à fait. Il y a un jeu concours pour gagner un bon d'achat de 100 € sur ma marque et une montre à gagner qui est la Difor qui pendouille dans le bocal. Là.
0: Voilà, pour voir à quoi ressemble cette montre, il faudra aller aux 24 heures du temps.
2: C'est ça.
0: Sur le stand de l'horloger de Battan. Merci beaucoup, Thomas Carbiche.
2: Merci beaucoup.
0: Et puis bon salon à vous, j'ai envie de dire, sous le soleil.
2: Merci à vous.
0: À très bientôt. Ici Besançon sera à nouveau en direct des 24 heures du temps. Ce sera demain entre 11h et midi. À suivre le journal de midi avec Cédric Lieto et puis bien sûr Willy Rovelli qui viendra déjeuner chez vous.
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0: Camaro avec Femme Like You à l'instant sur Ici Besançon. 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
0: 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Il est midi. Le journal Cédric Lieto et des records de chaleur qui pourraient tomber dans les prochains jours en Franche-Comté.
2: Le mercure plus très loin des 40 degrés à l'ombre par endroit. Nous sommes dans les 60 départements en vigilance orange canicule. Chaleur qui va durer jusqu'à la fin de la semaine avec un pic lundi et mardi. Conséquence de ces fortes chaleurs, certains événements du week-end sont annulés ou adaptés face aux températures extrêmes. Dimitri Imbert.
3: Alors certains préfèrent ne pas prendre de risques. En rugby par exemple, l'Olympique Byzantin a annulé son tournoi de dimanche. 600 jeunes étaient attendus sur place, mais on devrait avoisiner les 37 degrés à Besançon. Toujours dimanche à Métabier, 1600 coureurs vont participer au Trail du Mont d'Or. Tous devront partir avec une provision d'eau et le nombre de ravitaillements a été doublé. À Besançon, sur les 24 heures du temps, dès aujourd'hui, toutes les conférences prévues dehors ont été rapatriées à l'intérieur. Sous les arcanes du Musée du Temps, les exposants heureusement sont à l'ombre et l'îlot central a été protégé par des parasols. À Pontarlier, la Pentacup est bien maintenue au stade Paul Robe. Ce tournoi de foot rassemble 3000 personnes, dont 84 équipes de jeunes sur des matchs de 13 minutes. Là, on va mettre à fond l'accent sur la prévention. De nombreux points d'eau et des zones d'ombre sont prévus et une unité de soignants est sur place. De l'eau, enfin, il a fallu en prévoir beaucoup pour la fête de l'escargot ce week-end à la rivière Drujon. Pour accueillir 800 personnes tous les soirs, les organisateurs ont commandé 3 palettes, c'est-à-dire 7000 bouteilles de 2 litres.
2: Le Premier ministre Sébastien Lecornu a activé un centre interministériel de crise à Paris ce matin avec une quinzaine de ministres autour de la table. Chez nous, pas de report des épreuves du bac prévues la semaine prochaine, en tout cas pour l'instant. Pas de tension sur les services de santé d'urgence, on fera le point dans les infos de 13h. La chaleur, la consommation d'alcool et ses débordements à la rivière Drujon dans le Haut-Doubs, on en parlait. Plusieurs rixes sont éclatées dans la nuit en marge de la 49e fête des escargots. Les gendarmes sont intervenus à plusieurs reprises. Un jeune de 17 ans a dû être interpellé et placé en garde à vue, sous l'emprise de l'alcool au moment de son arrestation. À Nancré, près de Besançon, un homme de 38 ans a été interpellé hier soir alors que les gendarmes intervenaient pour un tapage nocturne. L'homme s'en est pris verbalement aux militaires, il était très énervé. Il est ce matin en garde à vue. Une frayeur ce matin à Pontarlier, les pompiers ont dû intervenir pour un feu d'appartement au troisième étage d'un immeuble de la rue du Docteur Marguet. Deux enfants de 6 et 8 ans étaient dans un logement. Les voisins les ont sortis de l'habitation et ont éteint l'incendie avec des seaux d'eau. Il n'y a heureusement pas de victimes. 17 sapeurs-pompiers ont été mobilisés. C'est un pari qui aurait pu très bien mal tourner. Pari fait par deux collégiens de Quingey. Ils ont reconnu avoir versé hier du détergent dans la gourde de leur professeur. L'enseignante a bu la moitié du contenant avant de se rendre compte qu'il y avait un problème. Les deux jeunes de 13 et 14 ans ont passé la journée en garde à vue. Ils pourraient être renvoyés devant la justice en fonction de l'état de santé de la victime. Elle n'a pas été hospitalisée.
0: Que s'est-il passé cette semaine au lac d'Aucelle près de Besançon?
2: Une fillette de 9 ans prise en charge mercredi à l'hôpital après des plaies de plusieurs centimètres aux pieds. Elle dit avoir été mordue par un poisson, un brochet selon les premières investigations. Une vingtaine de points de suture, c'est rarissime. Scène qui a marqué l'enfant et sa mère, Alexandra, qui témoigne sur Ici Besançon.
4: Quand nous, elle est sortie de l'eau en me disant « je me suis fait mordre par un poisson », vraiment, moi, je ne voyais pas du tout ça comme ça, mais quand j'ai vu son pied, puis je me suis dit « mais je me suis baignée avec elle toute la journée ». La seule fois où on n'était pas à côté d'elle, il lui arrive quelque chose comme ça et il n'y avait strictement rien dans l'eau. Parce que nous, on y était toute la journée avec elle. Donc on aurait senti quelque chose de coupant ou il y avait vraiment rien quoi. Et moi là-dessus je fais vraiment confiance à l'équipe d'Ocel qui allait vérifier par rapport aux objets tranchants, à tout ça. Donc pour moi c'est vraiment que la clause du poisson quoi. Ça peut être que ça. Même les médecins qu'on vérifie à l'hôpital, à la base ils pensaient à un objet contondant, puis quand ils ont regardé, non, en fait, c'est pas ça, sinon ça aurait transpercé. Et la plaie n'est pas transpercée de part et d'autre du pied.
2: Et les recherches se poursuivent. Woka Loisir, qui gère la base d'Aucelle, rappelle que ce genre d'incident est extrêmement rare et qu'on peut se baigner normalement sans risque sur le site. Témoignage à retrouver sur ici.fr. Besançon, enfin la Coupe du Monde de football. Le Brésil se rassure, victoire 3-0 contre Haïti cette nuit. Victoire aussi du Paraguay qui élimine la Turquie 1-0. On suivra ce soir Pays-Bas, Suède et Allemagne, Côte d'Ivoire. 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
2: Il fait très, très, très chaud.
0: Et oui, et ça va continuer encore dans les prochains jours. On n'est pas encore au pic de cette vigilance orange canicule émise par Météo France avec des températures qui atteindront les 32 degrés cet après-midi à Pontarlier, 33 degrés à Morteau, 35 degrés pour Besançon et Champagnole, 36 degrés pour Vesoul, Pemmes et Lons-le-Saunier, jusqu'à 37 degrés pour Dole. Merci d'avoir choisi ici Besançon. Belle journée.
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8: Bonjour, merci d'avoir choisi votre radio ici. C'est Willy vient déjeuner chez vous, numéro 1063.
9: Ça filoche,
8: mes amis. Bonjour la tribu.
10: Bonjour.
8: Alors, qui est là aujourd'hui? Nicolas Malabeuf. Bonjour mon bon Nicolas.
11: Bonjour Willy, bonjour tout le monde.
8: Et Fabien Aymon, notre geek. Bonjour mon Fabineux.
12: Bonjour Willy, bonjour à tous.
8: Et bienvenue à tous mes amis. J'espère que vous avez passé une bonne semaine.
12: Excellent.
8: Il a fait beau, ça y est, on est en été. C'est ma saison préférée. C'est la saison du soleil, des godivots et des amours sans lendemain.
12: Oh, mais ça c'est le meilleur.
11: C'est pour vous.
8: On frappe à la rentrée, ouais, bien sûr. Voilà, bon, dans tous les cas, à consommer avec modération. Et aujourd'hui, mes amis, comme cette saison me met en joie, on va vous proposer jusqu'à 13h une émission différente, une émission pas pareille. On va vous proposer une spéciale. Il nous manque à la télé. Pourquoi? Eh bien, parce que je suis le patron et que je fais ce que je veux. J'avais envie aujourd'hui de réunir deux grandes figures du PAF. Ils nous ont divertis, informés, amusés, émus. Ils sont deux. Il y a un homme, il y a une femme. On fera donc Shabadabada jusqu'à 13h. Je vous les présente dans une minute. Mais d'abord, évidemment, mes amis, vous savez, vous faites l'émission avec nous. D'abord, sur le groupe Facebook, mon Fabinho.
12: Si vous voulez réagir sur Facebook, vous tapez Youpi la vie avec Willy Rovelli. Bim, on vous lit. Il y a Bernadette qui nous a laissé un message cette semaine. Elle a fait un tour au Futuroscope. Elle a posté une photo sur le groupe. Donc, merci Bernadette. Vous pouvez faire comme elle sur Facebook. C'est gratuit. Vous tapez Youpi la vie avec Willy Rovelli.
8: Merci beaucoup. Et appelez-nous à 0810 055 056. Vous allez reconnaître les voix de nos deux invités dans un petit instant. Si vous avez envie de les appeler pour leur dire « Allô, je vous aime » ou « Allô, je ne peux pas vous blairer ».
12: Appelez-nous quand même.
8: On prend tout le monde. 0810 055 056 et vous repartez avec quoi?
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12: Et le tirage au sort, c'est demain.
8: Eh ben voilà. Est-ce qu'on a tout dit?
12: On a tout dit.
8: Allez.
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8: Allez, ouvrons cette spéciale, il nous manque à la télé. Bonjour Mireille Dumas.
13: Bonjour.
8: Et bonjour Philippe.
13: Youpi la vie.
14: Oui. Bonjour.
8: Bonjour, ça va Philippe?
14: En pleine forme.
8: En pleine forme, ça va Mireille?
13: Très bien.
8: Bon, je suis très très heureux de vous voir, vraiment. D'abord, est-ce que vous connaissiez tous les deux?
14: Oui.
8: Oui, vous étiez déjà croisés.
13: Et
8: sur
13: je l'ai interviewé, Philippe.
8: Ah, oui. Justement, c'est la question que j'allais vous poser très, très bien.
13: Il y a longtemps.
8: On va prendre le temps comme ça de parler un petit peu de votre parcours. Je suis très contente de vous revoir parce que vous m'avez élevé mal, sans doute. Mais vous m'avez élevé. Vous avez été un petit peu ma maman et mon papa. Parce que moi, je suis comme Nicolas, un vrai, et comme Fabien d'ailleurs, un vrai, vrai enfant de la télé. Tiens, je vais vous poser la même question à tous les deux. Est-ce que des gens dans la rue en ce moment vous disent, bah alors, Mireille, qu'est-ce que vous devenez? Parce que quand on fait plus de télé, on a l'impression qu'on fait plus rien.
13: Mais c'est toujours adorable, c'est toujours très très sympathique, bienveillant, des petits selfies, des petits et puis avec c'est vrai que le fait de faire la chaîne YouTube en plus ça remet un peu avec les plus jeunes, ce qui est sympa.
8: C'est pas mal.
13: Ça donne à plus jeune
8: une discrétion médiatique mais pas un retrait, parce que vous faites entre autres des documentaires,
13: bien sûr. Je suis très active.
8: Et Philippe, alors vous revenez avec un livre qui s'appelle Jamais trop tard, on va en parler dans un petit instant. Dans la rue, les gens vous disent quoi, Philippe, quand ils vous croisent?
14: Ils me saluent, ils me disent que je ressemble beaucoup à Philippe Risoli.
8: Ouais. Alors c'est pas faux. Il y a un petit air. Jamais on vous a dit que vous ressembliez à Mireille Dumas?
14: Pas encore, mais ça va peut-être arriver.
13: On n'a pas été mariés, encore, sauf par vous.
14: Mais ce qui est amusant, c'est que je fais également du théâtre et que lorsque vous allez faire des selfies, parce qu'on ne fait plus ni autographe, ni carte, ni rien, c'est des selfies maintenant. Quand on fait des selfies, ils me disent, mais alors sinon vous faites quoi?
8: Je fais du théâtre, je viens de jouer devant vous à l'instant. Mireille, mais vous, pourquoi vous n'avez plus envie de faire les émissions que vous faisiez comme avant,
13: mais parce
8: par exemple.
13: Que j'ai commencé par faire du documentaire, par être réalisatrice de documentaire. J'adore ça, filmer, interviewer, parce qu'un documentaire, vous faites. Je fais aussi mon métier de journaliste, et c'est une passion pour moi d'être réalisatrice de documentaire. Ouais. Donc j'ai toujours dit qu'après l'antenne, parce que quand ça s'est arrêté une fois, deux fois, et puis après vous avez envie d'être un peu maîtresse de votre destin. Et comme j'ai ma propre société de production et maintenant la chaîne YouTube, eh bien je me suis dit à moi la liberté. Ouais. À moi aussi les documentaires et ne plus dépendre de l'audience et de la régularité, etc. Et je suis vraiment, je suis très très très heureuse, sereine, enfin, tout le temps.
8: Philippe, vous faisiez, puisqu'on parlait d'audience, c'était hallucinant. Ah bah
14: oui. Pour une finale du Juste Prix le dimanche, par exemple, on pouvait, alors il y a eu une époque où on dépassait les 10 millions de...
8: Non, tu te rends compte.
6: Wow, 10 millions
14: le dimanche midi. Hein.
8: Tu te rends compte.
14: Mais disons qu'au moment où moi j'ai quitté, c'était encore largement au-dessus des 6-7 millions. Quoi. Donc, donc c'était pas mal.
8: Ouais, c'était pas mal. Mireille, là, vous disiez tout à l'heure, j'ai déjà interviewé Philippe, parce qu'évidemment on vous connaît beaucoup. Avec Balai Masque, avec Vie Privée, Vie Publique, donc des émissions de confidence. C'était nouveau ça à l'époque, les émissions de confidence comme ça.
13: Oui, c'était très nouveau, surtout de donner la parole à des anonymes.
8: Ouais.
13: Et parce que c'était aussi ça le plus important, c'était d'aborder des sujets dont on ne parlait pas, sujets tabous.
8: Tous les sujets.
13: Tous les sujets. Je crois que la première émission de Balai Masque, c'était sur l'homosexualité, mais on a abordé les violences faites aux femmes, aux enfants, le harcèlement, tous les sujets dont on parle. Moi, ça... Toujours, je suis stupéfaite quand j'entends aujourd'hui, enfin, on en parle, se libère. Mais non, parole, c'est toujours libérée. Les victimes de violences, que ce soit des enfants, des femmes et d'autres, et des gars, et des hommes, qui ont été victimes d'autres hommes, témoignaient, mais on ne les entendait pas. Il n'y avait pas cette chose absolument extraordinaire qui existe aujourd'hui, de réseaux sociaux qui, pour le meilleur comme pour le pire, mais qui est une caisse de résonance aussi.
8: Philippe, justement, vous qui avez Mireille, faisait accoucher des personnes connues ou pas d'ailleurs. Philippe, vous qui avez été accouché par Mireille, alors.
6: Qu'est-ce que ça fait?
13: Non, mais il n'y avait pas des anonymes, pas des personnes qui étaient violentées.
8: Vous racontiez, vous aviez tout dit. Comment on se sentait quand
14: On ne dit jamais tout.
8: Ah, on dit jamais tout.
14: Jamais.
8: Mais en tout cas, vous étiez senti tranquille, rassuré, vous pouviez lui dire en confiance.
14: L'important dans ce genre d'exercice, c'est effectivement d'être en confiance.
8: Ouais, voilà.
14: Si tu n'as pas confiance, tu mens.
8: Bah oui.
13: c'est ça.
14: Donc, il faut y aller. Puis, il faut savoir ce que tu veux dire, parce qu'on a toujours plus ou moins quand même un message à faire passer.
8: Ouais.
14: C'est rare qu'on vienne gratuitement déculoter sa pensée sans fausse pudeur, si j'ose dire. Mais bon, Mireille est évidemment une grande professionnelle. Là, je parle sur le plan technique de la radio et de la télévision. Et ensuite, elle a le background pour t'interviewer, parce que le problème, moi, je le vois, tu vois, quand on parle du livre, quand je vais dans certaines interviews, quand j'ai en face de moi des gens qui n'ont pas le répondant, si tu veux, nécessaire, non pas que je me place au-dessus d'eux, mais je trouve que ce qu'on voit aujourd'hui dans les médias n'est plus tout à fait à la hauteur de ce qui était avant.
8: Exactement. Vous allez nous dire dans un instant, Mireille, si vous aviez pourquoi vous avez ce pouvoir où on vous dit tout. Il vient d'où ce pouvoir? On va en parler dans un petit instant, Mireille. Je vous laisse le temps de la réflexion de cette question.
13: Dites tout, Mireille.
8: On va parler de quoi dans un instant, mon Fabinho, avec toi?
6: Dans un instant, l'actu web, on va se replonger dans les jeux télé des années 90.
8: Ah, alors restez avec nous, mes amis. Mais d'abord, tiens, on va écouter Michel Jonas. Vous

0: C'était Michel Jonas, bien évidemment.
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0: Les prisonniers sont émerveillés par ce talent d'animation j'ai. Hein. Depuis tout à l'heure, ils le regardent.
3: Je regarde, bien sûr.
0: Qu'est-ce que c'est que ce truc?
4: Il comprend pas.
3: Je vois le moindre détail.
5: Il apprend le métier.
0: Philippe Risolier, Mireille Dumas sont avec nous. Allez, on les applaudit.
3: Ouais.
0: Moi, je les aime. Je suis tellement contente de vous voir. Vous pouvez pas savoir, ça me fait trop plaisir que vous soyez avec nous. On fait une spéciale télé. Il nous manque à la télé, juste pour le plaisir, parce que j'avais envie de les voir. Je sais que ça vous fait plaisir à la maison. Lui, moins. C'est pas le mot. Mais je suis obligé de le passer,
4: merci.
0: C'est contractuel.
4: Voilà. Et ça m'arrange. Il est l'heure de la mise à jour. Alors, mise à jour un peu particulière aujourd'hui. Nous avons la chance d'avoir Mireille Dumas et Philippe Risoli. On va se replonger dans les années 90, que certains internautes sont nostalgiques de ces années-là, car à cette époque, il y avait pas mal de jeux télé qui sont devenus cultes aujourd'hui. Sur YouTube, j'ai trouvé un quiz spécial jeux télé. On va le tester ensemble. Saurez-vous reconnaître ce premier générique de l'époque?
0: C'était Les Amours, le premier générique des Amours présenté à l'époque.
4: Avec Jean-Luc Reichmann. Amours, jeux télévisés où des couples devaient répondre à des questions sur leur vie commune pour tester leur connaissance mutuelle. Les candidats n'hésitaient pas à se livrer comme cette dame qui raconte un rêve un peu coquin.
6: On dormait tous les deux, dans notre lit, et puis je rêvais en train de passer mes vitesses sur mon permis poids lourd, mais avec le sexe de mon mari. Je faisais première, deuxième, troisième. Et je l'ai eu, mon permis.
4: Et elle a eu son permis, voilà, belle anecdote. Autre générique, autre jeu télé. Motus, bravo, présenté par
7: Thierry Beccaro.
4: Voilà, Motus, jeu télévisé de mots où les candidats devaient donc deviner un mot mystère en plusieurs essais avec des indices donnés par les lettres bien placées. Alors pour obtenir ces indices, il fallait remuer, vous savez, les boules de Motus.
7: Ah oui.
4: D'ailleurs, certains candidats avaient un peu de mal avec cette règle.
8: Vraiment, je vous demande instamment de m'écouter attentivement et de remuer les boules. Jean-Jacques, vous êtes d'accord avec moi?
9: Entièrement.
8: Hein, il faut. Non. Vous devez brasser les boules.
9: Ça fait 30 ans que je lui dis.
5: C'est un petit peu orienté.
4: Toujours. Nous sommes toujours dans les années 90 avec un autre jeu culte. Sur France 2. Patrice Lafont.
0: Pyramide.
4: Le but était de faire deviner des mots ayant un rapport avec le thème donné en utilisant au maximum, vous savez, 8 briques. Ouais. Après chaque candidat, choisissez de faire deviner le mot avec une brique, deux briques, trois. Voilà, on comprend toujours rien. Bref, tout dépend de la personne qui joue avec vous. Écoutez, là, le candidat va tenter de faire deviner en 3 briques. Il regarde son partenaire et là, il sent que ça ne va pas le faire.
10: En 3. Oh. En. Je sais pas.
11: J'ai l'air si con que ça.
4: Oui, voilà. On n'osait pas le dire. Allez, passons sur TF1 avec ce générique.
12: Famille en or.
4: Dans ce jeu, deux familles devaient deviner les réponses les plus fréquemment données par un panel de personnes à des questions du quotidien. Écoutez cet extrait, on sent qu'on est dans les années 90, car ce genre de réponse, ça ne passe plus maintenant.
13: Et vous gardez la main, attention, que va me proposer la famille Martin? Lorsque vous êtes en colère, vous tapez sur quoi? Joël.
14: Les enfants.
13: Vous tapez sur les enfants, c'est déjà content. Sur le chien, après ça marche pas, paf, c'est les enfants qui prennent.
4: Avec la voix bien sûr de Patrick Roy. Et on termine avec le meilleur générique du monde.
0: Les souvenirs.
4: Là, j'ai 8 ans, là. Le juste prix. Les candidats devaient donner donc le juste prix à différents produits du quotidien. Écoutez, j'ai retrouvé quelques pépites niveau candidat, Philippe.
11: Qui c'est qui?
15: Ma femme est là dans le public.
11: Ah, votre femme est là.
15: Oui.
11: Elle se prénomme votre femme.
15: Christine. Eve.
11: Ah. Mais d'où vous faites
0: c'est
11: quoi?
0: C'est plus le nom de sa femme.
16: Dans Neuroloir, je te donne.
11: C'est vrai?
16: Oui. Comment?
11: J'ai rien compris à ce que vous m'avez dit. J'ai compris d'Eure-et-Loir, je fais du boudin, mais ça doit pas être ça.
16: Dites-moi d'où vous venez, ce que vous faites dans la vie.
17: Je viens de Pamiers, dans
11: l'Ariège. Parlez plus fort, Annick, dans le micro.
17: De Pamiers, dans l'Ariège.
4: Voilà, pour résumer, voilà, pour faire un bon jeu, il faut de bons candidats et surtout un bon animateur. Pendant des années, Philippe Risoli, vous avez animé le juste prix, mais aujourd'hui, vous recevoir ici, ça n'a pas de prix.
0: Ah, c'est gentil, ça, dis donc. C'est la première fois qu'il dit une gentillesse.
4: Ah, oui.
18: Estimez-vous heureux, hein, parce que là,
0: c'est exceptionnel.
4: Mais non, mais ce qui est dingue, c'est votre voix, en fait. Elle n'a pas changé. Là, on ferme les yeux, j'ai 8 ans.
0: Et Mireille, pareil.
4: Hein. Ouais, pareil, ouais, non, mais c'est
0: tous
4: vrai.
0: Les deux. On ferme les yeux, on sait qui vous
4: êtes. C'est dingue.
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0: Vous en parlez très bien dans le livre, les hauts, les bas, il y a tout dans Jamais trop tard. On sent en lisant le livre et là en vous écoutant là dans les extraits que vient de dire Fabien, l'amour que vous aviez pour les candidats.
3: Des gens,
4: mais oui.
0: Franchement, là, on peut pas mentir là-dessus. Quand on entend ça, on ment pas.
5: Non, mais je pense que j'ai, enfin, une de mes forces, c'est que j'ai jamais joué un jeu à la télévision. C'est-à-dire que j'étais moi-même. C'est-à-dire que je plaisantais avec les candidats. J'allais parfois un petit peu loin, ce qui fait qu'on a pu me le reprocher en me disant tu t'es moqué. Ah. Mais j'avais toujours derrière quelque chose de gentil pour rattraper ce que ma première phrase, peut-être encore plus vrai au millionnaire où là l'animé était encore bien plus difficile de présenter le juste prix.
0: Là c'était des vrais numéros que vous faisiez. Là vous étiez puis des duos, c'est-à-dire le candidat, vous avec des cadeaux, tous les cadeaux qu'on vous a emmenés. Vous les avez gardés toutes ces choses.
5: Alors ils sont restés. Alors j'en ai quelques-uns. J'ai une canne épée notamment gravée. Oui, une canne épée qui s'appelle. Je le raconte dans le livre. Ça s'appelle un maquila.
0: Vous, Mireille, on vous a moins fait de cadeaux.
7: Ah non, j'ai eu énormément de cadeaux.
0: Des boîtes d'antidépresseurs. Alors, non.
7: J'ai reçu des bouteilles. Ah. Vous savez, une bouteille à la mer avec des messages à l'intérieur que j'avais du mal à enlever. J'ai reçu des pierres, des beaucoup de dessins, beaucoup de lettres évidemment. Et puis des tricots, des chandails.
4: Vous pouvez faire un vide-grenier là avec ça.
0: Rhabillé pour l'hiver.
7: Mais beaucoup de petits cadeaux qui étaient très touchants.
0: Bon, on va continuer à parler de tout ça dans un instant. Nicolas, tu as préparé une surprise pour
4: qui, là ? Je vais retracer la belle carrière de Mireille Dumas.
0: Toi, tu y passeras aussi, Philippe. Oui. Après, ça sera avant Mireille, une autre star, c'est Mylène Farmer. Avec C'est à qui le tour ? C'est que je suis un grand fan de Mylène Farmer.
4: Ah oui. Vous l'avez vu plusieurs fois en concert.
0: 150 fois, elle ne m'a jamais vu.
5: On est tous fans de Mylène Farmer.
0: On est tous fans de Mylène Farmer.

0: c'est Mylène Farmer, bien évidemment, c'est à qui le tour.
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0: Non, c'est à toi le tour, ma chère Mireille. Mon cher Philippe, je vous présente Nicolas Malabeuf. C'est, quel âge tu as, mon Nico?
4: J'ai 25 ans.
0: 25 ans,
4: je suis
0: Nico.
4: En 2000.
0: C'est un vrai fan de télé. Il connaît tout, mais depuis la naissance de la télé. Et là, tu vas rendre hommage à Mireille.
5: Avec les génériques tout à l'heure. Tout. Ouais. Alors, il y a une méga révision.
0: Non, il sait tout, Mireille, d'abord, c'est vous qui passez à la casserole. En plus, après, ça sera Philippe.
4: Et oui, aujourd'hui, on a le bonheur de recevoir Mireille Dumas. Mireille, vous débutez dans l'émission Sexy Folie, la première émission où on évoquait ouvertement la sexualité à la télé. C'était en deuxième partie de soirée sur Antenne 2. Et en 86, Michel Blanc vous fait de drôles de confidences.
6: Fétichiste, je crois que si, toi, fétichiste, c'est quoi? Par exemple, de porter le pull d'une femme qu'on aime. C'est par exemple. Vous savez, je me parfume avec une autre toilette de femme qui est l'autre toilette d'une femme que j'ai beaucoup aimée. Ça va faire prétentieux si je dis que je suis une bombe sexuelle, non?
7: Je crois que c'est à vous dire. Une petite bombe.
4: Une petite bombe.
6: C'est péjoratif.
4: Et oui, Mireille, vous en avez même profité grâce à Sexy Folie pour aller dans une boîte de striptease. Vous vous faisiez plaisir à l'époque. Et alors, vous êtes la meilleure des confidentes, on a envie de tout vous dire. Catherine Lara vous a même avoué une relation avec Georges Moustaki et c'était très chaud.
8: Vous racontez aussi avoir eu une aventure avec notre fameux pâtre grec, Georges Moustaki.
9: Et oui, le pâtre grec. Le bon pâtre grec, parce qu'il est magnifique, Georges.
10: Oui.
9: C'était surtout une histoire d'amitié. Un soir, à force de me faire la cour, il m'a fait le jardin également.
4: Oh là là. Et alors, un jour, vous allez chez Léon Zitrone pour l'interviewer, mais alors ça se passe pas comme prévu. Il voulait avoir les questions en avance. Il vous engueule et demande à ce que vous écrivez les questions en amont. Ouais. Et je crois même qu'il vous séquestre.
8: Oui.
4: C'est assez fou.
8: Exactement. C'était complètement dingue. Premier entretien. Moi, j'avais une admiration. On était tous comme ça devant Zitrone à l'époque. Et effectivement, il m'a enfermé avec le cadreur et le preneur de son. J'étais là comme une petite fille à écrire mes questions que j'ai dû passer sous la porte. Quand je l'ai passé sous la porte, il a ouvert. Donc il a lu, il m'a dit ok, on y va. On a fini l'entretien, il m'a dit mademoiselle, vous ne serez jamais journaliste. Je m'oppose à votre, de toute façon, à la diffusion de... Vous n'avez pas joué le jeu, vous avez posé des questions qui n'étaient pas écrites.
0: Oh, bravo.
8: C'était
0: visionnaire.
4: Il avait une drôle de réputation. Et alors Mireille, vous échangez aussi bien avec les stars que les anonymes, mais aussi les petits bouts de chou. Il y a tout pile 40 ans, vous les interrogez sur leur rapport à la politique.
11: Et toi, est-ce que t'as une opinion, toi?
12: Je sais pas de quelle partie je serai, moi. Parce qu'il y en a qui disent la vérité dans la gauche et d'autres dans la droite. Il y en a qui disent les mensonges. On sait pas les départager.
13: La gauche, je crois que c'est les communistes ou le contraire. Et la droite, c'est les socialistes.
4: C'était mignon, presque ça.
8: Ouais.
4: Et alors Mireille, j'ai un peu peur quand même pour l'état de notre studio. Un jour, vous inaugurez le plateau de Vie privée, vie publique avec Pierre Palmade et le plafond n'a pas tenu.
14: C'est vrai que je me suis dit, c'est vrai.
15: Du tonnerre.
14: C'est vrai? C'est ça?
15: Je sais pas.
16: On l'entend, mais moi je sais pas ce que c'est.
14: C'est effrayant.
15: Ça fait peur. C'est quoi?
16: On est en train de chercher. Mais
14: c'est la guerre?
15: On peut continuer.
16: La troisième guerre du film.
15: On continue à tourner,
4: Oh là.
15: Ça c'est le plateau.
8: C'est carrément le plafond qui s'est effondré.
4: Oh,
8: mais c'était, on aurait pu être vraiment. Heureusement qu'il y avait, vous savez, les barres de qui tenaient de sécurité hyper dures et tout. Et moi, c'est vrai que je ne suis pas vraiment stressée. Vous voyez, j'étais la dernière à quitter le plateau.
4: On continue.
8: Allez, on y va.
4: Et alors, Mireille, vous avez aussi commenté l'Eurovision. C'était avec Cyril Ferraud au début des années 2010. Et alors, je ne sais pas ce que vous aviez bu avant l'émission, mais c'était du lourd.
17: Arrive Toji, je ne sais pas comment on prononce Toji, il a été mannequin et je tiens à dire qu'il aurait dû le rester.
18: Ah oui,
17: il s'est lancé dans la chanson par hasard en remplaçant un ami, c'est ce qu'on nous a dit.
18: Et il n'aurait pas dû le faire.
17: Voilà, il n'aurait pas dû. Énorme morceau avec l'Irlande, ce sont les frères Bogdanov.
18: Non, pas du tout.
17: Je vous jure.
18: Elle a bu.
8: Cyril me disait de me calmer, c'était tellement drôle. Parce que l'Eurovision, ce qui est marrant, quand même, c'est
14: de se lâcher un peu.
8: Sinon, vous vous embêtez, non? Même pour le téléspectateur.
4: Ouais. Et alors, j'ai un potin sur vous, Mireille Dumas. Vous êtes un petit peu pyromane. Vous avez tous les talents. Vous aviez failli mettre le feu à votre collège. Vous étiez caché sous un bureau pour fumer un cigare piqué à votre frère. Et il y avait des nuages autour du collège.
8: Non, c'est pas ça. C'est que pour faire grande à l'époque, je devais être en troisième et tout. J'avais piqué effectivement un cigare qu'on fumait entre nanas, des adolescentes sous le bureau. parce que j'étais interne. Donc voilà, et la fumée sortait de dessous le bureau. Du coup, une pionne, comme on appelait ça à l'époque, est venue. Et puis on s'est retrouvés collés pendant 15 jours, 3 semaines. Interdiction de quitter le lycée. Voilà.
0: Je vous laisse le temps de fumer tranquillement votre cigare.
4: Sous la table.
0: On va faire une petite pause. Et puis après, il y aura justement, évidemment, les infos pratiques près de chez vous avec le Ici Express.
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23: Ici Besançon, autour de la nuit, c'est l'heure de l'Express Paris-Ci, le meilleur des idées de sortie du moment. Si la saison est à la musique, avec la fête de la musique tout le week-end, elle est aussi au vide-grenier. La preuve demain dimanche avec encore de nombreux vide-greniers, garages, granges ou autres dressing. Par exemple, et rien que par exemple, à Arsan, en Haute-Saône, Audincourt, aux Auxons, à Beutaucourt, à Chemaudin-Evaux, Emagny, Étalant, Flanche-Bouche, Grand Charmont, Grand Villard, Les Hôpitaux-Vieux, Mignavillers, Montbéliard ou encore Pays de Clerval, Rignier, Rochefort-sur-Nenon, Saint-Hippolyte. Sans oublier Tise, Vannes ou encore Vesoul, il y a l'embarras du choix. Autre phénomène de société très tendance, le trail. Et ce week-end ne déroge pas à la règle avec par exemple deux trails. Le premier est organisé par l'association des cavaliers de la Monnoirotte. C'est le trail de l'Équilomont, demain dimanche à Creuset-le-Petit. Et le deuxième, le trail du Mont d'Or, comme le nom l'indique, autour de Métabier, encore demain dimanche également.
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0: Partons gaiement vers la deuxième demi-heure de votre talk show du samedi. Alors ici, c'est comme le talk show de Léa Salamé qu'à l'époque.
4: Mais en pas pareil.
0: Sinon, c'est la même chose. Hein. Jusqu'à 13h, nos invités sont toujours Mireille et Philippe Rizzoli. Pourquoi ils sont là?
4: Parce que
0: on les aime. Et puis je sais que vous les aimez, vous êtes contents de les entendre. Moi en tout cas, j'avais envie de les revoir. Et ils restent encore avec nous pendant une petite demi-heure avec votre tribu, notre enfant de la télé, Nicolas Malabeuf. Il est chez lui là.
4: Ah oui, là, c'est, il est bien là.
24: C'est l'émission de mes rêves.
4: Il drague Mireille depuis tout à l'heure pendant les disques.
0: Fabien Hémeau drague Philippe. Belle émission, on casse tout le monde. Bien sûr, vous le savez, vous faites cette émission avec nous, mes amis. Vous êtes chez vous ici. C'est la plus grande émission de radio du monde. Vous êtes tous des chroniqueurs, tous. D'abord, vous réagissez sur le groupe Facebook.
4: Oui, Youpi la vie avec Willy Revelli. Nous avons un message de Carole. Merci pour votre bonne humeur. Cela fait chaud au cœur. Donc, merci et continuez à réagir sur l'émission du jour. C'est complètement gratuit. Vous allez sur Facebook et vous tapez Youpi la vie avec Willy Revelli.
0: Merci. Appelez-nous. Tiens, 0810 055 056. C'est la libre antenne du week-end. Vous passez à tout instant. Vous pouvez papoter avec nos invités. Vous repartez aujourd'hui.
4: Alors, pas comme dans le millionnaire. Non. Il n'y a pas de roue à tourner. Non. Il faut juste nous appeler.
0: Il n'y a pas de million.
4: Alors, elle ne vaut pas un million parce qu'après, il faudrait qu'on ferme. Elle vaut 100 euros et on vous l'offre en fin d'émission.
0: Les gens
4: demain.
0: Qui connaissent la maison savent qu'il n'y a pas un million. Donc voilà, 0,8.
4: Bah vous prenez tout en même temps.
0: Je peux rien, donc je vous laisse une petite carte, c'est déjà pas mal.
4: Billette.
0: Merci beaucoup. Mais d'abord, si vous n'avez pas suivi l'actu, pas de problème, l'actu vous suit. Il est temps pour moi de mettre
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0: Et comme aujourd'hui nos invités sont Mireille Dumas et Philippe Rizzoli, on commence ces actus télé avec ce tremblement de terre. Michael Goldman et Marlène Schaaf quittent la Star Academy.
4: Oh là là.
0: Je sais, c'est terrible, je sais pas comment on va se remettre de tous ces départs. Allez, courage, allez hein. Marlène est partie parce que pareil qu'avec le reste des profs, ils s'entendaient comme chien et chaff. Michael Goldman qui quitte la Starac, Jean-Jacques Goldman qui a écrit Danson pour Céline Dion, mais qui est-ce qui arrive à cette famille là, Philippe Risoli est redevenu hype avec la reprise de Cuitasse les bananas par Julien Doré. J'espère que ça ne va pas donner des mauvaises idées à d'autres, parce que je ne suis pas sûre de survivre à la reprise de Beau le lavabo par Kenji Girac et de Jolie Poupée par Vianney. Mireille Dumas intente un procès contre TF1 pour plagiat. En tout cas, elle devrait. Elle a raison. Masque Singer, c'est bas les masques. Merde, c'est la même chose. La roue de la fortune, Secret Story, Le Juste Prix. En fait, la TV d'avant, ben, c'est la TV de maintenant. France 2 annonce l'arrêt de l'émission Bel et Bien. Pour les animateurs, c'est moche et mal. France 2 arrête également les maternelles. Ça lui fait un point commun avec Jean-Luc Lahaye.
1: Oh,
0: France 2 arrête aussi Interville. Pour Nagui, c'est stop à la vachette. France 3 arrête l'émission Duel en famille.
1: Bah,
0: là, ça lui fait un point commun avec Anthony Delon. À France Télévisions, ils font tellement de coupes, c'est plus une chaîne de télé, hein, c'est un rabbin. Patrick Port-Vaudarvor, PPDA, visé par 3 nouvelles plaintes. Bah, il allait quand même pas se laisser piquer la vedette par Patrick Bruel. Hein. PPDA, plainte pour dégoûtant animateur. PPDA, bien sûr, le célèbre présentateur du JT de 20h.
1: Oh,
0: selon Paris Match, l'avenir d'Anne-Elisabeth Lemoine semble compromis à la présentation de C'est à vous. Va être sympa le rendez-vous à la DRH. Bon bah, Anne-Elisabeth, c'est à vous. Bah, c'est plus à vous. Allez, tu dégages, merci. Un ex-candidat de Top Chef sur M6, accusé par 10 employés de harcèlement, qu'on est donc déjà son prochain menu, entrée, plat, pervers. Enfin, la question du jour, est-ce que la série télé préférée des chouettes, c'est Alerte au mâle hibou? Au mâle hibou, eh ben vous avez deux heures. Allez, heureusement, dans 194 jours, c'est fini 2026.
1: Bravo.
0: Voilà, voilà, voilà. Bon, c'était un rapide coup d'œil sur la télé. Vous la regardez encore, la télé, Philippe? Oui.
3: Moi, je suis un enfant encore de la télé, je la regarde encore et toujours.
0: Et la radio aussi, vous l'écoutez beaucoup? Et
3: j'écoute la radio.
0: Parce que vous avez fait les matinales dans une autre radio qui s'appelle... Je ne peux pas dire le nom sur cette antenne.
3: Oui.
0: Mais et là, je sais que c'était l'un de vos moments préférés dans votre carrière aussi, hein, que d'animer une matinale radio.
3: Alors, l'animer, c'était bien. Mais
0: c'était se lever.
3: Ouais,
0: en fait, vous voulez faire une matinale, mais en soirée.
3: Ouais. Voilà, c'est exactement ça, en fait.
0: Et Mireille, vous regardez aussi la télé, vous êtes aussi fan de télé. Vous regardez
5: encore
0: un petit
5: peu. Je ne suis pas une enfant de la télé, ouais. Bizarrement. Vous savez que vous parlez d'émissions que vous connaissez,
0: ouais,
5: et que moi, je n'ai pas vues à l'époque,
0: ah oui,
5: mais que j'ai regardées quand je faisais mes.
1: Sur le tard.
5: Oui, des documentaires, vous voyez, en regardant des archives, et tout à coup, je découvrais.
1: Ah, d'accord.
5: Ben oui, je découvrais ce que j'aurais dû voir à l'époque.
0: Voilà.
5: Voilà. Mais maintenant, je regarde un petit peu la télé. Ouais.
0: Eh bien, dans un instant, on va continuer ce petit moment qu'on a ensemble, juste pour le plaisir, avec Mireille Dumas et Philippe Risoli. Mais là, si vous avez un petit coup de mou, je ne parle pas pour vous, mais je sais que vous avez besoin d'un petit coup de mou. On a la solution pour vous. Dès que je vais vous dire à vous, vous allez me faire palabapapala, et je peux te dire que là, ça va aller beaucoup mieux. Regarde, là, ça va pas bien.
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1: Palabapapala.
0: Voilà,
1: là, ça va mieux.
0: Ça va pas mieux, Philippe?
3: Je me sens revigoré.
1: Ça va là.
3: Non, mais une question, les deux, là.
0: Tu as
3: mis combien de temps à les dresser?
0: Ouais, mais ça le sent. T'as vu comme
1: c'est
0: ça
1: pas fini encore.
0: T'as vu, ils répondent aux doigts
5: à l'entraînement.
0: Ils ont peur de moi. Ils sont tétanisés par moi.
1: C'est l'argent.
0: Voici Ricky et Paul.

0: C'est vrai,
1: Philippe, je suis un peu déçu.
2: Parce que moi, je suis un parigot.
3: Isolé d'origine.
0: Bravo. Mireille Dumas et Philippe Risoli sont toujours avec nous. Merci de partager ce déjeuner avec tout. Mireille, tiens, tout à l'heure, vous nous disiez un petit peu tous les sujets que vous abordiez à l'époque dans Vie privée, Vie publique ou Bas les masques. Est-ce qu'une fois, il y a une chaîne qui vous a dit non, pas ça, on parle pas de ça, Mireille? Ou est-ce qu'on vous laissait tout faire?
4: Alors, on me laissait tout faire, mais une fois, c'est vrai qu'il y a une émission qui était préparée avec la direction, d'ailleurs, avec l'accord évidemment de la chaîne, qui était sur la transsexualité. Enfin, maintenant, on dit transgenre, on dit pas transsexualité, et qui était diffusée en prime. Et il y a eu la direction a eu peur. Il y a eu campagne un peu de presse sans avoir vu, en estimant que finalement c'était pas possible de donner la parole à des personnes qui ne savaient pas exactement quel genre choisir. Vous vous rendez compte, on en parlait comme ça à l'époque. Donc, on s'est retrouvés déprogrammés. On est passé en deuxième partie de soirée. Et l'histoire fait qu'on a fait en S2 autant d'audience qu'en prime. Et l'émission qui était l'émission littéraire qui passait en prime.
0: Vous avez peut-être fait des sujets sur le droit à mourir, Mireille.
4: Vous savez pourquoi j'en parle. Bien sûr. Voilà. J'ai fait déjà dans les années 90, j'ai le droit de choisir ma mort. On parlait de ça. Vous rendez compte, tous ces sujets-là, quand j'y pense, et aujourd'hui, on en est encore à se poser des. Ouais. À légiférer, à ne pas savoir, etc. Ouais. Et moi, j'ai été très jeune, confrontée à des témoignages de cette sorte, de personnes qui disaient c'est mon ultime droit, j'ai le droit de choisir. Et moi, je me suis engagée. Je suis devenue adhérente de l'association pour le droit de mourir dans la dignité, parce que je trouve qu'en 2026, c'est comme le droit à l'avortement. Je trouve que c'est un droit personnel et qui n'engage pas les autres. Exactement. Donc on devrait l'avoir.
0: Philippe, vous avez une opinion là-dessus ou vous voulez qu'on passe à autre chose?
2: On va peut-être passer à autre chose.
0: On va passer à autre chose, il n'y a aucun souci, on peut passer à autre chose. Dans votre livre, vous racontez tout, donc Jamais trop tard, mes années télé et les autres à l'archipel. À un moment donné, vous évoquez le malentendu qu'il y a eu avec Cuitas les bananas. Vous pouvez nous dire un petit peu, parce que normalement ça ne devait pas être cette chanson un petit peu festive.
2: C'est un titre que j'ai écrit le soir de l'arrêt du millionnaire.
0: Donc on vous dit, Philippe, on arrête le millionnaire.
2: Donc je suis rentré chez moi, je me suis mis à écrire comme je le fais souvent d'ailleurs. Et j'ai écrit, il y a des jours, tu sais pas pourquoi ça devrait marcher, ça marche pas. Il y a des jours, tu sais pas pourquoi tu devrais dormir, mais tu dors pas. Donc là, on n'est pas écroulé de rire, là. Et donc, je cherchais un mot, et puis j'avais en tête, le film de Woody Allen qui s'appelait Bananas. Ouais. J'ai voulu faire une rime, je dis, elles sont cuitasses, les bananas. Et comme les inconnus avaient fait les 100 patates, coupé en dos les patatos. Bon, il n'y a pas de frites, Et puis en fait, ça a été un peu dénaturé. Je ne veux pas rentrer dans le détail parce que l'histoire est longue et c'est devenu effectivement une chanson totalement festive qui ne correspondait pas du tout à l'univers de ce que j'écris normalement. Donc ça m'a un petit peu peiné, on va dire. Ça, c'est.
0: Ça vous ennuie de reprendre, allez, vraiment, pas plus d'une minute, Philippe, pour nous raconter, parce que vous le racontez très bien dans le livre. Le jour où à TF1, on vous a dit on arrête. Parce que c'est vraiment, faut vous dire, mes amis, que Philippe Risoli, là, pour les plus jeunes, c'était pas une star. Le mot existe même pas pour le qualifier. Les audiences que vous faisiez tous les jours sur TF1, la première chaîne à l'époque, encore plus qu'aujourd'hui. Et alors, ça s'arrête en 3 minutes.
2: Oui, alors que le juste prix s'arrête, c'est normal, on est en 2001, 2002, c'est l'arrivée de l'euro. Un jeu axé sur les prix, ça n'a plus de sens parce qu'on ne comprend plus rien à rien. Donc tout ça, c'était prévu. En revanche, moi, je devais rebondir soit avec une variété, donc en prime time, soit avec une émission caritative, justement, le dimanche après-midi. Et un jour, au mois de juillet 2001, je reçois un coup de téléphone de feu Étienne Mougeot, qui était le patron et qui m'a baladé pendant 10 minutes. Comment tu vas, grand? Ça va, grand?
0: Grand, il disait toujours grand.
2: Comment ça va? Ça fait combien de temps qu'on est ensemble, etc. Puis t'es à l'antenne tous les jours. Ça fait 14 ans que t'es à l'antenne tous les jours. Je me disais, est-ce que ce serait peut-être pas mal que tu laisses reposer ton image. Alors, je lui dis, ben non, Étienne, moi, je suis en pleine forme, ça marche bien, le public est là. Je n'ai aucune envie de laisser reposer mon image. Oui, voilà. Alors, il a changé de sujet. Il est parti sur la Starac sans me la proposer, mais en me demandant ce que je pensais du jeune Nikos Aliagas qui arrivait donc sur l'antenne de TF1. Bon, parce que je vais lui confier la Star Academy, donc voilà.
0: Donc toi, tu es au
2: téléphone, tu sens quand même là le boulet va, tu vois. Ouais. Tu te dis, mais qu'est-ce qui va ça? Et il a eu cette phrase qui a failli être le titre de mon livre, mais je me suis dit, je veux pas avoir un titre négatif. C'est dans l'immédiat, je n'ai pas de projet pour toi. Bon, et donc voilà, ma collaboration s'est arrêtée là.
0: La suite est dans le livre grand.
2: Oui.
0: Jamais trop tard, mes années télé et les autres, c'est aux éditions L'Archipel. On va continuer à en parler dans un instant. Nicolas Malabeuf revient dans un instant. On va s'occuper de notre

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3: Ah oui, j'ai la chance et le bonheur d'être à côté de Philippe Rizzoli. Philippe, vous avez commencé en ces murs, vos débuts à France Inter en tant que reporter dans l'émission Adrénaline de Jacques Pradel.
4: Exact.
3: Et vous aviez fait un sujet sur Gilbert Montagnier intitulé « Les non-voyants sont-ils aveugles ?»
4: Exact.
3: C'était pas mal. Et alors, Philippe, j'aurais pu dire même Jean-Patrick, puisque à la radio, au début des années 80, on vous demande de changer de prénom puisqu'il y a déjà un Jean-Patrick, il y a déjà un autre Philippe, pardon, ouais. Et il y a cette musique qui passe. Jean-Patrick Cap de Vielle, et donc vous vous appelez Jean-Patrick Rizzoli à ce moment-là.
2: Si ça avait été chez là, on aurait eu
4: Chez la Rizzoli. J'ai souvent fait pile ou face, moi, dans ma vie.
3: Et alors, fin des années 80, vous arrivez sur TF1, vous animez Jeopardy. Et alors, c'était pas toujours évident.
4: J'ai eu d'autres émissions avant, hein, mais oui. Jeopardy, on va dire oui.
5: Et pour mener rondement ce Jeopardy, voici Philippe Rizzoli.
6: Colette, on commence avec vous, Colette. Colette, vous venez d'où, vous, Colette?
7: De Maison-Laffitte.
6: Oui, vous faites quoi, Maison-Laffitte?
7: Rien.
6: C'est déjà bien, Colette.
3: Et alors, dans les années 90, vous êtes à la tête du millionnaire. Il fallait avoir les fameuses 3 télés pour tenter de remporter le million. Explosion de joie.
8: Le premier millionnaire du mois de juillet 1995, c'est vous. Vous êtes millionnaire.
3: Je change de femme à partir de soir, il avait dit le premier. Et alors Philippe, c'était très sérieux, je crois que vous n'aviez même pas le droit de toucher la roue, il y avait un huissier de justice, etc. Et alors, autre jeu culte pendant 10 ans, le juste prix, un 1er avril, vous parlez avec une candidate pendant 10 minutes au téléphone, et en fait c'était votre maman, mais vous ne l'aviez même pas reconnue à ce moment-là.
4: Non.
3: Et alors, un autre jour, un candidat que vous aviez déjà croisé, on a frôlé la cata, il avait failli révéler votre adresse à l'antenne.
9: Je suis ravi.
10: Je vous connais parce que j'ai relevé les compteurs chez vous.
9: C'est pas vrai.
10: 20 rues.
9: 20 rues.
11: Ah non, je le crois pas. Il dit qu'il est à l'EDFGDF et qu'il est venu relever les compteurs chez moi. En plus. Ah bah, allez, là, je suis clair.
12: C'est moi qui n'ai pas de home jacking.
3: Il s'en est passé des choses sur le plateau du Juste Prix. Un autre jour, vous rangez votre cigarette dans votre poche de pantalon.
4: Oui.
3: Sauf que sans vous en rendre compte, la cigarette crame le pantalon. Votre cuisse est brûlée et vous hurlez à l'antenne. Et enfin, le petit potin, Jean Marais. L'acteur Jean Marais était fan du Juste Prix.
2: Bah,
3: il vous a même offert une jolie sculpture.
4: Ouais. Oui, alors j'ai reçu un petit mot, c'est surtout le mot « j'ai la sculpture ». Effectivement, j'ai reçu un mot. « Cher Philippe, je vous regarde chaque jour avec joie
3: ».
4: Signé Jean Marais. Avec une sculpture, mais je ne l'ai jamais rencontré. En revanche, celui qui était aussi malade du Juste Prix que lui, je l'ai rencontré. On a fait des interviews croisées, je suis allé sur son plateau. Il voulait même écrire un rôle pour moi au cinéma, c'était Claude Chabrol.
2: Ah oui.
4: Qui arrêtait les tournages et tout pour.
2: Pour regarder le Juste
4: regarder
2: Prix.
4: Le Juste
2: trop, mais c'est qu'il était en tournage, il arrêtait pendant une demi-heure, une heure.
4: Ah, mais il arrêtait, regardait.
2: Incroyable.
4: C'est assez étonnant.

0: Vous êtes très bien grand. Vous êtes un bon invité, grand. Donc restez.
1: Ça c'est vous. Ça on peut pas vous dire. Vous grand,
2: non, petit.
0: Grand, jamais on me le dit. C'est quand même incroyable. Mes amis, dans un instant, on va terminer cette émission. Mais je sais que vous aimez la publicité. C'est une espèce de.
1: On adore.
0: On adore. Comment quand on s'appelle Philippe Risoli, comment est-ce qu'on lance la pub? On dit quoi? On dit.
3: On dit.
0: Ah oui, là, effectivement, vous avez perdu la main.
3: Attends, on se retrouve un peu de pub, on se retrouve dans 30 secondes.
1: On reste là.
0: En étant un peu aimable.
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0: De retour ici, c'est Willy vient déjeuner chez vous. On passe à table tous ensemble le samedi et le dimanche entre midi et 13h. Mais vite, ce sont les 5 dernières minutes. Si, si, il faut qu'on se dépêche. Alors vite, vite, terminons, passons au dessert avec nos deux invités du jour de cette spéciale. Il nous manque à la télé. Mireille Dumas.
3: Ah, ces émissions en public, ça va.
0: C'est vrai.
1: On fait tout.
0: Ça va, Philippe, depuis tout à l'heure?
3: Ah, je suis en pleine forme.
0: Oui, ça se voit, ça se voit.
3: Là, ça y est, je commençais, nous, on est des diesels. Donc on rentre dans le.
0: Dans 3 minutes, on part. Donc Philippe se réveille. Ça fait plaisir. Mireille. Alors, Mireille, je l'ai dit en débutant l'émission, vous n'êtes pas à la retraite, bien au contraire. Déjà, vous êtes extrêmement présente sur les réseaux sociaux, sur YouTube, par exemple. C'est quoi cette chaîne? Alors, on peut y retrouver quoi?
11: Eh oui, c'est une chaîne où je publie au moins trois archives d'entretiens déjà qui ont eu lieu dans les années passées, on va dire, et puis une intégrale chaque week-end maintenant, et chaque mois je retrouve, et c'est ce que j'aime beaucoup faire, une personne, un invité que j'ai eu
1: des anciens témoins,
11: 30 ou 40 ans auparavant, et c'est génial parce qu'on voit non seulement l'évolution de la personne, mais en même temps l'évolution de la société. Puisque moi, ce qui m'a toujours intéressé quand même, en dehors de parler d'intimité, c'est aussi ce qui se passe dans la société.
0: Il y en a qui, je sais pas, parmi tous vos invités, qui vous ont dit, je pensais pas que j'allais dire tout ça, tu m'as fait dire de ces choses, Mireille.
11: Ah bah beaucoup, souvent. Bon, bah oui, souvent oui, parce qu'on est dans quelque chose de. Et moi, je fais attention, justement. Ouais. Je fais toujours attention, parce que quand on est dans la confiance, parfois, on oublie aussi qu'il y a les caméras, où maintenant. Vraiment, ça n'a plus rien à voir avec les années passées, avec il y a, on veut dire avant les réseaux, c'est-à-dire avant 2000. C'est-à-dire que maintenant, vous le buzz, vous dites une phrase, elle est reprise en boucle, elle circule, etc. Donc, quand même, je suis assez, je dis toujours de penser, qu'on se confie, mais que pour autant, il va y avoir. La diffusion. Donc, je monte. Donc, j'arrive, je fais du montage.
0: Attention.
11: Parce que je vois que vous êtes tellement. Ça va être repris, évidemment. Ça va buzzer grave. Ça va buzzer grave. Attention, je vous ai à l'œil. Si vous coupez.
3: Je monte.
11: Non, mais le montage est essentiel pour ce genre de confidence.
0: Comment s'appelle la chaîne YouTube, alors, Mireille?
11: Elle s'appelle Mireille. Enfin, il suffit de. Non, c'est. Vous tapez Mireille Dumas, vous allez sur la. Vous tombez sur la chaîne. Voilà. Et effectivement, je la fais en partenariat avec Lina. Et ce qui marche très bien, je tiens à vous le dire, c'est Facebook.
0: Oui.
11: Facebook, on a beaucoup.
0: 400 000 abonnés.
11: Bientôt,
0: et bien là, vous allez avoir plus.
11: Parce qu'il y a tous les abonnés de Youpi Lévy avec Willy Rovelli qui vont venir chez vous.
0: Ça vous fera encore plus de monde. Philippe, vous, c'est le théâtre depuis quelques années. Là, de toute façon, quand on réécoute tous les extraits du millionnaire du juste prix, on voyait le comédien. Enfin, pardon. C'était plus comédien qu'animateur déjà.
3: J'espère les deux, mais oui, j'adore et j'adore être sur scène, j'adore le contact avec le public. Et alors, curieusement, il y a pas mal d'auteurs qui m'envoient des pièces
0: à
3: lire.
0: Pourquoi curieusement, arrêtez de vous rabaisser.
3: J'ai un petit peu de tout. Et là, il y en a une qui vient, qui retient mon attention et que je vais essayer de monter. Deux hommes qui se, ce sont deux hommes qui se retrouvent dans un appartement. Oui. C'est une pièce à deux. Je veux dire.
0: Oui, ce sont deux hommes.
3: Dans un appartement.
0: Et tac-tac les deux, non,
3: Tac-tac les deux, mais sauf que les deux pensent être dans leur appartement et pensent y retrouver leur femme, mais qui est la même personne.
0: C'est pas mal, ça.
3: Et donc, ça va être toute une discussion entre les deux mecs.
0: Ah, j'aime bien ça. C'est un projet
3: C'est un projet, oui, j'espère qu'il va pas trop tarder à arriver. C'est une pièce qui a été écrite par Jérôme de Verdière, vous savez.
0: Qu'on voit beaucoup
2: sur Paris Première.
3: Qui me l'a écrit un peu sur mesure.
0: Ouais, ouais. Ah, bon, ça va être super. Ça va
11: et on lui souhaite de pouvoir la monter.
1: Voilà.
11: C'était pour vous faire plaisir,
3: appel à Mireille Dumas, puisqu'elle monte.
11: Bien sûr.
0: Mireille.
11: On se croirait aux grosses têtes. Voilà. Je voudrais pas faire de concurrence.
0: Ma chère Mireille, là, il nous reste une petite minute. Là. C'est combien? Une minute? Il nous reste deux minutes. Il nous reste deux minutes.
3: Deux minutes.
0: Mais. Mireille, allez, vous interviewez Philippe. Si vous aviez une question à poser à Philippe, et Philippe, vous répondez. Défilez pas. Allez, débrouillez-vous. À part quelle heure il est, s'il vous plaît. Creusez-vous un peu la tête.
11: Non, mais je voudrais savoir.
3: Qui êtes-vous?
11: Philippe, oui. Qui êtes-vous? Où allez-vous? Que pensez-vous?
3: Et Dieu dans tout ça.
11: Exactement. Non, mais aujourd'hui, vous êtes plutôt apaisé. Vous êtes en manque, vous êtes,
3: suis-je un homme heureux, comme disait William Scheller? Oui, je pense être un homme heureux, je suis comblé,
11: pas aigri.
3: Ah, pas du tout.
0: Le voit dans le livre. Dans le livre, c'est très clair qu'il n'y a absolument pas d'aigreur.
3: Pas du tout, j'espère faire encore un peu de théâtre, être invité de temps en temps par Willy Revelli et d'autres, et donc ça m'amuse.
11: On va se faire un retour.
3: Et je regarde toujours la télévision avec autant de plaisir, les petits nouveaux qui arrivent.
2: Votre programme préféré?
3: Je vois leurs forces, je vois leurs défauts. Là, pour l'été?
2: Oui, pour l'été ou en général, ce que vous aimez regarder chez vous?
3: Eh bien, tiens, je vais regarder Fort Boyard cette année.
0: Pourquoi il va regarder Fort Boyard? Pourquoi?
3: Parce que d'abord, je veux voir la nouvelle mouture avec Cyril Ferraud.
0: Et pourquoi
3: ça,
0: aussi?
3: Ça me fera plaisir, parce que je veux voir quelles sont les personnes qui s'en frottent.
0: Parce qu'il est venu. On vous en dira pas plus. Mais vous allez voir Philippe Risoli comme vous ne l'avez jamais vu.
2: Promet.
0: Mireille, on vous attend à Fort Boyard. Elle n'a pas envie de venir.
2: En tout cas, l'interview de Mireille en une minute, c'était beaucoup mieux que vous.
0: Oui. C'est moi,
2: En une minute, elle a fait mieux.
11: Pas Mazo pour aller à Fort Boyard.
0: Merci infiniment. Merci mille fois.
3: Bravo,
0: sur
3: Mireille.
0: YouTube, vous tapez Mireille Dumas, vous tomberez sur la chaîne YouTube de Mireille Dumas ainsi que sur la page Facebook. Et Philippe Risoli, le livre s'appelle Jamais trop tard, mes années télé et les autres chez l'Archipel. Et donc très bientôt au théâtre. Voilà. On a fait cette émission juste pour vous dire qu'on vous aimait.
2: On vous aime.
3: Et on
0: était
3: aussi.
0: Très, très, très heureux de vous voir.
11: Youpi la vie.
3: Bravo,
11: voilà. On aime la vie tous.
0: Mais voilà, youpi la vie et puis c'est tout.
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0: Et ben voilà, c'est fini.
1: La barbe, c'est pas possible.
0: Passez une belle journée dans un instant. Ma France week-end version économie. Et nous, on se retrouve demain. Il est 13h.
5: Bonjour à toutes et tous, bienvenue dans Ma France Weekend. Le samedi, l'équipe de Paris-Cy, les économies, est mobilisée pour votre pouvoir d'achat. Alors dans 5 minutes, on va s'occuper de nos enfants ou petits-enfants pendant les vacances. Aide, activité, culture, centre de loisirs ou stage, on va tout vous dire. Mais d'abord, l'actu de ce samedi. Bonjour Cyril Ardo.
6: Bonjour Valère, bonjour à tous. 13h et il est donc l'heure de ne pas sortir de chez soi. La France a très chaud ce week-end. 60 départements en vigilance orange, près de 41 millions de personnes concernés par la canicule. Un épisode étendu, durable et intense. 39 degrés attendus localement aujourd'hui, jusqu'à 41 degrés demain. Météo France envisage de déclencher l'alerte rouge, le plus haut niveau pour certains départements. Et Guillaume Fariol, ça ne se fera pas au hasard, il y a en fait de nombreux critères.
12: D'abord les températures maximales et minimales, la durée de la canicule, l'humidité aussi, des seuils propres à chaque département. Ils sont fixés en fonction des canicules passées et du niveau d'acclimatation du territoire, c'est-à-dire s'il est plus ou moins habitué à connaître des épisodes de chaleur. Le nord, par exemple, passera plus facilement en rouge que les Pyrénées-Orientales. D'autres critères entrent en jeu, les passages aux urgences, les consultations chez SOS Médecins ces derniers jours, notamment la décision finale est prise en concertation entre Météo France, les autorités sanitaires et les préfectures. Un passage en vigilance rouge, c'est le signe d'une canicule extrême, explique Météo France, exceptionnelle par son intensité, par sa durée et par son impact sanitaire sur l'ensemble de la population. Les risques concernent aussi les personnes en bonne santé.
6: Explication de Guillaume Fariol. Et c'est dans ce contexte que le Premier ministre a convoqué une partie de son gouvernement. Réunion de crise toujours en cours à 7h. Et face à cette chaleur, de nombreux événements sont interdits un peu partout en France. À l'image du marathon du Vignoble dans le Bas-Rhin, de toutes les manifestations sportives dans le Lot-et-Garonne et à Mont-de-Marsan dans les Landes. Concernant la fête de la musique demain, la ministre de la Culture Catherine Pégard appelle à une extrême vigilance tout en laissant la main aux préfectures et aux mairies. Dans ce contexte, 10 départements sont placés cet après-midi en vigilance orange pour un risque d'orage. L'Aisne, les Ardennes, l'Aube, la Côte d'Or, la Marne, la Haute-Marne, la Meuse, la Nièvre, la Seine-et-Marne et l'Yonne sont concernés. Seule l'Aisne n'est pas touchée par la double vigilance orange aux orages et à la canicule. Et hier soir, deux hommes ont été légèrement blessés à Fampoux, près d'Arras, dans le Pas-de-Calais, après avoir été frappés par la foudre. Et puis, 3 départements présentent un risque élevé de feux de forêt selon Météo France. Il s'agit du Var, du Vaucluse et de l'Allier. Les conditions météo aggravent significativement le risque de départ et de propagation. Demain, l'Allier repassera en risque modéré. Dossier complet sur cet épisode caniculaire à retrouver sur notre site et sur notre application ici.fr. Près de 3 ans après le début du scandale et 75 ans après les premiers faits, une étape importante dans l'affaire Betaram. La commission d'enquête indépendante sur les violences commises dans cet établissement catholique des Pyrénées-Atlantiques vient de remettre son rapport. 12 mois d'enquête, plus de 130 personnes auditionnées, 37 auteurs identifiés et un constat de violence systémique d'une exceptionnelle gravité selon le président de la commission, Jean-Pierre Mathias.
13: Je pèse les mots que j'emploie. Nous sommes dans cette commission un certain nombre à avoir travaillé sur des violences de masse. Certaines violences qui ont été perpétuées dans ces murs sont des violences qu'on peut assimiler à du sadisme ou de la torture. Les violences qui se sont passées ici ne sont pas des violences isolées. Ce sont des violences systémiques. Systémiques, ça veut dire que les gens qui ont pu être violents l'ont été parce que le cadre dans lequel ils ont évolué a favorisé l'utilisation de la violence et surtout a permis une forme d'impunité et de silence. Un grand nombre de directeurs sont impliqués dans les dénonciations de violences sexuelles et ils ont, ces directeurs, assis leur autorité en grande partie en s'appuyant sur les préfets de discipline ou sur les surveillants qu'ils ont recrutés et qui ont été des agents. Ce sont des violences qui ont duré longtemps, ce sont des violences qui ont terriblement affecté les victimes. Les traumatismes que nous avons pu constater en sont des traumatismes extrêmement profonds, mais qui continuent aujourd'hui. Qui, j'irais, se sont étendus des victimes à leurs entourages, à leurs familles, à leurs enfants. C'est une sorte de bombe à fragmentation.
6: Et la commission va remettre à l'Assemblée nationale début juillet des recommandations. La commission qui recommande à la congrégation de prendre en charge le suivi psychologique et d'accorder des réparations financières aux victimes de violences physiques et pas seulement aux victimes de violences sexuelles comme c'est le cas aujourd'hui. On passe au rugby avec la demi-finale du championnat de France ce soir. Qui du Stade français ou de Montpellier rejoindra Toulouse en finale? Match à guichet fermé entre deux formations qui se sont fait peur, se maintenant de justesse au sein de l'élite la saison passée. Le centre montpelliérain Arthur Vincent estime que son équipe a un avantage après avoir terminé deuxième de la saison régulière.
14: L'objectif, c'était de se qualifier directement en demi-finale, puis couper en famille jusqu'au jeudi. Donc ça a été, le mot d'ordre, ça a été ça. D'abord de couper, de souffler physiquement, mentalement, et de faire un maximum de fraîcheur. Et après, arriver avec beaucoup d'appétit, tous très, très excités, très, très impatients pour cette demi-finale.
6: Et Montpellier, Stade français, le coup d'envoi, c'est donc ce soir à 21h05.
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6: Et la suite pour vous cet après-midi, c'est Valère Courrère, par ici, les économies.
5: Bonjour et bienvenue dans votre magazine Ma France, par ici, les économies. Vous connaissez désormais notre objectif. Chaque semaine, vous redonnez du pouvoir d'achat. Et aujourd'hui, on va s'occuper de nos enfants ou de nos petits-enfants pendant les vacances, les aides, les activités, les sujets culturels, les centres de loisirs, les stages. On va tout vous dire avec notre invitée. Bonjour Catherine Acouboisise.
15: Bonjour Valère.
5: Vous êtes responsable du service société pour le magazine Parents. Je vous propose pour commencer de répondre à cette première question. C'est Marcel qui m'a écrit sur mon mail, paricideseconomies@radiofrance.com. Je le lis. Vous organisez une émission pour occuper nos vacances pendant l'été, plutôt celles de nos enfants. J'imagine quand on part pas ou trop peu. Est-ce que ce n'est pas toujours pareil, des idées au rabais pour les moins bien lotis? Voilà la question de Marcel. Moi, je l'ai retenue parce que je trouve qu'elle a le mérite d'être... cache tout de suite. Qu'est-ce que vous lui répondez?
15: On rentre dans le sujet tout de suite. Alors, c'est vrai qu'il y a beaucoup de parents qui culpabilisent de pas pouvoir forcément payer des super vacances à leurs enfants. Toute notre communauté chez parents voit passer sur Instagram des mamans globetrotteuses qui vont aux quatre coins du monde. En vérité, quand on s'intéresse un peu plus en détail à leurs témoignages, on se rend compte que les enfants, même si on les amène à la muraille de Chine, ils vont fixer sur une colonie de fourmis. Et finalement, le plus simple, c'est parfois le mieux. Donc, pas de culpabilité par rapport à ça. Et non, c'est pas forcément au rabais, c'est simplement des choses peut-être plus simples, mais qui finalement font très très plaisir aux enfants.
5: Ce que vous nous dites, et ça c'est un bon point côté pouvoir d'achat, c'est que finalement, pour nous, adultes, parents, grands-parents, on peut avoir un regard différent sur les vacances idéales. Ce ne sont pas les mêmes vacances, des vacances idéales pour des parents ou des enfants.
15: Exactement, je crois qu'il faut se mettre à hauteur d'enfant sur ce sujet. Ça va permettre de décompresser déjà pas mal et se rendre compte que vraiment, le plus simple, c'est vraiment parfois le mieux. Et voilà, pas de culpabilité, on peut aller dans des choses très très simples.
5: Notre experte aujourd'hui, donc Catherine Nacou-Boisiz, responsable du service société pour le magazine Parents. Dans cette émission, on va essayer donc de vous aider, hein, vous qui allez peut-être devoir gérer pas mal de temps à la maison avec vos enfants, travaillant aussi parfois. Bref, on va essayer de tenir pendant ces deux mois de vacances scolaires, c'est quand même assez long. Catherine, beaucoup de parents ont le sentiment qu'il faut donc partir loin pour que les enfants passent de bonnes vacances. Vous nous dites, c'est pas forcément le cas, mais alors à contrario, est-ce qu'on peut vraiment passer des super vacances en restant deux mois à la maison?
15: Alors, je pense que c'est vraiment une question d'ambiance là à mettre avec les enfants et okay. qu'on peut leur faire construire des souvenirs très très beaux tout en restant à la maison du moment qu'il y a une bonne ambiance.
5: Alors, une ambiance, ça veut dire qu'il faut s'investir.
15: Il faut s'investir. Ouais. Alors c'est pas un mot qu'on utilise beaucoup chez parents et en général ça heurte un petit peu les parents quand ils entendent ça. Mais disons que il faut vraiment, je le redis, j'arrive pas à dire autrement, mais
5: c'est mieux d'eux.
15: Voilà, essayer d'être détendu, essayer de ne pas se stresser avec ça et de faire simple. Donc il y a des activités à faire près de chez soi facilement. On peut aller à la piscine.
5: Ouais, je vais dire quoi par exemple?
15: Voilà, ouais. C'est ça. On peut faire très simple. Donc la piscine municipale, si elle est en extérieur, c'est encore mieux avec des toboggans. Mmh. Le parc, ça peut être tout simplement faire une balade à vélo. Si fait très très chaud, que c'est la canicule, pourquoi pas aller au cinéma? Voilà, alors sur deux mois, ça paraît comme ça très court, mais si on construit bien son petit planning, on peut arriver à faire quelque chose de très sympa.
5: Alors c'est exactement ce qu'on va essayer de faire, c'est de vous donner à vous qui nous écoutez des idées, des astuces pour réussir ces vacances, même si vous ne partez pas, ou si vous ne partez pas deux mois, ce qui est quand même le cas de la plupart des gens, on va dire.
15: Et oui, deux mois de vacances, c'est assez rare. Alors, sauf quand on est enseignant, il y a toujours l'exception des enseignants, mais même eux, ils ont du travail et puis ils ont besoin de souffler.
5: Bien sûr.
15: Donc même eux, ils ont besoin de ces conseils-là. Il y a un vrai gap entre les calendriers-là.
5: Vous parliez de planning. Est-ce que vous recommandez, disons, est-ce que vous conseillez d'organiser les choses? C'est-à-dire, si on passe vraiment nos trois semaines de vacances communes avec les enfants à la maison, parce que le budget trop serré qu'on partira pas cette année. Ça concerne du monde encore cette année, notamment avec l'augmentation des coûts de la vie, etc. Est-ce que vous conseillez de faire un planning, d'organiser? Parce que ce cadre aussi, ça aide les enfants à se situer.
15: Oui, je crois que c'est important, surtout pour les plus petits qui n'ont pas forcément une vision du temps encore très structurée. Donc ça peut aussi leur provoquer un peu d'angoisse et ça peut faire monter assez vite la pression à la maison. Donc pourquoi pas faire un planning, l'afficher un peu comme dans un centre de loisirs en fait, hein, et vraiment essayer d'organiser tout ça au mieux en demandant de l'aide. Enfin, je pense qu'on va en parler aussi, mais en trouvant des relais et en organisant au mieux les choses. Oui, je pense que c'est une très bonne idée de faire un planning et de l'afficher, d'en faire quelque chose de ludique en fait.
5: Il y a aussi des solutions de garde, hein, bien sûr. C'est-à-dire, on n'est pas forcément obligé, tenu ou en tout cas en capacité aussi de garder les enfants à la maison pendant ces deux mois. Là, il y a différentes solutions, notamment les centres de loisirs.
15: Oui,
5: il y en a à peu près partout en France.
15: Oui, je crois que c'est crucial qu'on parle des centres de loisirs. Ouais. Il y en a partout en France. Donc, soit c'est la municipalité qui gère, soit ce sont de grandes associations comme Famille Rurale, par exemple. Et c'est vrai que les centres de loisirs, eux, ils ont à cœur de vraiment divertir les enfants. Ça ressemble à des vacances. Souvent, il y a des thématiques sur la semaine, il y a des veillées, il peut y avoir une journée de fête, des sorties un peu plus loin. Donc, je crois qu'il faut, il faut pas négliger les centres de loisirs parce qu'on n'y pense pas forcément. On peut aussi s'adresser aux centres de loisirs, par exemple, de la commune des grands-parents. Si on a la chance d'avoir des grands-parents qui se portent volontaires pour garder les enfants, ça peut les changer un peu de centre de loisirs. Je pense aux enfants qui y vont déjà toute l'année.
5: Ah oui, pas mal.
15: Pour leur changer un peu de cadre, en fait, pourquoi pas. Ou si on a la chance de télétravailler à la campagne ou ailleurs, à une autre adresse. Du moment qu'on a une adresse, on peut aller vers ce centre de loisirs. Alors, le tarif va peut-être être un petit peu différent parce qu'on n'est pas résident à l'année, mais ça peut rester intéressant d'aller voir ces centres-là aussi.
5: Centre de loisirs, c'est vraiment une option. Pour le coup, côté budget, en général, c'est accessible. C'est indexé aussi souvent sur les revenus.
15: Oui, c'est indexé sur le quotient familial. Donc là, c'est vraiment la CAF qui vous dira. Mais ça reste le plus avantageux. C'est parfois, en fonction des endroits, il y a vraiment de belles sorties organisées. Je précise aussi, parce qu'on le sait peu, mais que les collégiens peuvent être accueillis en centre de loisirs jusqu'à 12-13 ans. Ça dépend des communes. Là aussi, il faut se renseigner. Parce que c'est encore un âge entre 10 et 13 ans. On a du mal à les laisser en autonomie. Et même s'ils ne sont plus à l'école primaire, ils peuvent se diriger vers les centres de loisirs.
5: Bon, là, il est encore temps. Enfin, il est déjà un peu tard, mais on peut taper à la porte si
15: on n'y avait pas pensé. Oui, je crois. C'est vraiment à voir en fonction de chaque situation. Mais normalement, on peut encore inscrire les enfants. Il y a aussi des dispositifs de vacances apprenantes dans certains établissements scolaires. Donc, école, collège, lycée. Là aussi, il faut se renseigner un petit peu sur sa zone.
5: Bon, la commune, le moteur de recherche, à appeler à droite, à gauche, à parler à l'école. Enfin, il faut y aller à fond.
15: À fond, service jeunesse de la ville. Ouais, c'est vraiment un bon contact pour trouver tout ce qui peut se faire autour de nous.
5: Là, il est encore temps. On va parler aussi des stages d'été parce que beaucoup d'associations, des entreprises proposent aussi des stages avec des tarifs plus ou moins accessibles. Avant ça, il existe des aides aussi pour occuper les enfants, pour les faire garder. Vous pouvez faire le point.
15: Alors, en fait, il y a deux aides qui existent. Donc, il y a l'aide aux vacances enfants, l'AVE, et l'aide aux vacances famille, l'AVF. Okay. Et donc ça, normalement, les parents qui y ont droit sont directement informés via leur espace CAF.
5: Okay.
15: Et ça permet parfois d'aller jusqu'à prendre en charge 70% du coût du séjour, donc c'est quand même important pour les parents qui voudraient envoyer leur enfant en colo. Mais ça concerne ceux qui ont un quotient familial inférieur ou égal à 800 euros. Donc c'est une partie des gens. Il y a aussi un autre dispositif qui existe, alors j'ai pas noté la date, mais qui existe depuis quelques années, qui s'appelle le pass colo. Donc c'est pour les enfants de 11 ans. Là, c'est très précis. Donc là, il s'agit cette année des enfants qui sont nés en 2015. Et là aussi, il y a des critères d'éligibilité en fonction du quotient familial. Et on reçoit normalement une notification dans son espace CAF. Donc vérifiez bien ces infos-là sur vos espaces.
5: Vérifiez bien. Et puis, c'est des sujets dont j'ai eu l'occasion de parler dans ma chronique Paris et les économies sur ici.fr. Vous avez toutes ces infos, tous les liens. Il faut vraiment pas hésiter parce qu'il y a beaucoup de Français qui passent à côté des aides auxquelles ils ont droit. Au niveau des stages organisés par le privé, associations, entreprises, il y a à peu près toutes les disciplines qui sont concernées, culturelles, artistiques, sportives. Est-ce qu'il y a certains stages qui coûtent moins cher que d'autres ? Est-ce qu'il y a des bons plans ?
15: C'est difficile de répondre comme ça, mais ce que je vois en faisant des recherches, et ce qu'on a fait sur parents en faisant des recherches sur ces sujets, c'est que, en général, les associations sportives ou culturelles de la commune sont quand même moins chères que les structures privées, donc c'est pas une surprise. Donc c'est pas mal d'avoir le réflexe d'aller vers les clubs sportifs que les enfants fréquentent déjà l'année, qui organisent parfois des stages d'été, en fait, sur un sport ou de découverte d'autres sports, et c'est un bon moyen de tester une activité aussi ludique qui sera peut-être récurrente l'année d'après. Donc je crois qu'il faut aller taper de ce côté-là. Il y a aussi, je pense, au pass culture qu'on n'a pas évoqué pour les plus grands, parce que les ados aussi ont envie de sortir, même s'ils sont tout seuls. Donc ça, c'est aussi important d'aller revoir ces offres-là. À partir de 15 ans, il y a des offres gratuites de spectacles. Voilà.
5: Et beaucoup de spectacles aussi, en tout cas de spectacles parfois l'été, des activités culturelles. Je pense au théâtre, des concerts de plein air, du cinéma de plein air, des musées aussi.
15: Oui,
5: il y a toute une offre culturelle pour les jeunes.
15: Offre. Je crois qu'il faut un peu se transformer en touriste, un peu de sa région, de son quartier même, et ne pas hésiter à lire la presse locale, et puis aller se renseigner en mairie et aller regarder un petit peu partout tout ce qui se fait. Avec les réseaux sociaux, on trouve les informations aussi facilement. Mais c'est vrai qu'il y a beaucoup de choses, donc on prend le sac à dos, on prend le guide du coin, et puis on se lance.
5: Et puis il y a tout ce qu'on peut faire à la maison, notamment notamment quand il fait très chaud, on a envie de rester plutôt à la maison au frais le plus clair de la journée. On n'est pas obligé non plus tout le temps de barouder, parce que c'est aussi fatigant, notamment quand on est chez les grands-parents. Qu'est-ce que vous conseillez ou quelles idées d'activités à la maison vous pouvez nous donner pour nous inspirer là? On est en train de préparer les plannings, ça y est.
15: D'accord. Alors, je crois qu'il faut faire assez simple. Encore une fois, on n'a pas tous vocation à se transformer en animateur de centre de loisirs. Donc, le mieux, c'est peut-être d'associer les enfants, surtout si on a soi-même encore du travail à faire ou si on est un peu dans une phase entre deux, en tout cas. Donc, les associer à de la cuisine, les associer à du jardinage, pour ne pas avoir tout le temps à être animateur, mais plus à les associer. Moi, je trouve qu'une bonne idée aussi, c'est d'essayer, comme je disais un petit peu tout à l'heure, de mettre une thématique sur la semaine, de se dire, cette semaine, je sais pas, on va travailler, entre guillemets, on va parler des oiseaux, par exemple, on va faire quelque chose sur les oiseaux, donc on va les observer, on va les dessiner, on va en bricoler un, on va regarder un documentaire sur les oiseaux, enfin, donner une thématique, ça peut donner quelque chose de sympa, et puis après, on peut revenir à des choses que nous, on faisait en tant qu'enfants dans les années 80, faire des gâteaux, les vendre dans le pâté de maison, des petits bouquets de fleurs, je crois qu'il faut pas hésiter, et les enfants sont friands de ces idées-là, faire des cabanes, être vraiment dans une optique, se mettre à hauteur d'enfant, donc ça peut être aussi leur suggérer d'organiser un spectacle, ça peut leur prendre toute une semaine, de faire des costumes, des décos, et de dire le vendredi soir on viendra tous regarder, par exemple, ou faire une expo avec des dessins, avec du bricolage, il faut faire très simple, souvent quand les enfants s'ennuient, simplement leur demander qu'est-ce que tu aimerais inventer, c'est juste cette petite phrase-là qui est très bonne, que les psys nous donnent souvent chez parents, elle déclenche en fait la créativité, et puis voilà, et puis pas hésiter non plus à les laisser s'ennuyer, parce que c'est important de s'ennuyer pendant les vacances, de chiller comme on dit.
5: Absolument, et puis parmi les bons plans, il y a aussi des associations qui proposent des lieux d'échange, de partage. Bonjour Vanessa Botella.
16: Bonjour.
5: Vous êtes coordinatrice du Café des Familles à Bordeaux, dans le quartier du Bacalan, c'est ça?
16: Oui, tout à fait.
5: Qu'est-ce que c'est un Café des Familles?
16: Alors nous, on est un café avant tout, et on est un lieu de vie où les parents peuvent venir avec leurs enfants, boire un café, manger une petite crêpe. Et notre espace, il est dédié aux enfants. C'est-à-dire que les espaces sont définis pour que les enfants puissent évoluer en toute liberté, jouer. Et voilà.
5: C'est déjà, kids c'est friendly, comme on dit. Donc, c'est-à-dire que les enfants sont les bienvenus et c'est pensé autour d'eux. Et d'ailleurs, il y a tout un programme d'activité dans ce Café des Familles, Vanessa.
16: Oui, tout à fait. On a un programme mensuel où chaque jour, on propose des animations le matin, l'après-midi. Ça peut être de l'éveil artistique, ça peut être de l'éveil pour les tout-petits de 0 à 3 ans, avec des intervenants comme du massage bébé, de la psychomotricité, des choses comme ça.
5: Et est-ce que ça coûte cher de venir boire un café chez vous? Est-ce qu'il faut être adhérent? Comment ça marche?
16: Alors, pour venir juste boire un café, non, c'est gratuit. On est ouvert à tous. Sans distinction, et les gens veulent participer à un atelier, il faut devenir adhérent, et pour l'adhésion c'est 28 euros sur une année entière, donc non, c'est pas très cher.
5: Voilà, encore une fois, le secteur associatif qui a plein de, à la fois d'audace, de solidarité et de bon sens, donc là, un Café des Familles à Bordeaux, et vous êtes ouvert pendant l'été?
16: Oui, on est ouvert tout le mois de juillet.
5: Et ben voilà, on sait donc quoi faire si on est dans le coin. Et puis sinon, on peut chercher. Il y en a d'autres sans doute en France qui proposent ce type d'activité. Ça s'appelle d'ailleurs Café des Familles ou autrement, mais ça vaut le coup de se renseigner.
16: Exactement.
5: Merci beaucoup Vanessa Botella. Vous êtes coordinatrice donc de ce Café des Familles à Bordeaux dans le quartier Bacalan. Et puis dans un instant, on va recevoir Anne Pémira, elle est experte en parentalité. Elle a écrit notamment le livre Wonder Parents. Elle va nous donner quelques conseils pour gérer la place des écrans pendant les vacances.

0: Weekend de Mechanics Over My Shoulder sur votre radio locale ici.
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0: En version magazine, le thème aujourd'hui, on voit comment occuper nos enfants, nos petits-enfants pendant les vacances, hein, même si on ne part pas. Je suis avec Catherine Acouboisiz, responsable du service société pour le magazine Parents, et Anne Pémira vient de nous rejoindre. Bonjour Anne.
3: Bonjour Valère.
0: Bienvenue sur votre radio locale ici. Vous êtes experte en parentalité, autrice notamment de Wonder Parents, c'est sorti chez Payot. Qu'est-ce qu'on fait alors pendant les vacances selon vous? Est-ce qu'on bannit les écrans pour éviter de se faire piéger?
3: Alors les écrans, c'est pas un problème en soi en fait. Le problème, c'est quand ça devient l'activité par défaut de toutes les vacances. Et moi, ce que je constate avec les parents, c'est que finalement, ils ont peur de laisser les enfants s'ennuyer. Et donc, c'est pour ça qu'ils proposent des écrans en général, pour pas qu'ils s'ennuient. Or, moi, ce que j'aime bien rappeler aux parents, c'est que finalement, un enfant n'a pas besoin d'être occupé en permanence. Il peut s'ennuyer et ça ne devient pas un problème qui est un problème à résoudre pour le parent. Au contraire, même ce que j'aime rappeler, c'est que l'ennui, c'est la porte ouverte vers la créativité, vers l'imagination. Et donc, au contraire, c'est plutôt profitable pour les enfants d'avoir ces temps un peu en creux pendant les vacances où justement, il n'y a pas d'écran et on peut faire autre chose.
0: C'est entendu, Anne Pémira. Petite question de parents avisés que je suis avec mes trois têtes blondes. Très bien, c'est noté, mais comment on résiste à la pression de l'ennui? Parce que des enfants qui s'ennuient, ça vous met une pression monstrueuse.
3: Et oui, exactement, parce que finalement, on a l'impression que c'est notre rôle de parents de combler tous ces un peu vides. Et puis les enfants, il faut le dire, ils sont doués aussi hein, pour nous amener vers ce qu'ils ont envie de faire. Mmh. Ça, c'est vrai. Ils nous mettent beaucoup de pression. Donc déjà, je pense que c'est important que quand même les écrans n'occupent pas toute la journée, parce que ce qu'on aime quand on est en vacances avec nos enfants, c'est aussi d'avoir des moments de discussion avec eux, d'avoir des temps de jeu, etc. Et pour ça, moi, ce que je propose aux parents, c'est de poser un cadre clair sur les moments où il peut y avoir des écrans et les moments où il n'y en a pas.
0: Okay.
3: Et ce qui est important, c'est qu'il y ait justement des moments sans et que ce soit plutôt régulier pour que ce soit plus facile à tenir. Parce que, comme vous l'avez rappelé, les enfants, sinon, vont être très bons pour venir négocier. Donc, par exemple, on peut très bien dire, mais pendant les vacances, l'écran, ça commence pas avant 15 heures. Et toute la matinée et début d'après-midi, ce sera pour autre chose. Et là, on peut prévoir une activité si on veut. Puis le reste du temps, les enfants peuvent aussi trouver leurs propres activités.
0: Et on fixe évidemment une limite de temps, c'est-à-dire il y a des créneaux, des fenêtres de tir, on leur donne la règle, on leur dit, bah voilà, sur cette période-là, c'est tant de temps, comme ça, c'est clair pour eux. Ils ont besoin de cette clarté.
3: Alors, c'est sûr que c'est important d'avoir un cadre qui est à la fois clair et qui est cohérent dans la durée. Après, sur le temps, ça dépend un peu des enfants. C'est-à-dire que si vous avez des enfants qui, globalement, dorment bien, mangent bien, jouent, font les sorties avec vous sans difficulté, là, la limite n'est pas vraiment un problème. L'enfant la trouve finalement un peu par lui-même. Pour les enfants qui auraient tendance, justement, à chercher toujours plus d'écran, dans ce cas, oui, c'est bien, effectivement, de proposer, de mettre ce cadre en disant ben, les écrans, ce sera entre telle heure et telle heure, par exemple, et de ne pas déroger à ça, parce que non pas que ce soit un problème de déroger ou d'être flexible, mais c'est souvent que pour les enfants, c'est plus facile de retenir une règle qui est à peu près la même tous les jours, plutôt que d'avoir des règles un peu changeantes où finalement, ils vont plus souvent venir vous voir en demandant, en disant je m'ennuie, je sais pas quoi faire, et là, on aura un peu tendance à craquer. Donc, ma préconisation, c'est effectivement des moments sans écran clair et peut-être même à appliquer à soi-même. C'est pas mal aussi pendant les vacances, si, on peut, si on a le courage. Parce que ça crée ces temps où, qu'il y ait des activités prévues ou pas, on n'a pas besoin d'être les gentils organisateurs des vacances de nos enfants. Mais en tout cas, il y a des moments qui seront propices à d'autres jeux, à des temps de lecture, des temps un petit peu en creux pour faire autre chose.
0: Eh bien, merci en tout cas pour ces conseils avisés, Anne Pémira. Vous êtes experte en parentalité et je renvoie notamment à cet ouvrage, mais enfin, il y en a d'autres, Wonder Parents, c'est sorti chez Payot. Merci beaucoup, Anne.
3: Merci à vous.
0: Je suis avec Catherine Acouboisiz. Catherine, c'est l'heure de notre quiz, hein, le vrai faux, pour essayer d'avoir les idées claires sur ce sujet. Donc, du temps partagé avec nos enfants cet été, qu'on parte ou pas, qu'on travaille ou non, quelques questions pour y voir clair si jamais on rattrape l'émission là en cours de route ou si on va avoir les idées claires sur le sujet. Alors d'abord, première question, vrai ou faux, les enfants ont besoin de partir loin pour passer de bonnes vacances?
4: Alors faux, sans hésitation. Je crois que l'important, c'est que les habitudes soient différentes et c'est qu'on casse le rythme du reste de l'année, comme je le disais tout à l'heure, qu'on fasse vraiment tout pour qu'il y ait une bonne ambiance. Ça peut être tout simple, aller prendre le petit déj dehors, ça peut être faire une boum dans la chambre le soir, mais vraiment que ça ressemble pas au reste de l'année, c'est ça les vacances.
0: On casse le rythme. Vrai ou faux, les centres de loisirs peuvent être financés en partie par la CAF?
4: Oui, vrai. En fonction de votre quotient familial, vous aurez une partie qui sera financée par la CAF.
0: Vrai ou faux, les musées nationaux sont gratuits pour tous les enfants de moins de 18 ans?
4: Oui, c'est vrai, on l'a pas dit.
0: Ah, c'est bien,
4: et ça, c'est vraiment important. C'est des endroits en plus qui sont climatisés en général, donc ça peut être une bonne option aussi pour les occuper.
0: Vrai ou faux, certaines communes organisent des activités gratuites pour les enfants pendant l'été?
4: Vrai, il faut se renseigner dans votre service jeunesse pour connaître tout ce qui se passe autour de vous. Il y a des festivals, il y a des stages. En général, il y a pléthore d'événements et il ne faut vraiment pas hésiter à aller voir de ce côté-là.
0: Vrai ou faux, les échanges de garde, la solidarité entre parents, ça peut permettre de réduire les frais de vacances?
4: Alors oui, c'est une tendance très forte qu'on observe chez parents, mais même toute l'année, hein, il y a de plus en plus d'échanges. Les gens ont compris, je crois, que pour élever un enfant, il faut tout un village. Pendant les vacances, encore plus. Et donc, voilà, c'est important. On peut partager une babysitter, par exemple, avec plusieurs couples d'amis. On peut louer une maison pendant les vacances avec des copains aussi, même en télétravaillant, et partager vraiment cette charge mentale.
0: Merci beaucoup, Catherine Acouboisise, responsable service société pour le magazine Parents. Merci pour vos éclairages. Cette émission et toutes les autres, vous les retrouvez sur ici.fr. La semaine prochaine, on va prendre un cours non magistral de gestion du budget. Vos questions par ici leséconomies@radiofrance.com. À suivre, des infos près de chez vous et votre après-midi en musique sur votre radio locale ici.
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6: Notre point de départ, c'est la place du Palais des Papes, face à son immense façade de 15 000 mètres carrés. Mi-château fort, mi-palais, c'est la plus grande construction gothique du Moyen-Âge. 30 mètres de haut, des gargouilles, des meurtrières, plusieurs tours, des chemins de ronde. Un bâtiment massif, très impressionnant, construit en seulement 20 ans. On passe l'entrée, on s'acquitte de nos billets et on se dirige vers la chambre à coucher du pape. Une chambre à coucher comme un jardin. Du sol au plafond, la nature est omniprésente. Témoignage du travail des plus grandes écoles de peinture françaises et italiennes du Moyen-Âge.
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7: Après avoir sauté dans les vagues, je vous emmène un peu plus loin, un peu plus au calme. On est à quelques centaines de mètres sur la droite, les pieds dans l'eau. Au fur et à mesure qu'on avance, il y a de moins en moins de monde. Et au bout d'une dizaine de minutes, on rencontre une rivière. Et cette rivière, c'est le point de départ de l'Amazonie landaise.
8: Ouais, on embarque, alors attends.
7: Elle serpente sous les arbres qui prennent tellement de place qu'ils nous recouvrent. C'est ce qu'on appelle la forêt-galerie.
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1: Ici Besançon, autour de la nuit, c'est l'heure de l'Express par ici, le meilleur des idées de sortie du moment. Si la saison est à la musique, avec la fête de la musique tout le week-end, elle est aussi au vide-grenier. La preuve demain dimanche avec encore de nombreux vide-greniers, garages, grands ou autres dressing. Par exemple, et rien que par exemple, à Arsan, en Haute-Saône, Audincourt, aux Auxons, à Beutaucourt, à Chemaudin-et-Vaux, Emagny, Étalant, Flanche-Bouche, Grand Charmont, Grand Villard, Les Hôpitaux Vieux, Mignavillers, Montbéliard ou encore Pays de Clerval, Rigné, Rochefort-sur-Nenon, Saint-Hippolyte, sans oublier Tise, Vannes ou encore Vesoul, il y a l'embarras du choix. Autre phénomène de société très tendance, le trail. Et ce week-end ne déroge pas à la règle avec par exemple deux trails. Le premier est organisé par l'association des cavaliers de la Mont-Noirotte. C'est le trail de l'Équilomont, demain dimanche à Creuset-le-Petit. Et le deuxième, le trail du Mont d'Or, comme le nom l'indique, autour de Métabier, encore demain dimanche également.
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y a mille sirènes de joie sur ton chemin et c'est Julien Clerc qui l'affirme et ça fait du bien. On écoutait Ce n'est rien sur votre radio locale ici. Je vous souhaite un excellent samedi avec nous. C'est Sophie Nolveau pour vous accompagner cet après-midi comme chaque week-end. Vous êtes en train de vous demander ce que vous allez offrir à votre papa demain pour la fête des pères. Eh bien moi, je vous offre du sourire et de la musique avec dans un instant Chris Isaac et Blue Hotel. Et tout de suite, on accueille Amir avec un titre qui met en lumière la beauté des failles, des doutes et des imperfections. Voici à l'imparfaite.

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1: Mais aussi, on ne l'oublie pas, Arnaud Fromage. Bonjour Arnaud.
2: Bonjour Loïs, bonjour Anne, bonjour tout le monde.
1: Vous êtes là pour la nécessaire minute comtoise. Hier, c'était la journée mondiale des donneurs de sang.
2: Oui, et comme cette année, la date tombait un dimanche, eh bien l'EFS, l'établissement français du sang qui gère toutes ses collectes, se mobilise jusqu'au 20 juin pour nous motiver à aller donner notre sang. Et donc, je ne suis pas à la bourre pour vous en parler. Ceci dit, je me suis demandé à quoi pouvait bien correspondre cette journée du 14 juin, à quoi elle faisait référence. Eh bien, il s'agit du jour de la naissance, en 1868, de Karl Landsteiner, le scientifique autrichien qui a découvert l'existence des groupes sanguins. Une découverte qui va permettre enfin de réaliser sans danger des transfusions sanguine.
1: Parce qu'on le faisait déjà avant ?
2: Oui, les transfusions sanguines, c'est même assez ancien. Alors, je préfère vous prévenir tout de suite, si vous êtes un peu sensible, je vous conseille de vous éloigner un petit peu de la radio, et les autres, eh bien, accrochez-vous à votre tartine. Le premier à avoir tenté et documenté une transfusion sanguine est un médecin français, Jean-Baptiste Denis, l'un des médecins officiels de Louis XIV. Il y a très exactement 359 ans, le 15 juin 1667, il injecte environ 300 millilitres de sang d'agneau dans les veines d'un ado de 15 ans. Il faut dire que le pauvre garçon avait déjà subi une vingtaine de saignées. Alors certes, il avait résisté, mais disons qu'il était un peu mollasson. Grâce à cet apport de sang frais, le jeune homme se remet assez vite sur pied, constate le médecin, qui valide la pratique. Gargarisé par cette découverte, Denis retente l'expérience avec un autre patient et du sang de vache cette fois. Bon, l'échec est total et le pauvre homme décède dans des conditions absolument affreuses. Son épouse accuse Jean-Baptiste Denis d'être un charlatan et l'attaque en justice. Lors du procès en 1668, les juges décident alors que c'est probablement elle qui a empoisonné son mari et innocente le médecin.
1: C'est complètement injuste ça, Arnaud.
2: Ah oui, totalement. D'autant que le jugement précise aussi que désormais, il sera interdit de transfuser du sang animal à l'homme, ce qui veut bien dire que tout n'était pas carré dans l'affaire. Et d'ailleurs, cette jurisprudence est toujours en vigueur aujourd'hui en France. Mais si l'expérience du docteur Denis a foiré, c'est non seulement parce que le sang animal n'a rien à voir avec le nôtre, mais aussi et surtout parce qu'on ignorait l'existence des groupes sanguins, ceux découverts donc par notre Autrichien du début. La découverte a été faite en 1901 pour les groupes A, B et O, puis en 1902 pour le groupe AB. Il faut attendre 1911 pour qu'il soit démontré qu'en respectant ces groupes, la transfusion devient sûre, et 1930 pour que Landsteiner ne reçoive un prix Nobel pour ses découvertes. Mais il reste une dernière question à laquelle on n'a pas répondu. C'est à quoi ça sert ces différents groupes sanguins? Pourquoi il n'y en a pas qu'un seul et ce serait plus simple? Eh bien, la réponse est assez pragmatique. En gros, chaque groupe, les rhésus et les autres spécificités du sang, ont des propriétés différentes, des avantages et des inconvénients. Mais comme la nature ne sait jamais dans quel sens ira l'évolution de notre

0: vous écoutez ici, c'était l'artiste niçoise Samantha Cotta, dite Santa, avec Recommence-moi. J'espère que vous allez bien, que vous soyez en mode détente ou à fond au boulot. Ce sont vos chansons préférées qui rythment votre après-midi, avec dans quelques minutes Emmanuel Moir et Lionel Richie. Bon samedi.
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1: Très bel après-midi, il est 14h, vous écoutez Ici. Toute l'info en France et dans le monde en 90 secondes avec Cyril Ardot.
2: Près de 41 millions de personnes sous la canicule, 60 départements en vigilance orange, 39 degrés attendus localement aujourd'hui, jusqu'à 41 degrés demain. Météo France envisage de déclencher l'alerte rouge, le plus haut niveau pour certains départements. L'organisme météo prévoit un plateau de chaleur entre lundi et jeudi avec des températures extrêmement élevées avant une baisse des températures vendredi. C'est face à cette situation que le Premier ministre a convoqué plusieurs ministres pour une réunion de crise ce matin. C'était en présence notamment de ceux de l'intérieur, de l'éducation, de la santé, des transports ou encore de l'agriculture et de la culture. Aucun membre du gouvernement n'a fait de déclaration à la sortie. Est-ce prudent de maintenir la fête de la musique demain? Sur ce point, la ministre de la Culture, Catherine Pégard, appelle à une extrême vigilance tout en laissant la main aux préfectures et aux villes. D'autres événements, notamment sportifs, ont eux été annulés un peu partout en France. Dans ce contexte, l'Aisne, les Ardennes, l'Aube, la Côte d'Or, la Marne, la Haute-Marne, la Meuse, la Nièvre, la Seine-et-Marne et Lyon passeront dès 16h en vigilance orange aux orages. Tous, sauf l'Aisne, sont déjà concernés par l'alerte canicule. La commission d'enquête indépendante sur les violences commises à Bétaram vient de remettre son rapport à la congrégation religieuse. Après 12 mois d'investigation, elle parle notamment de crimes de masse, de sadisme ou de torture. 37 auteurs sont identifiés. Et puis du rugby ce soir, Stade Français contre Montpellier en demi-finale du championnat de France. Coup d'envoi à 21h05. Le vainqueur sera opposé en finale à Toulouse qui a battu le Racing 92 hier soir.
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4: La météo en Franche-Comté avec Ici Besançon, toujours un ciel tout bleu et le soleil qui règne en maître. La vigilance orange canicule est maintenue ce soir et demain. Le mercure qui pointera toujours les 28 degrés à 20h à Lons-le-Saunier, 27 degrés à Besançon, 26 à Vesoul, 25 à Dole. En Haute-Saône, pas mal de vent prévu aussi en fin de journée. Il n'y a que sur les reliefs que les températures passeront sous les 20 degrés la nuit prochaine. Demain, on devrait se rapprocher du pic de chaleur avec possiblement la barre des 40 degrés franchie.
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0: Petit moment douceur en compagnie de Zucchero avec Senza Unadonna sur votre radio ici. Soyez les bienvenus si vous vous branchez à l'instant en prenant place dans la voiture, en allumant la radio au travail ou à la maison. C'est Sophie Nolveau au micro et je suis ravie de passer ce début d'après-midi avec vous. Dans un instant, des infos près de chez vous, mais juste avant, on accueille les trois chansons françaises à la suite.
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0: Avec Jane Birkin, le duo Obispo Cabrel, mais aussi Alain Souchon.
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1: Et comme toutes les heures autour de la nuit, c'est l'ICI Express avec le meilleur des idées de sortie du moment. Qu'on se le dise, la course de côte de Sensé est de retour. Moto, sidecar, quad et ancienne, avec de nouvelles épreuves qui reprennent l'ancien tracé de la côte de Sensé qui s'est courue de 74 à 96. Et des courses qui comptent pour les championnats sur un tracé de 2,2 km, avec une arrivée prévue après le virage dit des Roches sur les hauteurs de Sensé. La compétition a lieu ce samedi avant de reprendre demain dès 8h. La course de côte de Sensé, buvette et restauration évidemment sur place, c'est tout au long de ce week-end. C'est en revanche mercredi prochain que débute le festival Jour de Danse. De mercredi à samedi prochain, dans les rues et lieux privilégiés du centre-ville de Besançon, de Mico jusqu'à Granvelle de la Garado, Square Saint-Amour, le festival Jour de Danse, c'est comme son nom l'indique, un festival dédié à la danse avec des spectacles de rue au déambulatoire de mercredi à samedi à Besançon.
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0: Vous écoutez ici, c'était Marc Lavoine et Catherine Ringer avec Qu'est-ce que t'es belle ? Avis aux retardataires, demain c'est la fête des pères. Il vous reste donc encore quelques heures pour dénicher un petit cadeau, réserver un resto, préparer une jolie surprise ou encore organiser un petit moment en famille. Parce que forcément, le plus beau des cadeaux reste sans doute le temps que l'on partage ensemble. Bientôt 15h et toute l'info en France et dans le monde en 90 secondes. Mais avant, ici, c'est le retour de la musique avec dans quelques minutes Eric Clapton, le dernier single de M. Pokora. Et il y aura aussi Chico Buarque. Bel après-midi.
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0: demain.
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3: Vous écoutez Ici, très bel après-midi, il est 15h. Toute l'info en France et dans le monde en 90 secondes avec Cyril Ardo.
4: Il va faire chaud cette semaine. Météo France prévoit un plateau de chaleur entre lundi et jeudi avec des températures extrêmement élevées. Avant une baisse vendredi, l'organisme météo envisage de déclencher l'alerte rouge, le plus haut niveau pour certains départements. 60 départements sont actuellement en vigilance orange. Ça concerne près de 41 millions de personnes. Dans ce contexte, des événements annulés un peu partout en France, à l'image du marathon du Vignoble dans le Bas-Rhin, de toutes les manifestations sportives dans le Lot-et-Garonne et à Mont-de-Marsan dans les Landes. Pour la fête de la musique demain, la ministre de la Culture appelle à une extrême vigilance tout en laissant la main aux préfectures et aux villes. Détail à lire sur ici.fr. Trois départements présentent un risque élevé de feux de forêt selon Météo France. Il s'agit du Var, du Vaucluse et de l'Allier. Demain, l'Allier repassera en risque modéré. Crimes de masse, sadisme ou torture. Les conclusions gravissimes de la commission d'enquête indépendante sur les violences commises à Bétarham. Elle vient de rendre son rapport à la congrégation religieuse après 12 mois d'investigation. Elle doit remettre aussi début juillet des recommandations à l'Assemblée nationale. La chanteuse Véronique Sanson reporte un concert prévu vendredi à Haute-Rive dans la Drôme pour des raisons de santé. L'artiste de 77 ans a été hospitalisé fin mai pour une infection respiratoire aiguë. Le spectacle se déroulera le 7 juillet. Les billets restent valables. Et puis du rugby ce soir, demi-finale de Top 14. Stade français contre Montpellier. Le coup d'envoi c'est à 21h05. Le vainqueur affrontera Toulouse en finale.
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5: La météo en Franche-Comté avec Ici Besançon, toujours un ciel tout bleu et le soleil qui règne en maître. La vigilance orange canicule est maintenue ce soir et demain. Le mercure qui pointera toujours les 28 degrés à 20h à Lons-le-Saunier, 27 degrés à Besançon, 26 à Vesoul, 25 à Dole. En Haute-Saône, pas mal de vent prévu aussi en fin de journée. Il n'y a que sur les reliefs que les températures passeront sous les 20 degrés la nuit prochaine. Demain, on devrait se rapprocher du pic de chaleur avec possiblement la barre des 40 degrés franchie.
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0: On écoutait Queen avec A Kind of Magic. Excellent samedi ici à l'écoute de votre radio. Sophie Nolveau pour vous accompagner dans toutes vos activités du week-end, hein, qu'elles soient ménagères, sportives ou encore divertissantes. Je vous le souhaite en tout cas. Dans quelques instants, on va faire le plein d'infos utiles et pratiques près de chez vous. Mais juste avant, on se détend avec les trois chansons françaises à la suite.
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0: Avec Maxime Le Forestier, une nouveauté signée Manon Lisa, mais aussi Nino Ferrer.
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0: Vous écoutez votre radio ici, c'était Maxime Le Forestier avec Né Quelque Part. Dans un instant, on va retrouver le groupe REM. Ce sera juste après quelques petites infos d'ici.
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2: Et comme toutes les heures autour de la nuit, le meilleur des idées de sortie du moment, c'est l'ICI Express. Demain dimanche, c'est déjà la 32e randonnée VTT Tour du lac de Vouglans. Au départ d'Orgelet, même plus précisément de la base nautique de Belsin, au bord du lac de Vouglans, un événement outdoor familial et convivial, en même temps que l'occasion parfaite de découvrir ou redécouvrir les magnifiques paysages des rives du lac. C'est donc autour de Vouglans et pour cette édition 2026, 4 parcours différents sont proposés, ouverts et accessibles à tous. D'autant qu'il y a la possibilité de participer en VTT assistance électrique. C'est la 32e rando VTT Tour du lac de Vouglans. D'autre part, si ce week-end est le week-end de la fête de la musique, c'est aussi le week-end des 24 heures du temps, événement dédié au temps, à la mesure du temps et à l'horlogerie. C'est aujourd'hui et demain toute la journée, évidemment autour et dans le Palais Granvel à Besançon, avec des animations, des conférences, des rencontres, des expos, le tout 100% gratuit.
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0: C'est une chanson écrite à New York en 62 et qui a pas mal voyagé, puisque l'artiste australienne Kylie Minogue en a fait un énorme succès en 87. Mais au moment de sa sortie, c'est une chanteuse française qui nous fait découvrir The Locomotion.
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0: Et ce sont les premiers pas de Sylvie Vartan, qui a tout juste 18 ans à l'époque. Ne bougez pas, dans quelques minutes, il sera 16h et vous avez rendez-vous avec l'info en France et dans le monde en 90 secondes. Avant ça, on va écouter William Scheller, le nouveau single d'Alex Warren, mais aussi Axel Bauer. Très bel après-midi.
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1: Vous écoutez Ici, il est 16h, très bel après-midi. Toute l'info en français dans le monde en 90 secondes, en compagnie de Cyril Ardo.
2: La fête de la musique sera par endroits bien silencieuse. Des événements annulés un peu partout en France, près de Paris, à Argenteuil ou à Nanterre, à Bayonne entre 13h et 19h ou encore en Isère à Bourgoin-Jallieu. La ministre de la Culture appelle à une extrême vigilance tout en laissant la main aux préfectures et aux villes. Combien de temps cette vague de chaleur va-t-elle durer? Plusieurs jours, répond Météo France qui prévoit un plateau jusqu'à jeudi avant une baisse vendredi. 60 départements sont actuellement en vigilance orange. L'organisme prévoit par endroit de déclencher l'alerte rouge. Prudence dans l'est et le nord du pays. À la chaleur s'ajoutent les orages. Vigilance orange qui débute à l'instant dans l'Aisne, les Ardennes, l'Aube, la Côte d'Or, la Marne, la Haute-Marne, la Meuse, la Nièvre, la Seine-et-Marne et Lyon. Il avait cofondé le géant du jeu vidéo Ubisoft avec ses quatre frères. Claude Guillemot est mort hier dans le crash d'un avion de tourisme à La Baule en Loire-Atlantique. Une autre personne a perdu la vie dans l'accident. Un temps d'hommage est prévu aujourd'hui à l'aérodrome où s'est écrasé la pareil. 37 auteurs identifiés, plus de 130 personnes auditionnées, 12 mois d'investigation. La commission d'enquête indépendante sur les violences commises à Bétaram vient de remettre son rapport à la congrégation religieuse. Elle parle notamment de crimes de masse, de sadisme ou de torture. 37 auteurs sont donc identifiés. Et puis, qui rejoindra Toulouse en finale de top 14 du rugby? Réponse dès 21h05 ce soir avec la demi-finale entre le Stade Français et Montpellier. Match qui se dispute à guichet fermé.
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4: La météo en Franche-Comté avec ici Besançon, toujours un ciel tout bleu et le soleil qui règne en maître. La vigilance orange canicule est maintenue ce soir et demain. Le mercure qui pointera toujours les 28 degrés à 20h à Lons-le-Saunier, 27 degrés à Besançon, 26 à Vesoul, 25 à Dole. En Haute-Saône, pas mal de vent prévu aussi en fin de journée. Il n'y a que sur les reliefs que les températures passeront sous les 20 degrés la nuit prochaine. Demain, on devrait se rapprocher du pic de chaleur avec possiblement la barre des 40 degrés franchie.
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Nicolas Sirkis dit avoir pensé au petit visage de Marguerite Duras, toute jeune, avec ses cheveux courts, lorsqu'il a écrit les paroles de Tes yeux noirs. On écoutait Indochine sur votre radio locale, ici. C'est Sophie Nolveau au micro, avec de la joie et de la bonne humeur, et de quoi se changer les idées si nécessaire. Michael Jackson nous arrive dans un instant, mais avant, une nouveauté signée Vita, une ballade poignante intitulée « Ça fait mal ».

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1: Mais aussi, on ne l'oublie pas, Arnaud Fromage. Bonjour Arnaud.
2: Bonjour Loïs, bonjour Anne, bonjour tout le monde.
1: Vous êtes là pour la nécessaire minute comptoise. Hier, c'était la journée mondiale des donneurs de sang.
2: Oui, et comme cette année, la date tombait un dimanche, eh bien l'EFS, l'établissement français du sang, qui gère toutes ces collectes, se mobilise jusqu'au 20 juin pour nous motiver à aller donner notre sang. Et donc, je ne suis pas à la bourre pour vous en parler. Ceci dit, je me suis demandé à quoi pouvait bien correspondre cette journée du 14 juin, à quoi elle faisait référence. Eh bien, il s'agit du jour de la naissance, en 1868, de Karl Landsteiner, le scientifique autrichien qui a découvert l'existence des groupes sanguins. Une découverte qui va permettre enfin de réaliser sans danger des transfusions sanguines.
1: Parce qu'on le faisait déjà avant ?
2: Oui, les transfusions sanguines, c'est même assez ancien. Alors, je préfère vous prévenir tout de suite, si vous êtes un peu sensible, je vous conseille de vous éloigner un petit peu de la radio, et les autres, accrochez-vous à votre tartine. Le premier à avoir tenté et documenté une transfusion sanguine est un médecin français, Jean-Baptiste Denis, l'un des médecins officiels de Louis XIV. Il y a très exactement 359 ans, le 15 juin 1667, il injecte environ 300 millilitres de sang d'agneau dans les veines d'un ado de 15 ans. Il faut dire que le pauvre garçon avait déjà subi une vingtaine de saignées, alors certes, il avait résisté, mais disons qu'il était un peu mollasson. Grâce à cet apport de sang frais, le jeune homme se remet assez vite sur pied, constate le médecin, qui valide la pratique. Gargarisé par cette découverte, Denis retente l'expérience avec un autre patient et du sang de vache cette fois. Bon, l'échec est total et le pauvre homme décède dans des conditions absolument affreuses. Son épouse accuse Jean-Baptiste Denis d'être un charlatan et l'attaque en justice. Lors du procès en 1668, les juges décident alors que c'est probablement elle qui a empoisonné son mari et innocente le médecin.
1: C'est complètement injuste ça, Arnaud.
2: Ah oui, totalement. D'autant que le jugement précise aussi que désormais, il sera interdit de transfuser du sang animal à l'homme, ce qui veut bien dire que tout n'était pas carré dans l'affaire. Et d'ailleurs, cette jurisprudence est toujours en vigueur aujourd'hui en France. Mais si l'expérience du docteur Denis a foiré, c'est non seulement parce que le sang animal n'a rien à voir avec le nôtre, mais aussi et surtout parce qu'on ignorait l'existence des groupes sanguins, ceux découverts donc par notre Autrichien du début. La découverte a été faite en 1901 pour les groupes A, B et O, puis en 1902 pour le groupe AB. Il faut attendre 1911 pour qu'il soit démontré qu'en respectant ces groupes, la transfusion devient sûre, et 1930 pour que Landsteiner ne reçoive un prix Nobel pour ses découvertes. Mais il reste une dernière question à laquelle on n'a pas répondu. C'est à quoi ça sert ces différents groupes sanguins? Pourquoi il n'y en a pas qu'un seul et ce serait plus simple? Eh bien, la réponse est assez pragmatique. En gros, chaque groupe, les rhésus et les autres spécificités du sang, ont des propriétés différentes, des avantages et des inconvénients. Mais comme la nature ne sait jamais dans quel sens ira l'évolution de notre espèce, eh bien elle se garde en permanence toutes les portes ouvertes, histoire d'être prête à n'importe quelle éventualité. Et oui, comme on dit, l'avenir n'est jamais écrit à l'avance.
1: Oh non, jamais écrit. Merci beaucoup Arnaud Fromage. Les journées tous unies par le don de l'établissement français du don, c'est encore jusqu'au 20 juin partout dans la région. Vous retrouvez toutes les informations sur dondesang.efs.sante.fr. Il y aura par exemple aujourd'hui à Dole de 11h à 15h et de 15h30 à 19h30 au Locodol. Exactement, et bien des dons possibles. Et puis à Besançon, au Grand Cursal aussi, à partir de demain, et puis également mercredi. Bref, vous retrouvez plein d'autres dates comme ça sur le site du don du sang. Merci beaucoup, en tout cas, Arnaud, et puis à demain.
2: À demain.
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0: Soyez les bienvenus. Vous écoutez ici et Michel Berger avec les Princes des Villes. Dans le prochain quart d'heure, on fêtera la musique et les chansons comiques grâce à l'humour en tube avec Old Olaf et Christelle Cholet. On vous donnera aussi des infos utiles près de chez vous. Ce sera juste après Alain Bachung et le nouveau titre de Charlotte Cardin, The Way We Touch.
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0: Nous étions au tout début des années 80 avec Alain Bashung et Vertige de l'amour. Dans une poignée de minutes sur votre radio ici, place aux Bee Gees avec Night Fever. En attendant, voici les infos pratiques d'ici.
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2: Ici Besançon, autour de la nuit, c'est l'heure de l'Express par ici, le meilleur des idées de sortie du moment. Si la saison est à la musique, avec la fête de la musique tout le week-end, elle est aussi au vide-grenier. La preuve demain dimanche avec encore de nombreux vide-greniers, garage, grange ou autre dressing. Par exemple, et rien que par exemple, à Arsan, en Haute-Saône, Audincourt, aux Auxons, à Beutaucourt, à Chemaudin-et-Vaux, Emmagny, Étalant, Flanche-Bouche, Grand Charmont, Grand Villard, Les Hôpitaux Vieux, Mignavillers, Montbéliard ou encore Pays de Clerval, Rigné, Rochefort-sur-Nenon, Saint-Hippolyte, sans oublier Tise, Vannes ou encore Vesoul, il y a l'embarras du choix. Autre phénomène de société très tendance, le trail. Et ce week-end ne déroge pas à la règle avec par exemple deux trails. Le premier est organisé par l'association des cavaliers de la Mont-Noirotte. C'est le trail de l'Équilomont, demain dimanche à Creuset-le-Petit. Et le deuxième, le trail du Mont d'Or, comme le nom l'indique, autour de Métabier, encore demain dimanche également.
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1: Mon sourire, c'était Zaz sur votre radio ici. La fête de la musique, vous le savez, c'est ce week-end. L'occasion pour beaucoup de chanteurs amateurs de donner de la voix dans les rues, devant un public survolté évidemment. Et dans l'humour en tube, eh bien Fred Ballard va nous prouver que le mot musique rime avec comique, mais aussi avec romantique.

0: on l'utilise trop peu souvent dans les chansons d'amour, mais c'est vrai que se prendre pour époux rime avec voir le loup. Et forcément, on a hâte de connaître la suite.
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1: Ah, ça c'est une ode à la femme, comme on n'en fait plus. Et heureusement, hein, heureusement qu'avec un peu d'humour et beaucoup de Christelle Cholet, on se libère de certaines rimes. Si la musique est bonne, le rire est salvateur.
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0: Excellente fin d'après-midi à l'écoute de votre radio locale ici. On écoutait Midnight Oil avec Beds Are Burning. Pour nous emmener aux infos de 17h, un incontournable de D3 et une nouveauté de Charles Doré intitulée Famille ou pas famille.
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1: Vous écoutez Ici, très belle fin d'après-midi, il est 17h. Les infos sont présentées par Cyril Ardo.
2: 26 millions de personnes concernées dès demain par l'alerte rouge canicule. Elle sera déclenchée par Météo France à partir de midi. 35 départements touchés de l'ouest et du centre du pays. C'est la première fois qu'une si grande partie du territoire est au plus haut niveau de vigilance. 45 autres départements seront eux en vigilance orange canicule. Prudence actuellement, particulièrement si vous êtes dans l'est et le nord du pays. À la chaleur s'ajoutent les orages. Vigilance orange dans l'Aisne, les Ardennes, l'Aube, la Côte d'Or, la Marne, la Haute-Marne, la Meuse, la Nièvre, la Seine-et-Marne et Lyon. Dans ce contexte, la fête de la musique doit-elle se tenir demain? Le gouvernement interdit l'alcool à cette occasion dans les départements qui sont en vigilance rouge. L'événement est par ailleurs annulé dans plusieurs endroits en France, à Argenteuil ou à Nanterre près de Paris, à Bourgoin-Jallieu en Isère ou encore à Bayonne jusqu'à 19h. Dossier complet sur la canicule à retrouver sur l'appli Ici et sur notre site ici.fr. Et dans le reste de l'actualité, ce samedi, la commission d'enquête indépendante sur les violences commises à Bétarham vient de rendre son rapport à la congrégation religieuse après 12 mois d'investigation et plus de 137 personnes auditionnées. 3 ans après le début de la polémique, 75 ans après les premiers faits, ce sont 37 auteurs qui sont identifiés. Et dans leur rapport, les auteurs parlent de crimes de masse, de sadisme et de torture. Le monde du jeu vidéo français perd l'un de ses pionniers, dit la ministre du numérique après la mort de l'un des cofondateurs d'Ubisoft, Claude Guillemot, à l'âge de 69 ans, dans le crash d'un avion de tourisme hier à La Baule en Loire-Atlantique. Un temps d'hommage est prévu aujourd'hui à l'aérodrome où s'est écrasé l'appareil. Les funérailles de l'artiste britannique David Hockney, célébrées aujourd'hui à Londres. Le célèbre peintre qui a vécu en Normandie plusieurs années a été inhumé dans la plus stricte intimité familiale. Des cérémonies en hommage à son œuvre sont prévues tout autour du monde et notamment à Paris l'an prochain.
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4: La météo en Franche-Comté avec Ici Besançon, toujours un ciel tout bleu et le soleil qui règne en maître. La vigilance orange canicule est maintenue ce soir et demain. Le mercure qui pointera toujours les 28 degrés à 20h à Lons-le-Saunier, 27 degrés à Besançon, 26 à Vesoul, 25 à Dole. En Haute-Saône, pas mal de vent prévu aussi en fin de journée. Il n'y a que sur les reliefs que les températures passeront sous les 20 degrés la nuit prochaine. Demain, on devrait se rapprocher du pic de chaleur avec possiblement la barre des 40 degrés franchie.
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de Bernard Lavillier et Nicoletta avec ici Besançon. Les idées, on les a claires aussi. Pour ce samedi 20 juin, jour de fête de la musique, peut-être, parce que le calendrier, forcément, est plus favorable un samedi soir qu'un dimanche, même si, effectivement, le jour officiel de la fête de la musique, c'est bien demain dimanche. Et pour marquer le coup, ici Besançon a décidé de faire la journée en live demain dimanche, tout au long de la journée, une fois par heure. C'est un titre issu d'un ici live qu'on va vous proposer pour la musique en concert. Et vous aurez, par exemple, du Vianney, du Claudio Capeo, du Marine, du Stilto, du Zaz ou encore du Jean-Louis Aubert. Ça, c'est demain dimanche. 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Tout ça, c'est demain. Rassurez-vous, d'ici là, il y a plein de bonnes choses à partager. Par exemple, avec Thierry M, qui va passer la fin d'après-midi avec nous, à la fois pour partager tout ce qu'il a testé et partir à la rencontre des gens d'ici, histoire d'apprendre à mieux vous connaître. Belle fin d'après-midi avec ici Besançon et Paolo Conte qui arrive juste après Christophe Maé.

0: Paolo Conte, Vaya Conme et ici Besançon. Vous le savez, tous les samedis, tous les dimanches, c'est Thierry M qui nous partage ses rencontres, ses expériences, ses découvertes. Toute la semaine, Thierry arpente la région de long en large et de haut en bas pour partager tout ce qui peut s'expérimenter. Et par exemple, un jeu vidéo, Critère Defend Together, c'est un jeu vidéo de Byzantins, des Byzantins qu'il a rencontrés quelque part en Franche-Comté et à Besançon, Thierry.
1: Je suis ton créateur et l'humain est mon créateur.
2: J'ai testé un jeu qui a été conçu localement. Voilà, ici, on va parler avec Tom Zawi d'un jeu qui s'appelle Critter Defend Together. Bonjour Tom.
3: Bonjour.
2: On vous connaît du milieu de la musique plutôt, Tom. Hein.
3: C'est vrai, ouais. J'ai officié longtemps dans un groupe qui s'appelait 7. J'en fais encore d'ailleurs de la musique, dans un duo qui s'appelle Toji Toji. Et je suis rentré dans le jeu vidéo par la porte de la musique d'ailleurs. Quand le Covid a frappé le monde, tout d'un coup, avec mon pote Bastien qui lui est ingénieur informatique, on s'est dit bon, on a du temps. Toi, tu sais faire de la musique, des bruitages, des machins. Moi, je sais faire du code. Et est-ce que ce serait pas le moment de faire ce rêve de faire un jeu vidéo, quoi?
2: Créer un jeu vidéo, quelle ambition quand même, parce que voilà, c'est pas donné à tout le monde.
3: Non, c'est une tâche assez titanesque et je pense que si on avait su le nombre de milliers d'heures que ça allait demander avant de se lancer, peut-être qu'on ne se serait pas lancé, mais on est super content de l'avoir fait quand même. De tous les projets que j'ai pu faire, et j'ai fait des albums et des courts-métrages et des machins comme ça, clairement le jeu vidéo c'est l'œuvre la plus totale qui soit, parce qu'il faut additionner du code, de l'animation, du son, de la vidéo.
2: C'est complet.
3: C'est très complet.
2: Et vous avez souhaité vous professionnaliser.
3: Je sais pas si on a souhaiter se professionnaliser, j'ai l'impression que tout notre parcours s'est un peu fait chemin faisant. En fait, l'histoire de ce jeu, Critter, là, c'est notre deuxième jeu. Le premier, on l'avait distribué complètement gratuitement et on s'était fait un peu une fanbase qui aimait bien notre premier jeu. Bref, on se lance dans ce deuxième jeu, Critter, on en fait une démo et cette démo gagne un concours à un moment donné qui s'appelle la Game Cup. Et on n'avait pas capté ce qu'on gagnait. On reçoit un mail un jour qui nous dit « Félicitations, vous avez gagné la Game Cup, rendez-vous à Angoulême en septembre pour la rentrée. » Et on se dit « Attends, c'est quoi ces conneries ?» Parce que donc faut savoir que moi, j'habite à Besançon, j'ai un enfant, Bastien, il habite à Marseille, et il est en train de retaper une maison et tout. Et on s'est dit « Bah si, on y va quand même, parce qu'on a fait une formation d'un an pour apprendre à se professionnaliser dans le jeu vidéo et on n'en regrette rien. »
2: C'est quoi le principe de Critter ?
3: Le principe de Critter, notre vaisseau spatial qui s'appelle Mark, enfin Mission Arc, mais il préfère qu'on l'appelle Mark, s'est écrasé sur une planète hostile. Il est pas tout à fait foutu, mais pas loin. Et justement, il va falloir le défendre contre des hordes d'ennemis qui viennent finir le boulot.
1: Ma mission est de trouver une nouvelle planète habitable pour les humains. Ouais.
3: Et le jeu est un roguelike, c'est-à-dire que, un peu comme dans le film Un jour sans fin, on va fatalement, à un moment donné, mourir. Parce qu'on ne sait pas ce qui nous arrive sur la truffe et la menace sera trop difficile à gérer. Et donc, quand on va mourir, on sera à chaque fois ramené au jour du crash, mais toujours un peu plus fort.
2: Ok, une démo tout de suite, on y va ?
3: Une démo tout de suite, ça me va bien.
2: Tom, ouais. C'est parti.
1: Allez, on y retourne, fiston. Ah, on ne change pas une équipe qui perd, à ce que je vois.
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0: Décidément, on est bien à table, hein, à la fois avec Stéphane Escher, déjeuner en paix. Et puis, à l'instant, le tube Marmiton sur les bords, la recette de Jack et Carla. À suivre dans une poignée de minutes, allez, 8 minutes maxi, le prochain Ici Express, une minute pour tout savoir du meilleur des idées de sortie du moment. Et il y en a pour tous les goûts, des sports mécaniques, du spectacle et des arts de la rue. C'est à suivre dans une petite dizaine de minutes, c'est-à-dire après Louane et les Rolling Stones. Ça fait toujours du bien par là où ça passe. Les Stones, ils sont là dans 40 secondes.
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2: Et comme toutes les heures autour de la nuit, c'est l'ICI Express avec le meilleur des idées de sortie du moment. Qu'on se le dise, la course de côte de Sensé est de retour. Moto, sidecar, quad et ancienne, avec de nouvelles épreuves qui reprennent l'ancien tracé de la côte de Sensé qui s'est couru de 74 à 96. Et des courses qui comptent pour les championnats sur un tracé de 2,2 km avec une arrivée prévue après le virage dit des Roches sur les hauteurs de Sensé. La compétition a lieu ce samedi avant de reprendre demain dès 8h. La course de côte de Sensé, buvette et restauration évidemment sur place, c'est tout au long de ce week-end. C'est en revanche mercredi prochain que débute le festival Jour de Danse. De mercredi à samedi prochain, dans les rues et lieux privilégiés du centre-ville de Besançon, de Mico jusqu'à Granville de la Garado au Square Saint-Amour, le festival Jour de Danse, c'est comme son nom l'indique, un festival dédié à la danse avec des spectacles de rue au déambulatoire de mercredi à samedi à Besançon.
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0: Il y a quelque part un petit peu de la Coupe du Monde là derrière. En tout cas, d'excellents souvenirs avec Shakira. Et Zou, ici Besançon, vous le savez, partage toutes les expériences de Thierry M tous les samedis, tous les dimanches, entre 17 et 18 heures. Thierry qui teste un petit peu tout ce qui peut se pratiquer en Franche-Comté, tous les savoir-faire qu'on trouve un petit peu partout. Et par exemple à Vesoul, rue d'Alsace-Lorraine, c'est là que vous vous êtes arrêté Thierry, au Temps Gourmand, ce cabinet de déliciosité, dites-vous, créé par Cécile.
1: J'ai testé une très jolie boutique qui s'appelle au Temps Gourmand, on est au cœur de Vesoul, on est rue d'Alsace-Lorraine, c'est la rue des parapluies, on ne peut pas se tromper, il y a des parapluies qui sont suspendus, ça donne une lumière assez extraordinaire, avec Cécile Langenfeld, qui tient cette boutique depuis pas si longtemps finalement.
2: Alors ici, ça fait 3 mois que j'ai rouvert, parce que j'étais juste à côté en boutique éphémère, et en fait voilà, c'est reparti. C'est une organisation, parce que avoir le labo, fabriquer ses produits et tenir une boutique, donc c'est vraiment une organisation pour que tout soit toujours bien achalandé, mais allez, ça se fait.
1: Vous avez gardé ce nom au Temps Gourmand, hein?
2: Oui, c'est ma marque.
1: Ouais.
2: Alors, c'est au Temps Gourmand, mais c'est un cabinet de déliciosité.
1: Voilà, cabinet de déliciosité au Temps Gourmand. Est-ce qu'on vous croisez sur les foires?
2: Oui, j'aime bien. C'est une rencontre du public autre qu'en boutique.
1: Vous venez directement de l'agroalimentaire, vous avez été formé dans ce domaine.
2: Je suis ingénieur agroalimentaire. Donc moi, je suis passée par la qualité, la mise en place de systèmes qualité, la recherche et développement. Et c'était mon objectif, c'était vraiment la recherche et développement, créer des produits, inventer, j'adore ça.
1: Et c'est ce que vous avez fait dans votre labo personnel à la maison?
2: Oui, c'est ça.
1: Alors quoi, par exemple? Qu'est-ce que vous avez développé?
2: Alors moi, j'ai créé des préparations gâteaux. J'ai commencé par ça parce qu'à la base, j'avais plein d'ingrédients. Les gens ne savaient pas s'en servir. Et c'est pas grave, on va créer des produits avec. Alors j'ai fait des préparations gâteaux, j'ai fait des aromates arrangés. Mmh. Donc tout ce qui est éclat de légumes, de fruits secs, d'aromates, c'est la petite pincée pour parsemer sur les plats, pour les sublimer. Dernièrement, j'ai créé les apéros dérangés. C'est pour le concept du rhum arrangé, mais tout le monde n'aime pas le rhum, mais tout le monde a envie de boire un apéro.
1: Ouais.
2: Donc c'est des fruits lyophilisés, c'est vraiment très beau en plus à offrir si on a envie d'offrir.
1: Je vois un petit peu. Ah mais c'est ça, mais effectivement c'est très beau, c'est très engageant.
2: Ça, c'est ou bocal en verre, ouais, ou recharge dans des petits sachets vraiment très jolis. Et en fait du fruit lyophilisé, donc regardez ces framboises, elles restent gonflées. On a juste envie de les manger comme ça, quoi.
1: C'est tout vous qui préparez ça?
2: Alors oui, j'achète les ingrédients. Je suis hyper stricte et exigeante sur la qualité des matières premières. Et après, j'assemble.
1: Ça, c'est votre signature?
2: Un petit peu. Non, ma signature, c'est saveur, couleur, croquant. Et qualité, bien sûr. Ah, j'aime mes produits, j'aime ce que je fais, j'aime partager. C'est, en fait, je pense que c'est un moment unique de venir me voir. Et si vous avez envie d'offrir un bouquet de saveurs, mais je vais adorer faire votre paquet cadeau.
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0: incontournable de cette période-là. Ça a duré 2-3 ans, mais il était absolument partout. À l'instant, François Fellman et ses valses de Vienne. On va changer de décennie, basculer 10 ans plus tard, en gros, un peu moins de 10 ans. Nous sommes en 1994 et on roule toujours à bord de 205. C'est leur été, Youssou N'Dour et Néné Chéri, ils sont là dans moins d'une minute, sur ICI Besançon, avant Zazie, et les infos de 18h.
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0: importe.
1: Peu importe, c'est le dernier Zazie en date, on aime beaucoup et on avait juste envie de partager. Belle fin d'après-midi, merci d'avoir choisi ici Besançon. Il est 18h.
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1: Ici, votre radio numéro 1 dans le Doubs et en Haute-Saône. Avant de retrouver Thierry M, mais aussi la musique et la playlist par exemple de George Harrison, c'est l'heure des infos.
3: Il n'y avait jamais eu autant de départements en vigilance rouge en même temps. 35 départements de l'ouest et du centre du pays concernés demain par cette alerte, la plus élevée qui soit. À partir de midi, 26 millions de personnes seront touchées. 45 autres départements seront eux en vigilance orange canicule. Des vigilances orange au feu de forêt demain pour le Var, les Bouches-du-Rhône, le Vaucluse et le Gard selon Météo France. Le Var et le Vaucluse sont déjà concernés par cette alerte aujourd'hui. À quoi ressemblera la fête de la musique sous une chape de plomb? Le gouvernement en tout cas interdit l'alcool à cette occasion dans les départements en vigilance rouge. Plusieurs communes ont décidé d'annuler les festivités. C'est le cas par exemple à Argenteuil ou à Nanterre près de Paris, à Bourgoin-Jallieu en Isère ou encore à Bayonne jusqu'à 19h. Dossier complet sur la canicule à retrouver sur l'appli ICI et notre site ICI.fr. Après 12 mois d'investigation et 75 ans après les premiers faits, la commission d'enquête indépendante sur les violences commises à Bétarame vient de rendre son rapport à la congrégation religieuse. Dans son rapport, les auteurs parlent de crimes de masse, de sadisme et de torture. Ils doivent remettre début juillet des recommandations à l'Assemblée nationale. Un enfant de 2 ans et demi en urgence, il était dans sa poussette et s'est retrouvé coincé entre deux voitures à Lorient dans le Morbihan. Les secours ont également pris en charge les témoins en état de choc. La chanteuse Véronique Sanson reporte un concert prévu vendredi à Haute-Rive dans la Drôme pour des raisons de santé. L'artiste de 77 ans a été hospitalisé fin mai pour une infection respiratoire aiguë. Le spectacle se déroulera le 7 juillet. Les billets restent valables. Il est également possible de demander un remboursement. Et puis du rugby à suivre ce soir, demi-finale de Top 14. Stade français contre Montpellier à partir de 21h05. Le vainqueur affrontera Toulouse en finale. Le match de finale se disputera samedi prochain.
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5: La météo en Franche-Comté avec ICI Besançon, toujours un ciel tout bleu et le soleil qui règne en maître. La vigilance orange canicule est maintenue ce soir et demain. Le mercure qui pointera toujours les 28 degrés à 20h à Lons-le-Saunier, 27 degrés à Besançon, 26 à Vesoul, 25 à Dole. En Haute-Saône, pas mal de vent prévu aussi en fin de journée. Il n'y a que sur les reliefs que les températures passeront sous les 20 degrés la nuit prochaine. Demain, on devrait se rapprocher du pic de chaleur avec possiblement la barre des 40 degrés franchie.
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Got My Mind Set On You avec l'ex-Beatles George Harrison. 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À suivre à Jerry Rafferty, précédé d'Amir. Maintenant, à l'imparfaite avec Amir. C'est une nouveauté de la playlist ici Besançon.

0: 30 Baker Street, comme tous les samedis et tous les dimanches entre 18 et 19h. On emboîte le pas de Thierry M à la rencontre des gens d'ici qu'on apprend à mieux connaître tous les week-ends et avec toujours autant de plaisir. Thierry, qui a croisé David Demange, le directeur de la Rodia Smack, salle de musique actuelle et contemporaine à Besançon. Il l'a rencontré pendant la release partie de Mathis Bouvray, qui par ailleurs est à l'affiche des The Rock. David Demange a révélé sa passion pour la guitare classique.
1: Je suis avec le responsable, le directeur de la Rodia, salle de musique actuelle, la Smack.
2: Salle de musique actuelle.
1: Voilà, David Demange. Et là, vous avez joué ?
2: Eh bien oui, j'ai deux casquettes dans la vie. J'ai celle de directeur de la Rodia, on va dire, c'est celle qui m'occupe toute la journée, hein, majoritairement. Et puis j'ai une autre casquette que certaines et certains connaissent, qui est d'être guitariste classique. À mes heures perdues, je fais pas mal de concerts. Et en fait, avec Mathis, on s'est rencontrés à l'occasion d'un concert où on était programmés ensemble. J'étais programmé côté classique et lui côté musique actuelle à la Saline Royale d'Arquestan l'année dernière. Et en fait, pour le clin d'œil, comme on se connaît très bien avec le boulot, on s'est dit, bah, pourquoi pas faire un petit morceau ensemble. On avait partagé un moment acoustique, puisque Mathis avait dû annuler son concert du fait de la météo. Et on s'est retrouvés sur scène ensemble en acoustique. Ça a été un super moment. Et il m'a proposé ce soir de l'accompagner sur scène pour sa sortie d'album.
1: Oui, parce qu'en fait, là, on se rencontre avec David à la release party, donc la découverte des nouvelles chansons de Mathis Bouvray à Genkin, qui part pour les Eurocaines. C'est excellent, hein ?
2: Excellent. Bah, nous, c'est un artiste en lequel on croit énormément.
1: Oui, parce que vous l'accompagnez.
2: On l'accompagne. On l'a toujours soutenu à la Rodia. Alors, ça veut dire qu'on l'aide scéniquement à lui mettre à disposition des lieux pour qu'il travaille le son, la lumière, la scénographie, mais aussi le conseiller, l'accompagner dans sa structuration son carrière quelque part, le mettre en relation avec certaines personnes du monde de la musique, etc.
1: Donc c'est bien parti.
2: Bien sûr, c'est très bien parti, notamment sur ce projet solo. Bon, nous, c'est quelqu'un qu'on connaît bien par rapport à sa participation à de très nombreux groupes qu'on a soutenus et accompagnés.
1: Dont des chics.
2: C'est avec d'ailleurs.
1: Il va faire 11 dates.
2: En Angleterre, prochainement, magnifique. C'est d'ailleurs l'artiste qui a joué le plus souvent à la Rodia, de l'histoire de la Rodia, Mathis. Je crois qu'il en a 27 participations sur scène à la Rodia, entre Rising Sun, Emea, Dead Chic, son projet solo. C'est vrai qu'on s'est rendu compte de ça il n'y a pas longtemps, que Mathis était le recordman de l'histoire de la Rodia en termes de passage sur scène dans la salle byzantine.
1: Vous, David Demange, j'ai l'impression qu'à la moindre occasion, vous chopez à nouveau la guitare et puis c'est parti.
2: Ouais, bah, la guitare, ça fait depuis l'âge de 6 ans que je joue de la guitare, ça a toujours été ma vie. J'ai la particularité d'être un directeur de scène de musique actuelle qui fait de la musique classique. Ça, je pense que ça n'existe pas beaucoup. D'ailleurs, je coordonne un festival de musique classique à titre bénévole l'été à Saint-Hippolyte, dans le canton de Mèche. Tous les étés, ça fait plus de 20 ans que je coordonne ce festival. J'écoute pas mal de musique classique et moi, bien sûr, j'écoute du rock, du rap, du reggae, de l'électro aussi. Mais
1: voilà. Tout terrain.
2: J'essaie d'être tout terrain. Un peu le côté du corps avec les musiques actuelles et puis le côté de l'âme avec les musiques classiques. Mais en fait, finalement, il y a de tout dans tout aussi. Il y a des choses qui bougent dans la musique classique, puis il y a des choses très spirituelles dans la musique actuelle. Donc voilà.
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0: Sam Brown, il y a 3 minutes avec Stop, elle a fait partie des choristes de Pink Floyd avant de tenter sa chance en solo et avec la réussite qu'on lui connaît. Et à l'instant, c'était Julien Leeb, une autre génération d'artistes, et c'est l'un des coups de cœur du moment ici Besançon avec Autrement. À propos de musique, on va traverser les décennies pour revenir dans les années 90. Préparez vos lèvres, échauffez-vous pour apprendre à bien siffler, c'est l'intro, et avec ce refrain-là qui arrive ensuite. Énorme carton des années 90, une petite décennie après le premier tube de Scorpion. Scorpion est là dans une petite minute, juste avant M. Pokora. Il y a un nouvel ici express pour le meilleur des idées de sortie du moment, dans 10 minutes.
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1: Et comme toutes les heures autour de la nuit, le meilleur des idées de sortie du moment, c'est l'ICI Express. Demain dimanche, c'est déjà la 32e randonnée VTT Tour du lac de Vouglans. Au départ d'Orgelet, même plus précisément de la base nautique de Belsin, au bord du lac de Vouglans, un événement outdoor familial et convivial, en même temps que l'occasion parfaite de découvrir ou redécouvrir les magnifiques paysages des rives du lac. C'est donc au Tour de Vouglans, et pour cette édition 2026, 4 parcours différents sont proposés, ouverts et accessibles à tous. D'autant qu'il y a la possibilité de participer en VTT assistance électrique. C'est la 32e rando VTT Tour du lac de Vouglans. D'autre part, si ce week-end est le week-end de la fête de la musique, c'est aussi le week-end des 24 heures du temps, événement dédié au temps, à la mesure du temps et à l'horlogerie. C'est aujourd'hui et demain toute la journée, évidemment autour et dans le Palais Granvelle à Besançon, avec des animations, des conférences, des rencontres, des expos, le tout 100% gratuit.
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0: Véronique Sanson, besoin de personne. Nous, on a besoin de Thierry M. et de vous pour mieux faire connaissance avec les gens d'ici tous les week-ends, 18h, 19h. Grâce à Thierry, qui déplie régulièrement la carte des rencontres. Une carte qui l'a conduit jusqu'à Saint-Vite, où Thierry est tombé nez à nez avec Mathéo, qui ouvre le bar des Rives, comme son nom l'indique, au bord de l'eau, et qui par là même réalise son rêve, Thierry.
1: Les gens d'ici à Saint-Vite, très exactement au Moulin du Pré, hein, c'est bien ça?
2: Tout à fait ça.
1: Alors il y a le centre de kayak, c'est le centre Guy Picard d'ailleurs.
2: Exactement.
1: On salue la mémoire de l'ancien maire de Saint-Vite, Guy Picard. Mm-hmm. Et je suis avec Mathéo Holman. Et là, vous êtes, vous, au bar des Rives. Ça marche déjà?
2: Ouais, ça marche franchement super bien. Pour vous dire, en fait, j'ai ouvert en période creuse, donc à partir d'octobre. Et pour le coup, voilà, je m'attendais pas à énormément de monde pendant cette période. Je savais qu'avec la véloroute, sachant que c'est l'Euro 6 en face, voilà, qui fait Budapest-Nantes, j'avais quand même pas mal de monde, pas mal d'étrangers, voilà, dans cette période. Mais c'est vrai que même à partir, en fait, de l'hiver, j'ai eu du monde, énormément et pleinement.
1: Okay. Ouais. On est au bord du Doubs, il y a d'un côté le canal, de l'autre côté la rivière.
2: C'est ça, ouais, exactement.
1: Une terrasse, vous avez une belle terrasse.
2: Ouais, c'est gentil, merci beaucoup. Ouais, une belle terrasse qui peut accueillir jusqu'à 40 personnes là pour le moment. Donc c'est 40 personnes extérieures et 40 personnes à l'intérieur également. Après, c'est vrai que le cadre est assez joli et c'est vrai que par rapport à ce qu'on se fait de l'idée de Saint-Vite, on a le côté urbain mais aussi un peu le côté nature. Mmh. Et c'est vrai que c'était un coin, moi j'ai toujours habité ici, ça fait même maintenant quasiment 20 ans. Et je voulais faire aussi découvrir un peu le coin aux gens qui ne connaissaient pas et puis refaire vivre un petit peu aussi Saint-Vite pour le coup, quoi. Faire un mélange de générations.
1: Superbement bien situé. Et votre génération, elle est là, elle répond
2: Il y a ma génération, mais l'avantage aussi, c'est qu'à Saint-Vite, tout le monde se connaît. Donc, c'est vraiment un village, c'était vraiment un petit village, transformé en fait, si vous voulez, en ville. Et c'est vrai que, se retrouver au niveau d'un mélange, une explosion de générations, où c'est que les jeunes se mélangent avec les anciens, etc. Ouais. C'est génial, c'est un régal pour le coup.
1: C'est une réussite.
2: C'est exactement ça. Pour le moment, non, j'ai pas un plein du monde que j'ai, donc c'est cool.
1: Le kayak qui vous a emmené à cet endroit-là ou pas?
2: Non, du tout, du tout. Le maire a voulu redynamiser un petit peu le site en mettant quelqu'un ici pour faire vraiment un bar. Et moi, j'en ai profité, j'ai sauté sur l'occasion et voilà, c'est pour ça.
1: Ok, bonne opportunité. En tout cas, vous voyez passer plein de monde, plus à vélo qu'à kayak, j'imagine.
2: Ouais, beaucoup plus, ouais, c'est sûr. Même si après, avec le port fluvial à côté, j'ai eu quand même pas mal de monde qui s'arrête pour venir boire des coups. Mais c'est vrai qu'au niveau des étrangers, j'ai déjà eu le tour du monde. Hein. J'ai déjà eu des Russes, Américains, Australiens, Argentins, Biélorusses. Enfin, j'ai eu franchement la totale. Il y a même eu des Chinois.
1: Ah oui.
2: Donc c'est vrai qu'il faut pas mal de kilomètres. Bon, pas que pour le bar des Rives, je pense, mais mais en tout cas, il s'arrête ici, pour se reposer un petit coup, quoi.
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0: Benjamin Biolay et son nouveau titre Écran Total. C'est avec Ici Besançon. La musique et les bonheurs de la playlist Ici Besançon, ça continue avec Mylène Farmer dans une minute, suivi de Radiohead. Mine de rien, il sera déjà très vite 19h. Et après 19h, après les infos, Laurent Petit-Guillaume et le bonheur des années 80 qu'on revisite ensemble tous les samedis, tous les dimanches. Et alors là, pour s'ambiancer, ce soir, il n'y a pas mieux.
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0: Les lacs du Connemara, histoire d'ouvrir le 100% années 80 juste après les infos de 19h. Et ce sera avec Laurent Petit-Guillaume. Merci d'avoir choisi Ici Besançon.
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0: Mylène Farmer, XXL dans les années 90 et à l'instant un peu plus récent évidemment, le fameux Creep, ce slow indémodable avec Radiohead. Merci d'avoir choisi ici Besançon, belle soirée, bon week-end et belle fête de la musique, il est 19h.
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0: Ici Besançon, numéro 1 dans le Doubs et en Haute-Saône. Et à propos de fête de la musique, elle revient et en mode années 80 avec Laurent Petit-Guillaume, juste après le flash.
2: 26 millions de Français auront très très chaud et ne demanderont qu'une chose, de l'ombre et de l'eau fraîche. Plus du tiers des départements français demain en vigilance rouge canicule. Guillaume Fariol, cette alerte débutera à midi.
3: 35 départements en vigilance rouge à partir de demain, c'est un record. Jamais autant de territoires n'ont été en alerte maximale canicule en même temps. Cette alerte rouge s'étend de la Nouvelle-Aquitaine jusqu'à l'Île-de-France. Elle est synonyme d'une canicule extrême, exceptionnelle par son intensité, sa durée, par son impact sanitaire pour l'ensemble de la population, explique Météo France. C'est la 9e fois que la vigilance maximale est déclenchée, 9e fois depuis 2019. 45 départements également sont en orange, des pointes à 40 attendues demain dans de nombreux territoires. Ensuite, eh bien, ce sera encore plus chaud. Lundi pourrait devenir la journée la plus chaude jamais enregistrée. Elle devrait rivaliser avec les jours les plus caniculaires d'août 2003 et de juillet 2019.
2: Explication de Guillaume Fariol. Et dans le même temps, 4 départements, le Var, les Bouches-du-Rhône, le Vaucluse et le Gard seront eux en vigilance orange au feu de forêt selon Météo France. Et puis ce soir, 10 départements de l'Est et du Nord du pays sont concernés par une alerte orange aux orages. Dans ce contexte, le gouvernement interdit la présence d'alcool lors des fêtes de la musique pour les départements en vigilance rouge. Certaines communes un peu partout en France ont décidé d'annuler les festivités demain. C'est le cas par exemple à Argenteuil ou à Nanterre près de Paris, à Bourgoin-Jallieu en Isère ou encore à Bayonne jusqu'à 19h. Dans ces villes donc, vous ne serez pas dérangés par les sonos au moment d'aller vous coucher. Pas sûr pour autant que le sommeil vienne facilement car on dort mal en période de canicule. Voici quelques conseils du professeur Pierre Philippe, chef du service de médecine du sommeil du CHU de Bordeaux.
4: L'endormissement et en particulier la continuité de sommeil est liée à l'abaissement de notre température centrale. L'important, c'est de pouvoir refroidir son corps pour s'endormir. Et il y a deux temps. Il y a un premier temps qui est au moment où vous allez vous endormir, il faut absolument pouvoir perdre des calories plutôt par les extrémités, c'est-à-dire les mains et les pieds. Et donc, pour favoriser un endormissement, ce qu'on peut recommander, c'est de prendre une douche fraîche relativement prolongée juste avant d'aller au lit. Et ensuite, il y a le principe, comme vous le décrivez, de la continuité de la baisse de température au cours de la nuit, où là, il faut essayer d'avoir la chambre la plus fraîche possible. Alors, bien entendu, c'est toujours une histoire de gradient. C'est-à-dire, s'il fait 40 dehors, c'est illusoire de vouloir avoir une chambre à 20 ou 21 degrés. Mais le plus frais sera la chambre, le meilleur, vous aurez une continuité de sommeil.
2: Le professeur Pierre Philippe, chef du service de médecine du sommeil du CHU de Bordeaux. Dans le reste de l'actualité, la commission d'enquête indépendante sur les violences commises à Bétaram vient de rendre son rapport à la congrégation religieuse après 12 mois d'investigation et plus de 137 personnes auditionnées. Ce sont 37 auteurs qui sont identifiés. Le rapport parle de crimes de masse, de sadisme et de torture. On referme ce journal avec une idée en cette période de forte chaleur. Prendre un peu de hauteur dans les massifs près de chez vous. Arthur Blanc, par exemple, les Alsaciens se ruent, eux, dans les Vosges.
5: Tout est calme sur la crête, un petit vent frais très agréable et 7 degrés de perdu pendant l'ascension. Dès sa première minute de temps libre, Michel de Haguenau s'est jeté sur sa moto.
6: J'avais ma journée de libre et du coup j'ai choisi de faire un petit tour à moto en altitude, à la fraîche. À moto, on le sent bien quand on monte au fur et à mesure de la plaine vers l'altitude, on sent la fraîcheur arriver, c'est très agréable.
5: Lui reprend la route pendant que les randonneurs se reposent. Annie marche toutes les semaines avec son groupe strasbourgeois.
7: On a un guide, Stéphane, qui s'occupe bien de nous. Il sait toujours nous trouver des itinéraires où on est un peu au frais, à l'ombre. Et voilà, on a un petit vent frais. Voilà. Ça va être dur de revenir dans la pollution et la chaleur.
5: Effectivement, Stéphane a pensé son itinéraire en fonction de la chaleur qu'il fait en bas.
8: On a choisi de venir ici précisément pour pouvoir faire notre marche hebdomadaire dans des conditions supportables.
5: Et je peux vous dire que ces itinéraires sont à apprécié dans le groupe. Il a la cause, Stéphane, notamment avec Myriam.
9: Il s'occupe bien de nous, c'est vrai. En hiver, il emmène de la soupe, de la tisane, pour tout le monde.
10: Et là, vous avez emmené quoi, là, du coup?
11: J'ai emmené un sirop d'hibiscus, mais j'ai oublié tous les gobelets. Voilà.
5: Pas de bol, mais au moins, il y a de l'eau. C'est encore ce qu'il a de meilleur pour les longues balades en ce moment.
2: Le reportage ici à Alsace, dans les Vosges, d'Arthur Blanc. Et puis, un mot de rugby. Qui rejoindra Toulouse en finale de top 14? Réponse ce soir à partir de 21h05 avec la demi-finale entre le Stade français et Montpellier. Match à guichet fermé. La finale, elle, sera disputée samedi prochain.
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13: La météo en Franche-Comté avec ici Besançon, toujours un ciel tout bleu et le soleil qui règne en maître. La vigilance orange canicule est maintenue ce soir et demain. Le mercure qui pointera toujours les 28 degrés à 20h à Lons-le-Saunier, 27 degrés à Besançon, 26 à Vesoul, 25 à Dole. En Haute-Saône, pas mal de vent prévu aussi en fin de journée. Il n'y a que sur les reliefs que les températures passeront sous les 20 degrés la nuit prochaine. Demain, on devrait se rapprocher du pic de chaleur avec possiblement la barre des 40 degrés franchie.
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14: Bonsoir à tous, c'est l'heure de l'apéro et ici c'est en musique bien sûr. Attention quand même, 100% années 80, ça peut être addictif. Et du coup, ça nous arrange parce qu'on est là tous les jours. Allez, à la vôtre et ça commence comme ça.

0: des lacs du Connemara, c'était Michel Sardou.
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0: Alors au début, Michel Sardou, il n'y croyait pas. Il ne pensait pas que ça serait un tube. Mais c'est lorsqu'il a entendu l'orchestration magistrale réalisée lors de l'enregistrement de la musique à Londres dans les fameux studios d'Abbey Road qu'il est sûr de tenir là un titre qui va marquer son parcours. Et c'est le cas. Les Lacs du Connemara seront numéro 1 du top dès décembre 1981. Et après cette petite virée en Irlande, c'est l'Afrique du Sud et le combat de Nelson Mandela avec Mandela Day, Simple Minds.
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0: Niagara.
1: C'était Je dois m'en aller. Sur le premier album du duo qui va révolutionner la pop en France, ça c'était en 1986, donc 5 ans avant la séparation, la fameuse chute de Niagara. Oui bon, un petit peu d'humour pour une mauvaise nouvelle, ça fait du bien. Alors pour la suite de 100% années 80, ce sera plutôt une chute de pluie avec l'un des titres phares de Supertramp, It's Raining Again, juste après ça.
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1: Ici Besançon, autour de la nuit, c'est l'heure de l'Express par ici, le meilleur des idées de sortie du moment. Si la saison est à la musique, avec la fête de la musique tout le week-end, elle est aussi au vide-grenier. La preuve, demain dimanche, avec encore de nombreux vide-greniers, garages, granges ou autres dressings. Par exemple, et rien que par exemple, à Arsan, en Haute-Saône, Audincourt, aux Auxons, à Beutaucourt, à Chemaudin-et-Vaux, Emagny, Étalant, Flanche-Bouche, Grand Charmont, Grand Villard, Les Hôpitaux Vieux, Mignavillers, Montbéliard, ou encore Pays de Clerval, Rigné, Rochefort-sur-Nenon, Saint-Hippolyte, sans oublier Tise, Vannes ou encore Vesoul, il y a l'embarras du choix. Autre phénomène de société très tendance, le trail. Et ce week-end ne déroge pas à la règle avec par exemple deux trails. Le premier est organisé par l'association des cavaliers de la Mont-Noirotte. C'est le trail de l'Équilomont, demain dimanche à Creuset-le-Petit. Et le deuxième, le trail du Mont d'Or, comme le nom l'indique, autour de Métabier, encore demain dimanche également.
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0: Music and Light, c'était Imagination.
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0: Et après avoir fait tourner la boule à facettes sur le dance floor grâce à Imagination, on revient au répertoire français avec Catherine Lara et un slow de 3 minutes 45 qui devient un de ses classiques dès 85. Il s'agit bien sûr de Nuit Magique. Catherine Lara qui sera cet été sur scène, notamment avec son spectacle Identité, avec la compagnie Cumo, Festival Off d'Avignon le 13 juillet et au Festival Ultrasong de Notre-Dame-des-Monts en Vendée le 24 juillet. Bref, deux nuits magiques.
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0: Bleu comme toi, c'était Étienne Daho. Le monde est bleu comme toi. Il n'y a bien qu'un poète comme Étienne Daho pour écrire ça, avec une mélodie efficace pour danser. Eh bien, il en a fait un tube indémodable. Dans un instant, dès 20h, Émilie Mazoyer va vous faire découvrir la playlist de son invité. Mais en attendant, notre balade dans les années 80 se poursuit avec Paul Young. Come Back and Stay, il arrive juste après ça. Et belle soirée à tous.
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1: Sur votre radio ici à 20h, c'est l'heure de Décibel avec ce soir les chansons préférées de la merveilleuse Julie Zenati.
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0: demandez peut-être quelles sont les chansons préférées de votre chanteuse préférée. Bah, vous allez le savoir jusqu'à 21h. On est avec Julie Zenati. C'est elle qui choisit la programmation musicale de Décibel.
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0: Salut à toutes, salut à tous et bienvenue. Vous le savez, le décibel du week-end est un petit peu différent. Celui du dimanche est programmé par les auditrices et les auditeurs. Ce sera demain, en plus jour de fête de la musique. Et aujourd'hui, donc, Julie Zenati est avec nous pour faire le DJ. Bonsoir Julie.
3: Bonsoir.
0: Bienvenue. Veille de fête de la musique. C'est pas facile à dire. C'est la veille de la musique.
3: On a qu'à tout parler comme ça.
0: C'est bien. Ça va être long. Jusqu'à 21h, on va y arriver. Allez, je propose un jingle pour nous reconcentrer. Julie Zenati,
3: oui.
0: Bonsoir et bienvenue.
3: Bonsoir.
0: Avant de découvrir cette sélection de chansons absolument magnifique, je me demandais si justement tu avais toi des souvenirs de fêtes de la musique. Oh, je vois à ton visage que oui, alors écoute, je t'en supplie, partageons.
3: Certains dont je pourrais parler, d'autres que je réserverai à ma fille quand elle sera grande et un peu plus grande et plus en âge de faire des bêtises.
0: Ah d'accord, donc on a eu des fêtes de la musique un petit peu échevelées.
3: Et puis l'inconscience de l'adolescence,
0: ouais,
3: qui fait qu'on traverse Paris à pied, on va n'importe où pour aller écouter tel groupe qui est dans tel endroit, et tu finis dans tel petit bar où t'as pas le droit de rentrer, mais tu te débrouilles quand même pour rentrer, et puis t'appelles tes parents d'une cabine téléphonique, et tu dis non mais c'est bon, je dors chez machin, et en fait jamais tu n'arriveras chez machin, parce que c'est bien trop loin, et t'es à l'autre bout de Paris. Enfin, mais j'ai des souvenirs de fêtes de la musique très joyeuses, en fait, à Paris.
0: Ouais.
3: Moi, j'adorais aller vers les Abbesses, vers Montmartre. Et il y avait souvent Kezia Jones aussi, dans le 9e arrondissement,
0: ouais,
3: qui jouait tout le temps, en fait. Et je pense même que cette année, elle est encore là.
0: Oui, c'est possible.
3: C'est tout à fait possible. Et donc, c'était notre premier step pour monter ensuite vers Montmartre. Ouais. Et on se retrouvait toutes les copines. Évidemment, on se pimpait un peu, hein. C'était un peu la soirée, quoi.
0: La soirée,
3: voilà.
0: Ouais.
3: C'était le début de l'été et tout. Et puis, on allait découvrir des petits groupes. On faisait en sorte de pas trop se perdre. Et puis, on dansait dans la rue, quoi.
0: Ouais.
3: Ça, c'est des beaux souvenirs.
0: Un des grands moments de la fête de la musique. Alors, vous la vivrez demain, comme vous voudrez, partout en France, parce que demain, c'est la date officielle de la fête de la musique. 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Alors Julie, on fait aussi la fête de la musique ensemble,
3: oui.
0: Parce que quand je t'ai demandé de choisir des chansons, je vois que tu as pris ma requête très au sérieux. Tu nous as fait une playlist très éclectique.
3: Bah, parce qu'il fallait que ça corresponde à des anecdotes. Alors,
0: ouais.
3: Du coup, c'est pas la plus festive de la Terre.
0: C'est pas faux.
3: C'est pas faux. Mais on a quand même. Enfin, j'ai pas trop mauvais goût.
0: Non, exactement.
3: Mais c'est pas très joyeux. Heureusement que c'est demain la fête de la musique.
0: Oui, c'est ça. Ce soir, on se prépare.
3: On se prépare
0: et on va démarrer donc avec une chanson de Whitney Houston qui s'appelle The Greatest Love of All. Là, pour le coup, la chanson est belle, mais c'est le destin de Whitney qui est un peu tristoun. C'était ta chanteuse préférée quand t'étais petite, Whitney, ou...
3: C'est ma chanteuse préférée.
0: Encore aujourd'hui.
3: Ah ouais, dans l'absolu, en fait. Je pense que c'est cette voix qui m'a donné envie de chanter. C'est grâce à cette chanson-là que j'étais repérée dans un club de vacances au karaoké. Et Whitney Houston, j'ai toujours une fascination pour sa voix, pour son destin aussi, voilà, c'est une artiste qui m'a toujours bouleversée. Même quand je comprenais pas l'anglais, j'avais l'impression de comprendre ce qu'elle racontait. C'est comme ça que j'ai découvert l'interprétation et le pouvoir de l'interprétation au-delà de la langue, en fait.
0: Ouais. Et le fait qu'on connaisse son histoire en vrai, à moins d'être très très fan, il a fallu attendre qu'elle soit morte pour comprendre un peu toutes les difficultés qu'elle avait traversées et toutes les douleurs de la vie de chanteuse.
3: Oui,
0: toi, tu le savais à l'époque ou tu l'as su pareil un peu plus tard?
3: Il y a beaucoup de choses qu'on savait déjà, mais le fait qu'elle ait autant souffert d'être une chanteuse noire qui fait de la musique pour les blancs, c'est comme ça qu'on la décrivait, ça a dû être terrible à vivre. Parce qu'en fait, t'es nulle part. Et
0: t'es maltraitée des deux côtés.
3: T'es maltraitée des deux côtés. Et puis, à côté de, et puis la solitude dans laquelle ça te met. Et je pense que c'est ça qui c'est ce mal-être-là et ce regard qu'on a posé sur elle qui a été déclencheur de tout le reste de ce désarroi dans lequel elle s'est empêtrée et malheureusement, les mauvaises rencontres, les mauvais hommes. Mais il reste toujours cette voix.
0: Alors on va l'écouter. Whitney Houston, hommage. Et donc je disais Nathir qui vous dit que c'est cette voix qui lui a donné envie de chanter. Alors pour ça aussi, merci Whitney.

0: Elle a 40 ans, cette chanson incroyable, Greatest Love of All, Whitney Houston. Alors vous l'avez écoutée à la maison. Moi, j'ai eu de la chance en studio. Donc, dans une oreille, j'avais Whitney Houston dans mon casque. Et puis, dans mon autre oreille, j'avais Julie Zenati qui, donc, je peux en témoigner, connaît la chanson par cœur à la virgule près et effectivement fait partie de ces personnes un peu surhumaines qui peuvent la chanter. Et donc, tu chantais ça gamine au karaoké.
1: Ouais, je chantais ça. Je sais pas.
0: T'avais une voix d'adulte, en
1: oui,
0: fait.
1: Oui, j'ai toujours eu une voix d'adulte. C'est toujours ce qui a été très étrange dans la perception des gens sur moi. Parce oui. que du coup, oui, mais toute petite, mais qu'est-ce que c'est cette grosse voix. Voilà. Puis alors, en plus, quand j'étais petite, c'était, enfin, il n'y avait pas de contrôle. Donc c'était... je montais, je ne ressortais jamais, quoi. C'était, ouais. c'était assez... Je pense que pour les gens, c'était un peu animal de foire, quoi. Il y avait un truc un peu comme ça. On aurait pu
0: phénomène, disons, animal oui, de foire, enfin, tout de suite.
1: Oui, tout de suite, c'est vrai.
0: Non, oui, mais ça, tu sais ce que c'est? Ça, c'est la mère en toi qui parle, parce que tu te dis que peut-être tu laisserais pas tes enfants être sur scène aussi, voilà, montrer autant petits.
1: Alors, non, je crois pas. Je pense que...
0: C'est dur, animal de foire, de dire ça, quand même, Julie.
1: Ouais, c'est ça, c'est dur. Je n'ai jamais été très, très tendre à mon sujet. Est-ce que c'est de l'humour ou est-ce que c'est un manque de confiance en soi? Je ne sais pas. Mais non, mais c'est vrai que... très vite, j'ai constaté que ma voix suscitait beaucoup de d'attention
0: oui.
1: et pas de l'admiration en fait, pas waouh c'est fou quel talent, c'est oh c'est fou cette profondeur de voix, cette étendue vocale qu'elle a, enfin on était tout de suite dans la technique de la chose.
0: Ouais.
1: Et c'est vrai que moi je chantais juste parce que ça me faisait kiffer quoi. Et c'est pour ça que mes parents m'ont laissé faire, c'est parce ouais. que ça me faisait kiffer, eux ils m'exhibaient pas du tout, c'était pas du tout leur truc.
0: Ouais. Alors, justement, ce côté voix adulte chez une toute jeune fille nous amène à la chanson suivante qui est tirée de Starmania.
1: Ouais.
0: Voilà, comédie musicale, la comédie musicale des comédies musicales. Il y a Diane Dufresne qui chante Les adieux d'un sexe symbole.
1: Ouais.
0: C'est une chanson d'une femme en fin de carrière, un peu au bout du scotch.
1: Au bout du roule.
0: Voilà, vraiment, elle a tout vu, elle a tout supporté, les bons hommes, tu sens qu'il y a de la drogue, tu sens qu'il y a de l'alcool,
1: il y a tout.
0: Elle est complète. Et qu'elle est en train de dire, allez, moi je raccroche, je me casse, ouais. je vous laisse entre vous, salut les moches. Donc ça, c'est la chanson. Et puis à toi, à quel âge on te fait chanter cette chanson?
1: À quel âge je chante cette chanson?
0: Tu chantes c'est mon cette choix. Chanson, c'est ton choix.
1: Ma sœur écoutait tout le temps Starmania à la maison. Elle se prenait pour Cristal, France Gall.
0: Ouais.
1: Et moi, j'ai eu un kiff absolu sur Stella Spotlight, sur ce personnage-là, sombre, la star déchue, la femme objet. J'ai tout de suite eu une incohérence particulière pour ce personnage qui m'a beaucoup touchée.
0: Oui.
1: Et quand mon père jouait Starmania au piano, je lui ai dit, voilà, moi je voudrais chanter Les adieux d'un sexe symbole. Et donc, je devais avoir 10 ans. Et dans cette chanson, il y a une petite phrase un peu coquine qui dit... Enfin, je me souviens vraiment de l'endroit, ouais. c'est « Sur qui on éjacule, seul sur mon acropole ouais. !» Voilà, et c'est vrai que dans la bouche d'une petite fille de 10 ans, c'est étrange. Moi, je ne savais même pas ce que ça voulait dire.
0: Bah non, c'est ça.
1: Donc, au bout d'un moment, ma mère m'a dit « Tu peux dire sur qui on se bouscule ?» Donc voilà.
0: Bravo madame. Très bon réflexe.
1: Merci madame, parce que c'est sûr que bon, c'était toujours un peu gênant.
0: Ouais, ouais.
1: Alors, parce que j'ai posé la question « Mais ça veut dire quoi ?» Et mon père m'a répondu « Il y a le dictionnaire. » Et après, évidemment, c'était mieux qu'on se bouscule.
0: Ouais, ouais.
1: Et du coup, ce qui est assez rigolo pour l'anecdote, c'est cette chanson-là donc, m'a toujours suivie. Et finalement, m'a amenée jusqu'au rôle de Notre-Dame de Paris, jusqu'à à chanter La Monture en studio avec Luc Plamondon et ma mère à côté. Et Luc qui se retourne un peu gêné vers ma mère en lui disant « Ça ne vous dérange pas qu'elle dise « Délivre-moi de ma ceinture, viens-en moi, petite ordure !» Et là, ma mère l'a regardée, elle dit « Vous savez, depuis qu'elle a 10 ans, elle chante sur qui on éjacule. Ouais. » Donc, je pense que ça devrait aller. Et voilà.
0: Et voilà, Julie Zenati qui d'instinct est allée vers Diane Dufresne. Nous, on y va pour le bonheur de réentendre cette chanson absolument poignante. Les adieux d'un sexe symbole dans Starmania.

0: l'équivalent musical du triple salto, double boucle piqué, que ne sais-je encore.
1: Cet indice.
0: Incroyable. Cet indice.
1: Oh,
0: Julie Zenati. Eh ben, tu sais quoi? Je te remercie parce que les adieux d'un sexe symbole, donc Diane Dufresne, dans Starmania, 79, Plamondon Berger. C'est pas la chanson de Starmania qu'on réécoute le plus. Peut-être non. Parce qu'elle nous met mal à l'aise.
1: Oui, aussi peut-être, ouais.
0: Qu'elle dit des trucs super vrais, que là, on l'écoute après la mort de Loana, quelques mois après. Ah, mais mine de rien, ça fait penser à toutes ces nanas qu'on a sacrifiées comme ça sur l'autel de la célébrité.
1: Bien sûr.
0: Et en fait, elle dit les mots, comme on
1: dit
0: aujourd'hui.
1: Elle dit les mots et c'est toujours actuel. Et ouais. Voulez-vous voir la mort en face? Elle s'habille en technicolor. Je pense qu'on ne peut pas vivre au travers uniquement du petit écran. Et notre métier doit savoir s'arrêter aux portes de chez nous. C'est très important.
0: Alors oui, mais quand on commence comme toi très jeune, ou comme quand on a cet énorme tube, si je m'en sors, qu'on va écouter là, ton premier tube d'il y a une 25aine d'années maintenant, hyper jeune, comment tu fais justement pour faire la part des choses? Parce que évidemment, quand t'as un mari, quand t'as des enfants, etc., tu sais arrêter à un moment d'être la chanteuse. Mais est-ce que toi, à un moment de ta vie, t'as été que la chanteuse 24 sur 24?
1: Oui, bien sûr. Moi, j'ai été la chanteuse jusqu'à mon album Plus de Diva.
0: Ah oui?
1: Ouais. Donc, à l'époque, j'ai 28 ans.
0: Et tu fais ce choix de ne plus être 24 heures sur 24 la chanteuse et de préserver un petit peu ta vie parce que tu sens que si tu...
1: Non, c'est l'échec.
0: Ah, c'est l'échec.
1: C'est l'échec de cet album.
0: Qui fait que
1: je me rends compte que je ne prends plus aucun plaisir à faire ce que je fais, que la pression est trop forte, que je suis trop le centre de la vie de plein de gens au-delà du public. Hein. C'est vraiment l'industrie en elle-même.
0: Oui, les gens qui sont dans ton équipe, qui travaillent pour toi.
1: Dans mon label, ouais. Dans tout ça. Je sens qu'on attend énormément de moi, plus que mes parents le jour de mon brevet.
0: Ouais.
1: Et c'est à partir de là, je pense que je rentre dans la création de cet album qui s'appelle Plus Diva, donc je pense que c'est pas tout à fait anodin, oui. Avec le recul et quelques années de psychothérapie. Et c'est ce que j'appelle, c'est un très bel album, mais c'est vraiment un album suicide. C'est tout ce qu'on n'attendait pas de moi, tout ce qu'on ne voulait pas de moi, et je l'ai fait.
0: Ouais.
1: Et il est très beau. Mais c'est le saut du voile de la mariée des trottas, quoi. On y va, quoi. On y va, franco.
0: Et là, maintenant, avec le recul,
1: ben merci.
0: T'as eu raison.
1: Ouais. Ben, merci, en fait.
0: Merci l'instinct, merci les tripes aussi.
1: Merci l'instinct, je pense. Merci mon chemin, en fait. Parce que ça devait être mon chemin à un moment. Il fallait que je m'écrase pour pouvoir redéfinir ce qui était essentiel et nécessaire à la vie de manière générale. Et il fallait que je puisse construire ma vie en dehors de cette voie qui m'a apporté beaucoup de bonheur. C'est comme je l'appelle, et ma meilleure amie et ma meilleure ennemie, parce qu'elle devenait, ça devenait très addictif aussi, ce succès. Donc il fallait que ça s'arrête.
0: Et ça te permet, là, maintenant, en 2026, d'avoir fait la paix avec tes plus grands succès et aussi avec les choses qui ont moins marché.
1: Bien sûr.
0: Et donc de réenregistrer avec bonheur,
1: ah oui.
0: Si je m'en sors, pas toute seule cette fois.
1: Bah parce que la chance que j'ai avec cette chanson, c'est que cette chanson, elle est rentrée chez les gens. Aujourd'hui, comme je le dis, cette chanson ne m'appartient plus, et depuis longtemps maintenant. Et j'ai reçu des milliers et des milliers de témoignages sur cette chanson où les gens m'ont dit que c'était un peu la lumière au bout de leur tunnel. Et évidemment que je leur remercie de l'avoir porté et de s'en être servi comme d'un pansement, parce que c'est ce que j'ai fait aussi moi en écrivant cette chanson, mais j'avais envie de pouvoir la transmettre encore une nouvelle fois au travers d'une autre voix, et c'est pour ça que j'ai choisi de chanter avec la chorale de Bondy, qui sont des jeunes enfants, des ados, qui eux racontent le Si je m'en sors encore différemment, parce que c'est pas le même que le mien.
0: Ça résonne pas de la même manière chez les enfants.
1: Ben non, parce que pour eux aujourd'hui la société est différente, c'est pas les mêmes problématiques adolescentes qu'à mon âge, ils sont pas confrontés aux mêmes problèmes que je pouvais l'être à mon âge, et en même temps quand ils la chantent, ils me disent que ça leur fait du bien. Donc, peut-être que ce pansement-là, il va pouvoir passer les années et les générations.
0: Et ils t'en ont parlé, justement, ces petits chanteurs, ces petites chanteuses. Le si je m'en sors, alors je ne sais pas si c'est indiscret de te poser la question, mais qu'est-ce que ça signifie pour eux, de quoi ils se sortent en chantant cette chanson-là?
1: Oui, c'était important pour moi de comprendre, au-delà juste de la technique de la chanson et du fait que tout le monde la chante en radio-crochet, au télé-crochet et tout en crochet.
0: J'avoue, je lui ai fait un peu de mal au karaoké moi-même. Ça m'est déjà arrivé.
1: C'est pas grave.
0: C'est pas grave, c'est tu pas m'en veux grave. Pas.
1: Non, je t'en veux pas. Ça va, mes oreilles n'ont pas saigné.
0: Non,
1: oui, bien sûr, je leur ai demandé. Et c'est fou parce que, quand on écoute leurs témoignages, certains enfants disent, moi, ça m'a permis de me dire si je m'en sors, ça m'a permis de me battre contre le harcèlement. Quand on dit si je m'en sors, c'est subir et résister après le divorce de parents qui se déchirent.
0: Ah ouais, c'est dur, ça.
1: C'est la violence familiale. J'ai eu aussi ce type de témoignage-là. Le courage de parler et de dire ce qui arrive aujourd'hui peut ne pas être mon demain et je vais m'en sortir. Ils ont mis beaucoup plus d'espoir, eux, dans cette chanson que moi j'ai pu en mettre en l'écrivant.
0: On l'écoute, cette nouvelle version de Si je m'en sors, Julie Zenati, et dans Décibels.

0: bonheur entre cette nouvelle version de Si je m'en sors et puis l'album sorti récemment, Le Chemin. On se dit que les concerts de Julie Zanatti en ce moment, ça doit être magnifique et très plein de spiritualité. Il y en a un qui arrive à Paris, à l'église de la Madeleine.
1: Oui.
0: T'as beaucoup joué récemment dans les églises, dans
1: Ça fait un an.
0: Voilà, c'est...
1: C'est le cadeau, c'est la fin du chemin.
0: Ouais. Oui, c'est ça.
1: Ça y est.
0: Toutes ces églises, toutes ces façons de chanter finalement qui sont très différentes. Le 17 septembre, donc à Paris, à la Madeleine, il y aura avec toi des choristes, il y aura avec toi des musiciens. Ça va être un moment vraiment important. Et je crois que tu t'y prépares. Enfin, depuis de longs mois, t'es déjà allé à l'église de la Madeleine pour essayer de capter un peu l'ambiance qui est particulière dans cette église-là.
1: Ouais, dans cette église, c'est assez particulier parce que c'est vraiment... J'ai fait une rencontre avec cette église. C'est une église que j'ai toujours vue pour passer de l'autre côté de la Seine par rapport à là où j'ai toujours habité. Je suis toujours passée par la place de la Madeleine, je l'ai toujours vue. Et je n'y étais jamais entrée. Et j'y suis entrée par hasard. Et j'ai eu l'impression d'être... Complètement envahie par beaucoup de douceur, de la plénitude. Je me suis sentie prise dans les bras. Je ne sais pas comment expliquer, pourtant j'ai fait beaucoup d'églises et j'ai rencontré des lieux merveilleux. Mais là, j'ai eu l'impression que j'avais une petite place, j'avais quelque chose à raconter ici. Et puis, ce qui est assez joli, et peut-être que c'est ça que j'ai ressenti aussi, c'est que dans cette église, il n'y a que des femmes.
0: C'est rare.
1: Jeanne d'Arc, Marie-Madeleine, Sainte-Thérèse. Et donc, toutes les représentations sont des saintes.
0: Et des femmes.
1: Voilà. Et je pense que c'est peut-être ça, en fait, de façon très inconsciente encore, qui m'a appelée vers cet endroit. Et c'est un endroit qui est très doux, qui est très très doux. C'est en fait dans cet endroit, il y a beaucoup de joie. C'est très joyeux. Je suis entrée dans des églises où c'était beaucoup plus lourd, où on sentait que il y avait eu beaucoup de prières, beaucoup de demandes où c'était.
0: Ouais, ouais.
1: Voilà, enfin, on capte les énergies, les pierres gardent les énergies. Je rentre pas dans un truc chamanique, hein. Mais bien sûr, quand tu vas à l'église, parfois,
0: c'est parce que t'es désespéré. Il y a des églises qui sont pleines de larmes.
1: Voilà,
0: ça, c'est sûr.
1: C'est ça, pleine de larmes. C'est tout à fait le mot. Et là, j'ai senti une église pleine d'espoir.
0: Tu dois avoir hâte.
1: J'ai hâte.
0: 17 septembre.
1: Ouais, j'ai hâte. J'ai hâte et en même temps, j'ai pas hâte parce que quand je l'aurais fait. Après, je le ferai plus. Et je sais que ça va être un moment fort et clé dans ma carrière. Je sais que... Je sais pas où ça va m'emmener, mais en tout cas...
0: T'as toujours le chemin, hein, de toute façon, Julie Zanatti.
1: Ça s'arrête jamais.
0: Le chemin, l'album. Donc ce concert exceptionnel à Paris, à l'église de la Madeleine, ce sera le jeudi 17 septembre. Si vous pouvez être là, soyez là, pour pas rater. À tout de suite.
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0: Et on a de la chance parce que ce soir, notre invité, c'est la divine Julie Zanatti. Tu nous as choisi des chansons qui ont donc un rapport avec des moments de ta vie.
1: Ouais.
0: Mais en vrai, la musique dans ta vie, c'est comment d'ailleurs ? C'est toute la journée ? C'est être très égoïste avec des écouteurs ou tu fais profiter à toute ta famille ? T'es comment ?
1: C'est très égoïste avec des écouteurs et c'est surtout pas toute la journée.
0: Ah, intéressant. T'as des moments clés pour écouter de la musique?
1: Ouais, j'ai des moments clés parce qu'en fait, le problème quand j'écoute de la musique, c'est que j'entre trop dedans. Ah. Et du coup, après, je peux être mal pendant un petit moment.
0: Tu veux dire si une chanson te touche très fort?
1: Ouais.
0: éponge à
1: Je suis une éponge, oui.
0: Ah oui, d'accord.
1: Moi, le seul endroit pour me recentrer, c'est vraiment c'est le silence. C'est pour ça que j'ai trouvé mon truc dans les églises.
0: Hein, oui, parce c'est
1: que
0: ça. Pour le coup,
1: t'es pas embêtée.
0: Je suis pas embêtée, quoi, tu vois. Bah, les voisins, c'est le cimetière. Donc ouais, souvent, oui, effectivement, il voilà. Y a pas beaucoup de bruit.
1: Voilà.
0: Ok. Donc si on te met une chanson déprimante, possiblement, tu vas déprimer.
1: Ouais, complètement. Ouais, je suis complètement une éponge. J'ai aucune personnalité.
0: Et c'est quoi ton seuil de résistance à une chanson que tu n'aimes pas ou à une musique que tu trouves vraiment pourrie?
1: 32 secondes.
0: Tu te casses.
1: Je quitte
0: la pièce.
1: Je quitte. Je bouche mes oreilles.
0: Ouais.
1: Non, je quitte le projet. Tout de suite.
0: Elle quitte le loft.
1: Ouais. Je sors. Ah ouais. Moi, si tu veux me faire fuir, mets-moi un truc que j'aime pas. Je ne peux pas rester. C'est-à-dire que j'ai l'impression que ça agresse mes oreilles, mon mental, mon cœur, mon corps, tout. Ça m'agresse entièrement.
0: Alors, comme on veut qu'elle reste, ce qu'on va faire, c'est qu'on va mettre une chanson que Julie Zenati a choisie elle-même.
1: Ouais. En espérant ne pas agresser les gens.
0: Ah bah respire encore, Clara Luciani. Voilà,
1: tout le monde, on aime que cette chanson. Tout le monde l'aime cette chanson.
0: Alors, c'est un alors pour beaucoup, en tout cas pour moi.
1: C'est Covid.
0: C'est sorti Covid.
1: Bah
0: c'est
1: bien
0: déconfinement.
1: Sûr. Bah oui.
0: C'est ta chanson du déconfinement.
1: Mais
0: aussi.
1: Évidemment, parce que moi j'ai détesté le confinement.
0: Horrible.
1: Ah, on est d'accord.
0: Oh,
1: moi, mon mari m'en parle encore, comme de ses émotions, que c'était les bisounours. Ah, c'était super, on faisait manger toute la journée. Moi, j'avais envie de flinguer tout le monde. Je voulais sortir de chez moi.
0: Et déjà, t'as pas divorcé, bravo. Moi, j'ai divorcé direct en sortant. Premier truc que j'ai fait. On est déconfiné? Appelez l'avocat.
1: Non, mais lui, il était beaucoup dans la cave. Il a refait toute la cave. Franchement, nickel.
0: C'était ça le secret.
1: Ouais, ben, il était pas là.
0: Il était dans la cave
1: au sous-sol. Et moi, je faisais mon album dans l'autre sous-sol. Vraiment, on s'est pas beaucoup vu finalement. Mais et du coup, cette chanson est sortie. Et là, je me suis dit, ok, il y a cette chanson, c'est-à-dire que moi aussi, je sors. C'est marrant, en fait, je me souviens encore sortir de chez moi avec mon masque, parce qu'on est sorti longtemps avec des masques, en fait. Hein, et avec, il faut que ça bouge sous mon masque.
0: Mais quand même.
1: Ah oui, allez, respire encore, même avec le masque, vas-y, respire. Je me souviens encore de cette bouffée d'oxygène de cette chanson. C'est marrant. En fait, elle m'a réconciliée avec la vie, quoi.
0: Merci Clara. Respire encore. Parce que vous aussi, vous l'avez vécu. Ce moment où tu ouvres la porte en grand.
1: Et tu pars, et tu sors, et tu cours.
0: Oui !
1: Liberté !

0: respirer encore. C'était la consigne dans la chanson de Clara Luciani qui a été très bien appliquée donc par Julie Zenati.
1: Ouais. Oh,
0: quelle bonne idée de réécouter cette chanson.
1: Elle est incroyable cette chanson.
0: Il faut que tu aies ton émission de radio, je t'annonce. Hein.
1: Pour avoir juste cette
0: super
1: chanson.
0: Goût. Non, t'imagines, tu passes que ça.
1: Que ça. Et ça s'appelle comment? Bah, Respire Encore.
0: Ça s'appelle Respire Encore.
1: Ah, elle va pouvoir se faire la piscine avec les droits d'auteur, hein, dites.
0: C'est sûr. Julie Zenati est notre invitée ce soir dans Décibel. En attendant d'aller nager dans la piscine de Clara Luciani, on continue donc à découvrir tes choix musicaux. Première voix masculine de la soirée.
1: Ah oui, j'en ai pas beaucoup.
0: Bonsoir monsieur, Daniel Balavoine.
1: Oui.
0: Alors, qu'est-ce qu'il représente pour lui? En plus, voix masculine, mais qui va dans les aigus.
1: Mais oui, incroyable. Aussi, c'est ça en fait. C'est une voix non-genrée, finalement.
0: Oui, pour le coup, oui. Vraiment.
1: Bah oui. Ouais. Bah évidemment, première rencontre avec Balavoine, bah c'était sur évidemment Starmania.
0: Oui.
1: Enfin, auditivement parlant, hein, puisque ouais, j'avais 2 ans, peut-être même 4 ans, je crois 5 ans. Et puis ensuite, j'ai continué à écouter parce que c'était une voix qui me touchait. Et au-delà de ça, j'ai toujours été très impressionnée par l'écriture de ouais. Daniel Balavoine. J'y ai toujours senti une forme de spiritualité, toujours un regard vers le ciel.
0: Je vais t'interrompre, pardon. Mais oui. Julie Zenati écrit ses chansons. Message à la communauté. Parce que, non, elle chante super bien et tout, mais en fait, la meuf écrit. voilà, pardon, je referme la parenthèse, mais puisque tu dis que tu es touchée par l'écriture de Balavoine, oui. C'est pareil, les gens ne savent pas, il écrit pas, on s'en fout, il chante bien. Toi aussi, ouais. Comme tu chantes bien, on s'en fout un peu de savoir si c'est toi, mais c'est toi. Oui. Voilà, je referme la parenthèse. Donc, Balavoine.
1: Et oui, et Balavoine, en fait, j'ai toujours senti cet attrait spirituel dans sa façon d'écrire, avec toujours cette idée que on pourra. Ah, peut-être ça sera les femmes qui sauveront le monde, peut-être ça sera Dieu qui sauvera le monde, peut-être. Et il y a cette chanson, l'Aziza, oh. Pour la petite histoire, je la chantais premier plateau télé et je pars à Agadir. Non, c'était à Marrakech à l'époque pour le concert de la tolérance.
0: Ouais.
1: Donc on me demande de venir chanter. Et à cette époque-là, j'ai fait un duo avec Passy qui se retrouvera par la suite sur mon
0: sur
1: tout premier
0: album. Mais oui.
1: Et donc à l'époque, c'est Manu Viro donc qui était le programmateur.
0: Et il est toujours le programmateur. Par exemple, le concert de la fête de la musique demain.
1: Ah bah oui, c'est Manu
0: lui.
1: Aussi.
0: Ah oui,
1: oui.
0: Oui.
1: Et donc, c'est ma première télé. Il invite donc Passy et moi à venir faire ce duo. Et puis, Passy loupe l'avion.
0: Ah mince.
1: Donc moi, j'ai 18 ans. C'est ma première télé. Il y avait aussi d'autres chanteurs. Il y avait Patrick Fiori, il y avait Nourrit. Et de façon très mignonne, Patrick me dit bah, « Moi, je dois chanter l'Aziza, est-ce que tu veux qu'on le fasse ensemble ?» Et bah, c'était sympa parce qu'en plus, je veux dire, on se connaissait, enfin, on venait de faire, on était encore en plein Notre-Dame de Paris.
0: Ouais.
1: Il a bien vu que, bah, en fait, du coup, sinon, bah, moi, j'allais rester là, puis j'allais regarder le concert de la tolérance, puis j'allais pas chanter. Et puis j'avais amené ma belle robe et tout. Enfin,
0: bah,
1: j'étais
0: oui.
1: prête, c'était ma première vraie télé, quoi, en tant que Julie Zenati, fleur de lys de Notre-Dame de Paris.
0: Ouais.
1: Et donc, du coup, j'ai chanté l'Aziza avec Patrick, et c'était fou parce que c'était en plein milieu de la place Jemaa el-Fna avec plein de gens et on a chanté l'Aziza et c'est là où tu te rends compte que la portée des mots et puis surtout le bonhomme pouvait enjailler n'importe quelle foule et faire lever des foules. C'est que moi j'étais pas connue, Patrick pas non beaucoup non plus. On arrive au Maroc, on chante l'Aziza et les gens sont avec nous et chantent avec nous et là tu te dis waouh, ok, ça c'est très très fort. C'est-à-dire que ma première émission, tu me prends un public qui ouais,
0: enfin, c'est une vague d'amour quoi.
1: Et puis c'est comme si Balavoine était là quoi. C'était fou.
0: Ah, c'était beau. Merci de partager toutes ces histoires avec nous. Julie Zenati aussi. L'Aziza.

0: dans Décibel. Dis donc, mais tu vas chanter tout l'été. Alors, parce qu'on parlait de ton concert là, à l'église de la Madeleine, c'est une chose. Mais tu vas chanter aussi tout l'été avec un chœur incroyable. C'est les chœurs du Sud.
1: Oui.
0: C'est eux qu'on a entendu chanter à Korsu Medzoumou.
1: Bien voilà. Sûr.
0: J'ai dit Korsu Medzoumou, ce n'est pas le nom, évidemment.
1: Medzoumou.
0: Le grand concert au Vélodrome, les fameux 3000 choristes, c'était les chœurs du Sud.
1: Moi, j'en aurais que 500, hein, tranquille.
0: Oh, mais c'est déjà pas mal. C'était peut-être pas au Vélodrome. Tout l'été aussi.
1: Je suis pas au vélodrome tout l'été.
0: Il en fallait beaucoup au Vélodrome. Mais donc, toi, tu es en fait évidemment cette voix de cristal de la chanson française qui sera là avec ses choristes. Oui. 40 concerts, c'est énorme.
1: Oui, c'est vrai.
0: Tout le mois de juillet, début de mois d'août.
1: Voilà, ouais. C'est mon GR20. À moi. C'est mon petit GR20.
0: Non, mais ça va être incroyable. Donc
1: oui,
0: ça,
1: non,
0: le répertoire, c'est.
1: Je fais un petit florilège de mes tubes. Je suis très contente de pouvoir les chanter dans le Sud, parce que c'est vrai qu'avec la tournée des églises, je ne suis pas allée beaucoup dans le Sud.
0: Ouais.
1: J'ai plus fait le Nord, l'Est, la Bretagne, tout ça.
0: Paris à la rentrée, la Madeleine.
1: Et donc là, c'est un peu ma récré, parce que c'est très chouette de chanter avec un chœur, c'est une autre énergie, je me fonds là-dedans, et puis c'est très festif.
0: Ouais.
1: Donc voilà, ça va être 40 jours de fête.
0: Vous allez avoir toutes les infos sur lecoeurdusud.fr. Tournée, ça c'est le Sud, oui, je les ai natifs.
1: Oui, tournée, c'est ça le Sud.
0: Été 2026, partout dans le Sud. Tu vas chanter D'où je viens?
1: Ben non.
0: Et ben pourquoi?
1: Et ben ils n'ont pas travaillé.
0: Ils n'ont pas travaillé, c'est pas grave, on va l'écouter maintenant. Alors, j'adore cette chanson. Toi aussi, elle a une place particulière dans ton cœur?
1: Ah, moi, c'est la chanson de la résurrection. Hein.
0: Ouais.
1: C'est 5 ans après Plus de Divas.

0: 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Et voilà.
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0: Julie Zenati. Quelle masterclass, cette chanson. Bravo, Julie.
1: Merci.
0: Je suis très contente qu'on ait passé cette soirée ensemble. Je rappelle qu'on pourra t'applaudir à Paris, à l'église de la Madeleine, le 17 septembre prochain. Évidemment, c'est le chemin logique après ton album Le Chemin, que je recommande à tout le monde. Et je t'annonce qu'on a 20 secondes pour que tu nous dises pourquoi on termine l'émission avec Liza Minnelli et New York, New York.
1: Liza Minnelli, New York, New York, c'est la chanson qui m'a fait passer plein d'étapes au fur et à mesure de ma carrière. Et je me souviens avoir passé 4 mois dans mon rôle de Fleur de Lys, accompagnée de tous mes compères. Et on fait une émission de télé et on dit « qu'est-ce que tu aimerais chanter ?» Je dis « New York, New York » de Liza Minnelli. Et je me souviens de la tête de Garou qui tout d'un coup ouvre les yeux et fait « ah oui, en fait, c'est une Américaine celle-là ». Et voilà, et j'étais assez fière de ce moment-là avec mon anglais chewing-gum.
0: Ouais.
1: Donc voilà, Liza Minnelli, ça a toujours été très important, non pas pour le lever jambes, mais vraiment pour cette chanson.
0: Alors on y va, en se régalant les amis. Et j'embrasse l'American Julie Zenati.
1: Yeah.
0: Thank you so much.
1: You're welcome, it was a pleasure.
0: À la prochaine, merci Julie, bravo
1: merci
0: pour tout.
1: Merci et bonne fête de la musique.
0: Oui, merci.
1: Oui.

0: quelle merveille cette chanson. Et merci à Julie Zenati pour ce bon moment passé ensemble. Décibel, c'est terminé pour ce soir. Merci à l'équipe de l'émission, Iris Guitoni, Enzo d'Hospital, Iki, Elodie Bianca Maria, Sadika Raoult et Franck Moilier. Puis merci à vous d'avoir écouté.
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0: Et merci d'avoir choisi ICI, les amis. Votre bon goût est récompensé. La musique continue à 21h.
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4: Cette chanson, c'est ma berceuse d'enfance et même quand j'étais encore dans le ventre de ma maman. C'est la chanson qu'elle m'a toujours chantée pour m'endormir et elle la chante super bien. 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

0: J'ai ce rapport-là très particulier avec cette chanson, puisqu'elle m'endort, même si je l'adore.
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1: Saviez-vous que Michel Delpech rend hommage à un groupe de rock dans son titre « Quand j'étais chanteur » ?
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1: En 1975, Delpech est en plein succès. Il n'a que 29 ans, mais avec l'auteur Jean-Michel Riva, il s'amuse à se projeter à l'âge de 73 ans. Delpech y campe un ancien chanteur vedette des années 70, assis seul dans un bistrot de province, regardant ses succès passer avec mélancolie. Écoutez attentivement les chœurs.
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1: Ce n'est pas du français mais bien de l'anglais. C'est un hommage aux Beatles. Les chœurs égrènent des titres mythiques. Far Away Sgt. Pepper, Far Away Penny Lane, Far Away Strawberry Fields Forever, Far Away Yesterday. 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

0: En 2009, Calogero traverse une période de doute. Il sort l'album L'Embellie et fait alors appel au service de Jean-Jacques Goldman pour le titre C'est dit.
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0: D'abord trop complexe, la chanson se simplifie sous les conseils du maître. Goldman pousse Calogero à épurer sa mélodie pour laisser place à l'essentiel. C'est ainsi qu'apparaît la phrase culte « On n'est riche que de ses amis ». Le succès est immédiat et redonne le sourire à l'artiste.

0: qui prouve que la simplicité et l'amitié sont les meilleurs remèdes au vague à l'âme.
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1: C'est un titre qui m'a particulièrement touché, j'espère qu'il vous a touché aussi.
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